0: Ça va, vous ?
1: Bah quoi ? Qu'est-ce qu'il y a ? Écoutez, vous voulez qu'on reparle du fait que vous n'avez encore pas gagné la semaine dernière ? Hein ? Vous voulez ou pas ?
0: J'ai un message subliminal.
1: Qu'est-ce qu'il y a ?
0: Pour vous.
1: Pour moi ?
0: Oui.
2: Je l'aurai un jour. Je l'aurai.
1: Ah, d'accord.
0: Voilà, par rapport à ça.
1: Oui, bah écoutez, on verra bien. Allez, on va parler de ta rencontre avec Thibaut. Parce que tu l'as rencontré, vous étiez très jeune. Quel âge vous aviez ?
3: On avait 14 ou 16 ans.
1: Oh là là, oui. Et alors, comment ça s'est passé ? Parce qu'il paraît qu'il est venu faire son apprentissage dans ton village où tu habitais.
3: Voilà, on s'est rencontrés, on a discuté tout ça. Et quand il est parti, ben, on s'est rendu compte qu'on se manquait. Et puis, moi, après, je suis allée dans sa ville. J'ai trouvé aussi un apprentissage. Et puis, depuis, on ne s'est jamais quitté. Voilà.
1: Oh là là là là, mais comme c'est beau ça, on adore. On adore. Alors, tu as 4 points, tu es largement en tête. C'est bien.
0: Oui, oui, oui.
1: Quoi ?
0: Oui, je grogne.
1: Oui, bah je sais que tu grognes, t'es un râleur. Alors, je vais te poser la question à choix multiple, c'est-à-dire que je pose la question, je te propose des réponses et t'auras 10 secondes pour me répondre. Tiens, je te mets un extrait de Jojo. Mais qu'est-ce qu'elle a, ma gueule ? Wouh ! Eh oui, Johnny. Mon idole. Hein. Alors, écoute bien. Aujourd'hui, le 15 juin, si Johnny était encore avec nous, bah, il aurait fêté son anniversaire. Et alors, quel âge aurait-il ? 81 ans, 83 ans, 85 ans, toujours 20 ans dans le cœur de ses femmes.
0: Oui.
1: Voilà, alors quel âge il aurait, mon Jojo ? Il aurait 81, 83, 85 ou 20 ans. Top chrono, 10 secondes.
3: Je dirais 83.
1: Didadadam, didadadam, didadadidadadam. Et c'est une bonne réponse. 83 ans aujourd'hui, 110 millions de disques vendus. Voilà, moi je pense à Johnny. Je l'écoute tout le temps. Johnny, c'était mon idole. Bravo, t'as 7.
0: Ce qui fait encore plus mal, c'est de se dire que l'année prochaine, ça fera 10 ans.
1: Eh oui,
0: On a l'impression que c'était hier.
1: Eh oui.
0: Bon, Laurent, on a parlé un tout petit peu.
4: Moi.
0: Oui, je sais. Bah oui. Mec a marqué qu'un seul point depuis midi, je sais que c'est toi. Hein. Voilà, Laurent. On a encore 24 minutes, Laurent, pour tout donner. On va essayer.
4: Allez, on va essayer.
0: Allez, t'habites dans la Loire, tu nous as parlé de ton super côté pêcheur, t'as un bateau, t'es un mec bien. On va parler de ta rencontre aussi avec Mathilde. Vous savez que c'est un show, mon Laurent. Ah ouais. Parce qu'avec Mathilde, bon, avec il a 2 enfants aujourd'hui, tout va bien. Ils se sont rencontrés, en tous les cas, une espèce de rencontre fortuite à la patinoire du petit port à Nantes. Sauf que Mathilde n'était pas bien contente parce que t'étais sortie avec toutes ses copines.
1: Ah ouais ?
0: T'es chaud ?
1: Ah ouais ?
0: Vrai ou faux ?
4: Ouais, c'est vrai, mais bon, on était jeunes. Hein.
0: Oui, non, mais quand même.
1: Oui, bah quand même.
0: Donc, cette pauvre Mathilde, elle se dit, mais alors bon, alors voilà, c'est Pierre, Paul, Jacques, il va avec tout le monde, c'est un coureur. Sauf que qu'est-ce que t'as fait à la patinoire ?
4: Eh ben, je me suis mis à genoux. Hein.
0: Ah oui ?
4: En plein milieu de la patinoire.
0: Pour t'excuser ?
4: Ouais, puis je lui ai demandé si elle voulait bien sortir avec moi.
0: Ouais ? Alors, ça l'a séduit.
4: Moi, j'avais 20 ans, elle en avait quand même 15. Hein.
0: Ah oui ! Ah, d'accord. Et alors, et votre histoire a démarré à ce moment-là. Elle avait 15 ans, t'en avais 20 ans. T'avais 20 ans, quoi.
4: Voilà, c'est ça.
0: 22 ans que vous êtes ensemble, vous êtes mariés depuis 19 ans, donc très belle histoire.
4: C'est ça.
0: Ouais, noces de cretonne pour 19 ans. C'est beau, ça, hein, c'est beau.
4: Ah, bah, c'est pas mal. Hein.
0: Bien sûr.
1: Tu sais ce que c'est, la cretonne, bien sûr ?
0: Alors, sinon.
1: Voilà.
0: C'est quoi ?
1: C'est quoi la crotonne ?
4: C'est quoi ?
0: Je vais regarder M6 à la rentrée pour le savoir, peut-être.
1: Bon, je sais pas, tu vérifieras, parce que comme tu es là en train de balancer des. C'est les noces de crotonne. Ouais,
0: c'est un tissu épais en lin et en coton.
1: Ouais, voilà.
0: Donc, voilà.
1: Bien sûr, heureusement que Maître Coupès t'a fait ta fiche.
0: Merci beaucoup.
1: Allez.
0: Bon, vous savez que c'est un râleur.
5: Et alors, je suis râleur, je suis un râleur, mais d'une France.
1: Comme toi, quoi.
0: Et Mathilde, elle supporte
4: ça. Comme tous les garçons, au final. Ah,
1: Valérie. Oh, bah, ça, je te confirme.
0: Ouais, enfin. Faut que tous les matins, tu dis à tes filles, rangez vos chambres, faites votre lit, etc., etc., etc., quoi.
4: Voilà, c'est ça, parce qu'autrement, c'est papa qui le fait.
1: Voilà. Jean-Michel Relou, bonjour.
0: Oh, bah, c'est plus que ça, parce que, ok, bon, il est comme ça, mais il est râleur. Il est maniaque également. Voilà.
1: Ah oui,
4: très maniaque.
0: Ah oui, non, il est maniaque.
1: Oh là là. Bon.
4: Bah vous voyez Ikea, faut que ça s'arrange de la même manière, une chambre Ikea.
1: Ah ouais, d'accord, ok.
0: Et alors pour finir avec l'astrologie, ce qui va pas vous surprendre, hein, voilà, s'il était un animal, il serait un lion.
5: Je voudrais
4: voilà.
0: Ah oui, comme Simba.
1: Ouais. Alors que là, t'es quoi comme signe astrologique ?
4: Moi, je suis vierge.
1: Ah, vierge folle ou vierge sage ? Attends, ça faut savoir.
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1: Et ici, nous sommes avec Siegfried et Marie-France, qui n'ont pas de points, mais qui vont en marquer, évidemment. Alors, Siegfried qui joue avec ici Poitou, qui habite à Cluçay-la-Pommeraye, qui évidemment a fait plein de choses dans sa vie, puisque nos auditeurs sont exceptionnels.
2: Évidemment.
1: Et alors, il paraît qu'en plus, c'est un bricoleur. Voilà, ça, c'est un gros bricoleur.
2: Oh,
1: oh là là.
2: Oh,
1: tu viens d'acheter ta maison, et du coup, comment ça va se passer? Il paraît que tu vas tout faire.
3: Oh ben je vais tout faire, on va tout faire avec mon amoureuse, puisqu'elle est bricoleuse au moins autant que moi. Mais oui, on va tomber des murs, on va refaire des murs, on va refaire la salle de bain, on va refaire quoi.
1: Vous avez des copains quand même, vous n'allez pas faire ça que tous les deux.
3: Alors on a déjà refait une maison avec tous les copains, voilà. On avait inventé le concept de la trappe-chouille. C'est-à-dire qu'on venait travailler et on faisait la chouille en même temps.
1: Ah, mais ça c'est bien, parce que la trappe-chouille, ça, du coup la maison elle se fait plus longtemps, mais on se marre.
3: Exactement.
1: Voilà. Il paraît qu'on a une petite spécialité culinaire qui s'appelle la patate savoyarde.
3: La patate savoyarde, ah mon Dieu, bien sûr.
1: Alors est-ce qu'il peut expliquer à sa copine Valérie qu'est-ce que c'est la patate savoyarde?
3: Bah, la patate savoyarde, c'est simple, on n'y qu'une patate qu'on vide après.
1: Ouais.
3: Et une fois qu'on l'a vidée, on prend la chair de la pomme de terre, on la mixe avec des lardons, du reblochon, quelques petites herbes et de la crème fraîche. On refourre la patate, on y met du Beaufort par-dessus et on passe ça au four.
1: Eh ben, c'est bon ça, dis donc,
2: c'est pas
1: mal, on l'adore. On l'adore. Eh, vive la patate savoyarde. Bon, allez, la patate savoyarde, tu vas marquer ton premier point. Là. Voilà. On refait une question vraie ou faux. Tiens, je te mets Nicole Croisille et je te pose la question. Alors, écoute bien cette question. Aux États-Unis, une conductrice a été verbalisée pour avoir téléphoné au volant alors qu'elle était amputée de la main. Est-ce que c'est vrai ou faux?
3: Ben oui, c'est vrai.
1: Eh oui, ben c'est non mais la folie du truc.

0: Ça va, je pas
1: oui,
0: trop...
1: Oui, oui, oui.
0: C'est trop méchant, ça.
1: Non, voilà, non, c'est pas méchant. Mais quand on en fait tout un après-midi, c'est quand même... on
0: oui,
1: marche beaucoup.
0: Bah, je confirme. Du jardinage. En revanche, le jardinage, oui. Tu as créé un petit potager. Ressemble à quoi ton potager?
1: Ah, un beau petit potager.
0: J'imagine.
1: C'est un beau rectangle.
0: Ouais. Qu'est-ce qu'il y a dedans?
1: Oh, bah, il y a des tomates, il y a des potirons, des courgettes, de l'estragon, du thym. Du céleri, de la ciboulette, de la sarriette, des haricots verts. Beaucoup de choses.
0: Non, mais c'est super, tu fonctionnes en circuit court, quoi. Tu vas te servir à la maison directement et ça va dans l'assiette. Non, mais c'est extraordinaire d'avoir ça. Pour ce petit potager. Alors, parlons juste un petit mot sur la cuisine, parce que tu cuisines beaucoup. Et tu t'es lancé, j'aimerais bien que tu nous expliques ce que c'est, dans le pain Tangsong, qui est une méthode japonaise. C'est quoi?
1: Alors, en fait, j'ai découvert ça sur Internet, hein, tout bêtement. Hein, je l'ai peut-être pas trouvé ici à quelques mois.
0: Ouais.
1: Mais en fait, ça rend la mie. En fait, quand on fait du pain, moi je fais beaucoup de pain, différents pains, et même de la brioche, et en fait, ça rend la mie très très moelleuse.
0: Oh là.
1: Et c'est vrai que c'est extraordinaire. En fait, c'est tout bête à faire. Hein. On mélange de la farine avec de l'eau et du lait, ou
0: oui.
1: L'un ou l'autre. En fait, on le cuit. On cuit cette pâte avec de la farine. Ça devient comme de la gélatine.
0: D'accord.
1: Et on l'incorpore ensuite à la pâte.
0: J'ai bien compris.
1: Et en fait, on voit que c'est très, très moelleux, en fait.
0: Et ça s'appelle le pain Tangsong, donc méthode japonaise, paraît-il, oui. Ultra simple, que tu accompagnes d'ailleurs des petits plats. Je sais que tu fais de la tourte au maroilles, de la carbonade flamande.
1: Oh, oui.
0: Mais Valérie.
1: Tiramisu.
0: En plus, tes propres pâtes, on adore ça. Oh là là, tu nous régales.

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1: Alors ici nous sommes avec Siegfried et Marie-France qui ont 6 points chacun. Siegfried joue avec ici Poitou, Marie-France avec ici Nord. Alors notre Siegfried, hein, il a beaucoup voyagé, il adore voyager, à Kiel, Madagascar, Maroc, Cap-Vert, Thaïlande, Singapour. Il a été évidemment aussi à Madagascar et quand tu étais à Madagascar, tu as appris une chanson. Quelle était cette chanson, mon petit canard ?
2: Cette chanson s'appelle, alors je ne sais pas si je le dis bien, parce que je ne parle pas vraiment malgache, mais elle s'appelle Jari Banu.
1: Et alors, comment tu peux la chanter là ?
2: Ouais, je peux essayer.
1: Vas-y.
2: Dari Nakuza Zanaraye Natuki Sakweke Yeye Razavavi Malemi Fandae.
1: Ah ouais, bah. C'est pas mal, Céline, t'as l'original.
3: Bravo.
1: Wow. Et voilà. Bon, c'est pas mal quand même. Donc c'est le groupe Egema, ça passe à la radio, il est à l'aéroport de Madagascar, il chante doucement sa chanson en attendant, ta-ta-ta. La douanière lui demande si c'est la chanson, si c'est bien cette chanson qu'il chante et lui dit que c'est qui ? C'était qui ?
2: Elle me dit que c'est elle, la chanteuse du groupe.
1: Et voilà, et du coup ?
2: Et du coup, bah, on a papoté, on a discuté, elle a pas trop regardé un peu ce qu'il y avait dans mon sac, ce qui était plutôt pas mal.
1: Parce que t'avais 500 grammes de vanille.
2: Ouais, je dépassais un petit peu les quotas.
1: Et voilà, mais comme t'as chanté la chanson sans le savoir de la douanière, et voilà, t'as eu de la vanille pour 10 ans.
2: C'est pas ses crèmes.
1: C'est pas ses crèmes à la vanille, comme dirait l'autre.
2: Exact.
1: Alors, tu as 6 points. Elle a 6 points. Donc là, c'est la question à 5 points. Est-ce que tu vas la gagner ? On va voir ça tout de suite. Attention, petit Bourville.
4: Salade de fruits.
5: Jolie, jolie, jolie.
4: Tu plais à mon père.
1: Alors, écoute-moi bien.
4: Salade de fruits, jolie.
1: Quel fruit donne son nom à une célèbre expression désignant une personne prétentieuse ? On dit avoir le. Top chrono, 10 secondes.
2: Le melon. Avoir le melon.
1: Avoir le melon, est-ce que c'est avoir le melon ? Avoir la framboise, avoir le...
3: Ah, la fraise.
1: Avoir la fraise.
3: Le cassis.
1: Avoir le cassis.
3: L'ananas.
1: Non, bien sûr que c'est le melon, bien sûr. Et évidemment, voilà, bravo, 5 points de plus, tu as 11.
3: Marie-France est avec nous, elle a 6. On n'arrive pas à vous départager pour le moment, ce qui n'était pas le cas d'hier. Hein. Aujourd'hui, on a des candidats qui sont au coude à coude.
1: Oui.
3: Marie-France qui joue avec Issinor, qui habite à Quesnoy-sur-Deule. Marie-France qui collectionne les 45 tours et qui a un petit côté Pierre Richard, on va se le dire. Avec cette anecdote, un jour, t'es tombé en panne, ce qui arrive à tout le monde, en panne d'essence.
1: Ça arrive à tout le monde, c'est vrai.
3: Bon, c'était en pleine ville, j'ai l'impression que ça te fait déjà rire. On est à un carrefour. Mais le téléphone portable n'existe pas encore, car ça, c'était il y a très longtemps. Du coup, qu'est-ce que t'as fait pour t'en sortir ?
6: Déjà, on m'a aidé pour garer la voiture, parce que sinon je bloquais toute la circulation.
3: Ouais. Hein.
6: Donc on était en plein hiver, hein, c'était au mois de décembre, on venait d'emménager dans une nouvelle maison. Mmh. Voilà. Et j'ai trouvé un café.
3: Voilà, t'étais dans un bar.
6: On m'a téléphoné.
3: C'est ça.
6: Mon mari, qui était rentré, rentré bien avant moi.
3: Okay.
6: Donc, j'avais une pièce de monnaie, une seule, dans mon porte-monnaie à l'époque. Et donc, je téléphone. Mon mari décroche. Je lui dis, je suis en panne vraisemblablement d'essence, parce que ma jauge ne bougeait plus depuis un certain temps, donc c'était un peu troublant quand même.
3: Bien évidemment.
6: Donc, il me dit, bah oui, j'arrive, et il raccroche. Bon, il savait pas où j'étais.
3: Mais c'est-à-dire que voilà, il a raccroché tellement dans la précipitation que t'avais plus de pièces, tu pouvais pas le rappeler. Il a dit j'arrive et du coup il s'est pas entêté, donc il est jamais venu. Tu t'en es sorti comment alors ?
6: Comment ?
3: Bah tu t'en es sorti.
6: Je suis rentré à pied.
3: Et t'es rentré à pied. Oh là là, ma peau. Oh là là. Oui, effectivement, ça c'est pas de chance. Ça c'est pas de chance.
6: Ouais, c'est pas de chance.
3: Un petit mot sur Johnny. On parlait de Johnny Hallyday hier. C'était son anniversaire. Ça aurait été son anniversaire. Il aurait eu 83 ans. Fan de Johnny. T'as été le voir à 4 reprises en concert ?
6: Oui. D'abord ici sur Villeneuve-d'Ascq, donc au stade Villeneuve-d'Ascq. Ensuite sur Lens, ensuite au Zénith, et ensuite le dernier c'était les Vieilles Canailles, très bien.
7: gay canaille. Et il y avait toujours
3: Avec Eddie Mitchell, avec Dutronc hein, aussi.
6: Dutronc, oui.
3: Une de ses dernières tournées d'ailleurs, je crois que c'est même la dernière tournée.
6: C'était sa dernière tournée, c'était 6 mois avant.
3: Ouais.

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1: Julien, il lui est arrivé des misères. Il lui est arrivé des misères. Eh oui, il s'incruste au Festival de Cannes. Il est sur la croisette. Il voit une super actrice très très belle. Et tu te retournes et qu'est-ce qui s'est passé?
2: Eh ben alors là, j'étais vraiment devant le midem. Il y avait énormément de gens et je me suis pris les pieds dans le caniveau. Je me suis fait une double entorse aggravée des ligaments postérieurs et antérieurs de la cheville.
1: Voilà.
2: Et devant 2000 personnes.
1: Ah bah.
2: Et voilà. Et j'ai dû remonter jusqu'à Rouen en voiture, bien sûr.
1: Eh ben bien sûr, voilà. Avec la cheville qui ressemblait à rien, quoi. Énorme.
2: Exactement.
1: Ça parce que t'as regardé une. Et voilà, tout ça parce que t'as trouvé une meuf jolie, quoi. Bravo. Bravo.
2: Oui, bon, bah oui, voilà, oui, c'est vrai, oui. Non, mais je l'assume au moins.
1: Ouais, c'est bien. Non, mais c'est bien.
2: J'étais subjugué.
1: Oui, bah écoutez, bien sûr. Alors, c'est pas tout, hein, parce que bon, ok, tu te casses la gueule parce que tu vois une nana super mignonne, mais un jour, t'es sur un marché en Angleterre, t'essayes de vendre tes saucissons corses dont on a parlé au début de l'émission, tu vendais ça sur les marchés en Angleterre, et tu faisais des dégustations avec une trancheuse. Et qu'est-ce qui s'est passé?
2: Alors, ce qui s'est passé, un truc qui aurait pu être évité finalement. Je prêtais pas beaucoup d'attention à mes gestes parce qu'on était dans le speed. Et puis, je coupais un tout petit morceau de saucisson au canard avec forcément plus de graisse que dans les autres. Le petit morceau s'est évadé, s'est envolé. Et mon doigt a traversé la trancheuse dans la longueur, mon pouce.
1: Ah.
2: Je me suis fait une belle entaille de un bon centimètre de profondeur. Et puis, bon, on avait que de l'alcool à 90 pour désinfecter la plaie. Voilà, donc on a fait ça avec une espèce de petite poupée en coton qui s'est avérée.
3: T'as un guerrier, le gars.
1: Mais tu montes dans le bateau hein, pour rentrer chez toi. Et avec ton petit.
2: Alors je monte dans le bateau.
1: Voilà, avec ton petit doigt coupé. Et qu'est-ce qui se passe? Tellement t'as de la chance.
2: Parce que l'anecdote s'arrête pas là. Ouais, c'est
1: bah
2: vrai,
1: oui.
2: En fait, je monte dans le bateau, du coup, à New Haven pour rentrer à Dieppe. Et en fait, au moment où le bateau démarre, au bout d'un quart d'heure, les stabilisateurs tombent en panne. C'est un système qui permet au bateau d'être le plus stable possible quand ça tangue. Et donc là, tout le monde à la cantine fait voler les petits pois, les plateaux, le bar s'écroule à moitié. Enfin, il y a du verre cassé partout, c'est un scandale. Et moi, je suis avec mon doigt, comme ça, en train d'essayer de ne pas saigner au milieu des gens. Et je vais enlever cette espèce de pansement de fortune aux toilettes. Et là, le sang gicle partout. Enfin, bon, c'est une catastrophe. Voilà.
1: Et ça va aujourd'hui, ton pouce, ou comment ça se passe?
2: Eh ben non, mais justement, il va très bien, ce pouce. C'était une belle coupe longue et fine. Voilà.
3: Je crois que Claude Zidi et Alain Chabat sont en train de préparer un biopic là sur Julien.
1: Bah oui, bien sûr. J'adore. Bon, alors écoute.
2: C'est pas beau.
1: Tu as un seul point, mon petit chou. Alors, un seul point, ça va pas. Il faut que tu marques 5 maintenant. C'est la question cash. Tiens, je te mets Carlos.
4: Je préfère manger à la cantine.
3: Bagada.
4: Avec les copains et les copines.
3: Les épinards aujourd'hui à cantine, la radio.
1: Ah ouais, c'est bien. Écoute bien, quelle marque française est célèbre pour ses verres avec des numéros que l'on retrouve dans les cantines scolaires depuis des générations? Quelle marque française est célèbre pour avoir des verres avec des numéros et que ces verres, on les retrouve dans toutes les cantines scolaires depuis des générations? Top chrono, 10 secondes.
2: Je vais enfin avoir 5 points du coup, c'est-à-dire Duralex.
1: Duralex, Sedlex, oui, 5 points, c'est Duralex évidemment. On était extrêmement contents parce qu'on avait toujours des âges qui n'étaient pas les nôtres.
3: Voilà. Ah, tiens, j'ai 4 ans aujourd'hui, j'ai 14 ans.
1: Oui, voilà, et bien 6 pour Julien.
3: Aurélie, alors, jusque-là, c'était pas mal puisque tu as les 5. Là, il a pris le dessus, mais tu as la possibilité, tu l'as compris. Non, mais attends, t'as pas encore joué. Donc là, si tu réponds bien, tu prends 5 points, donc tu garderas la tête. Faudrait pas chuter parce que là, voilà, Aurélie, c'est là que ça se joue. Un petit mot quand même pour dire que t'es totalement nul en orientation. C'était l'épreuve de l'orientation la semaine dernière sur Koh-Lanta. Tu te perds tout le temps.
5: Régulièrement.
3: Non, j'ai du dossier, je vais les ouvrir. Aurélie, on balade en forêt, elle part avec sa fille pour chercher du muguet, classique. Tu te perds, pas de réseau, t'as tourné pendant une heure quand même.
1: Oh là là.
5: Oui, un peu paniqué sur la fin, on se dit, oui alors, la nuit va tomber. Mais finalement, ça s'est bien passé. On a réussi à sortir des arbres, trouver un peu de ciel bleu et on est passé dans un pré et on est arrivé à trouver une route.
3: Oui, enfin,
5: et
3: bon.
5: Après, on a appelé mon ami pour qu'il vienne nous chercher.
3: Bien sûr, t'as trouvé la clairière, mais enfin, t'étais loin de la civilisation, hein. Pas de réseau, le chéri qui est venu te chercher, tu viens de le dire. Mais c'est pas fini! Non! Elle part avec une copine de Saint-Étienne où elle habite vers Rouen. Elles ont tellement papoté, les deux, là. Elles ont loupé la sortie, hein?
5: Oui.
3: Elles se sont trouvées à 1h30 du lieu où elles voulaient aller.
5: Non, mais c'est ça, on est arrivé. C'est pas du tout là. Et la prochaine sortie a été beaucoup plus loin que prévu.
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1: Ici, on est avec Cricri, ici Brazizel, Cricri, ici Armorique, la Bretagne en force. Il paraît que tu... Bah, comme dans la chanson de Laurie.
2: Hein, je vais vite, je m'entraîne à ne pas perdre ce coup.
1: Tu adores la vitesse.
3: Oui, c'est vrai.
1: Et t'adorais même les montagnes russes. Et puis, qu'est-ce qui s'est passé?
3: Eh ben, j'ai été malade. À en faire trois fois de suite. La plus grande montagne russe d'Europe, Port Aventura.
1: Ah oui.
3: Sous Barcelone.
1: Ah oui, oui.
3: J'en ai fait trois fois de suite avec mon super ami. Et en redescendant, je tenais plus debout. Et j'ai rendu, quoi.
1: Ah ouais, donc du coup, bon, là c'est terminé.
3: Donc, du coup, maintenant, je m'arrête à un tour.
1: Ouais, voilà.
3: Voilà.
1: Il paraît que t'as voulu sauter en parachute et puis.
3: Oui, j'aurais préféré qu'on n'en parle pas parce que j'ai vraiment honte. J'ai emmerdé tout le monde.
1: Ouais.
3: C'était mon rêve depuis des années. De faire un saut en parachute. Donc, on était en week-end, on était aux eaux de la Palmyre. Puis après, en Charente, il y avait un meeting aérien. Et je suis fan d'avion, donc nous y sommes allés. Il y avait possibilité de faire des sauts en parachute. C'était 350€ les deux sauts. C'est pas une blague. J'ai cassé tout le monde, les pieds à tous les gens qui étaient avec moi pour y aller. Il fallait attendre. Donc, on a attendu. L'avion a décollé. La personne, bon, il y en a plusieurs qui ont sauté. La personne qui était devant moi a hésité, n'a pas sauté. Et sérieux, je me suis retrouvé devant la porte. C'était en toute sécurité. Et je me suis dégonflé.
1: Ah, t'as eu peur de sauter.
3: J'ai
1: comprends.
3: Eu peur.
1: Eh ben oui, ben je comprends.
3: J'ai
1: le vide.
3: Eu peur. L'avion bougeait et tout. Oui. Et autant je ne veux surtout pas faire de saut à l'élastique, autant je voulais à tout prix sauter en parachute. Et c'est un mauvais souvenir. J'ai vraiment eu peur. J'ai regretté après.
1: Mais, ah oui, mais bon.
3: Et quand je repense vraiment, non, j'ai vraiment eu peur.
1: Bon.
3: Sincèrement.
1: Bon.
3: Est-ce que c'est pas la personne devant moi qui a eu...
1: Peut-être. Mais on ne saura jamais. Tu n'y retourneras pas.
3: Voilà. Non. Madame ne va pas être contente. Non, ben d'accord, pardon.
1: Ah là là.
3: C'est pas la peine que je lui en parle.
1: Okay.
3: Elle l'a en travers de la gorge. Elle l'a en travers de la gorge.
1: Alors, tu vas marquer tout de suite les 5 points. OK? Immédiatement. Avec ma question de cash. Théodora, vas-y. Alors, on va parler de mode. Quelle enseigne de vêtements en ligne, fondée en Chine, est devenue l'un des symboles de la fast fashion caca? Quelle enseigne de vêtements en ligne fondée en Chine est devenue l'un des symboles de la fast fashion? Top chrono.
3: Shine.
1: Et c'est une bonne réponse, c'est Shine, voilà. Et d'ailleurs, adieu Shine au BHV, merci, au revoir.
4: Ça, elle chante plus Shine? Elle chante plus au BHV?
1: Il était temps d'arrêter cette cochonnerie.
4: Comme ça n'a rien à voir avec la chanteuse. Excusez-moi, j'ai pas.
1: Oh là là là là, mais.
4: Je croyais qu'on parlait de Shine, moi, excusez-moi. Je croyais qu'elle était dans le cabaret.
1: Mais c'était pas drôle là, arrête, c'est gênant.
4: Je fais ce que je peux, C'est la fin de saison.
1: Oui.
4: Je recycle les dernières blagues.
1: Voilà, allez.
4: Bon, alors Christine,
5: oui.
4: On s'en fout, elle nous trouve pas drôle.
5: Oui.
4: Nous, l'intérêt, c'est qu'on est en avance, qu'on a du point.
1: Non, il a 7, là, il vient prendre 5.
4: Oui, mais elle a pas encore joué.
5: Pas encore joué.
4: Incapable de passer devant, parce qu'avec 5 points de plus, elle aurait 8. Notre Christine. On va parler de la rencontre, allez, quand même, parce que là, avec Jo, on va parler un petit peu de Jo. Vous aviez le même groupe d'amis, il y a déjà longtemps, hein, fin des années 70.
5: Longtemps.
4: Vous sortiez souvent.
5: On allait en boîte, on allait dans les discothèques, on allait faire du bowling souvent avant de partir en boîte, et puis on s'est rencontrés comme ça, quoi.
4: Ouais. Vous alliez au Podium 2000, on adore les noms.
5: C'est vrai.
4: Podium 2000, c'était où ça?
5: C'est
4: Il existe toujours en plus, on me dit.
5: Ah oui, il existe encore.
4: C'est génial.
5: Exactement.
4: Vous alliez danser à la Chimère aussi, c'est où ça la Chimère?
5: Ça n'existe plus, mais c'était l'après-midi, surtout le dimanche après-midi. Quoi. Il y avait des après-midi.
4: Ça a parlé à plein de gens de ta région. On est allé dans les bars, les bowling, les réveillons, et à un moment donné, Christine.
5: Voilà.
4: Christine se retrouve au chômage. C'est des choses qui sont malheureuses, des choses qui. Et Joe, il avait un élevage de poulets et de vaches laitières.
5: Voilà.
4: Et qu'est-ce qu'il t'a proposé?
5: Il m'a proposé de venir lui donner un coup de main, puisque comme il était tout seul. Et que j'ai accepté, bien sûr.
4: L'amour
5: bien
4: est dans le pré.
5: Voilà.
4: Cette belle histoire au milieu des poules et des vaches, il t'a proposé
5: exactement
4: de venir.
5: Ouais.
4: Et ça fait
5: Et du coup, ben voilà, puis on est resté ensemble, on a vécu ensemble pendant un an à peu près, mais bon, ça c'était à l'époque, c'était assez mal vu, par les parents.
4: Vous êtes mariés, c'est devenu officiel, tout ça. Noce de topaz, très belle histoire.
5: Ah, bravo. Je savais pas que c'était ça.
4: Bah oui, bah si, bah franchement, on est très heureux pour vous, Christine.

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4: Salut à toutes, salut à tous et merci d'avoir choisi ici pour passer votre dimanche soir. J'espère que le week-end était merveilleux pour vous. Et puis si c'était pas terrible, bah écoutez, on envoie le bout, comme on dit. Mais si, on le dit. Je vous promets, on le dit. Dans ma famille, on le dit, ok? Bon, heureusement, c'est la musique qui nous rassemble ce soir. Il y aura la toute nouvelle chanson de Marguerite, un bon vieux Fleetwood Mac. Je vous emmènerai écouter les chansons de l'année 1981. Et puis, je voulais aussi vous dire que la fin de la saison approche, hein. On est déjà mi-juin, donc si vous avez envie de participer à une de nos dernières émissions du dimanche, là où les auditrices et les auditeurs font la programmation musicale, alors il faut tout de suite nous envoyer un email. Notre adresse, c'est décibel au pluriel @radiofrance.com, décibel avec un S à la fin, @radiofrance.com. Dans le mail, vous mettez votre numéro de téléphone pour qu'on puisse vous rappeler et surtout, surtout, la chanson que vous avez envie de partager. C'est ce qu'a fait Seb. Le voici, le voilà, premier auditeur de la soirée. Coucou Seb, bienvenue.
5: Salut Émilie.
4: Comment ça va?
5: Ça va toujours bien.
4: Ah Seb, c'est bien.
5: Super.
4: Et c'est normal. Seb, je suis tellement contente de ton choix de chanson ce soir. Tu vas nous passer un groupe belge.
5: Oui.
4: Qui s'appelle
5: composé,
4: Puggy.
5: Ouais. Puggy, ouais. Qui est composé quand même d'un français, d'un anglais et d'un suédois.
4: Oui.
5: Voilà. On va dire que c'est un groupe européen.
4: C'est ça. Et comme ils sont basés à Bruxelles, on dit que oui, c'est un groupe belge, mais t'as raison. Oui, oui, t'as raison. Et alors, ils ont une particularité, c'est que ces petits gars de Puggy, ils ont un studio à Bruxelles dans lequel tout le gratin de la chanson française va enregistrer, faire produire ses chansons, ses albums. Puggy, ils se sont notamment occupés des chansons de Iseult, plein d'artistes en fait qui sont passés chez
5: Puggy. Aussi des BO de films ou de films d'animation, je crois. Ils en ont fait 2-3 aussi.
4: Mais oui, non, ils sont vraiment... je crois qu'ils sont copains avec Vianney. Enfin voilà, ils font partie de ces petits génies qui parfois restent dans l'ombre, il faut bien le dire. Mais voilà, quand ils ne sont pas sur scène pour eux, pour Puggy, ils sont aussi vraiment des hommes de l'ombre et de studio très, très recherchés.
5: Et puis quand ils sont sur scène, ils sont quand même très bons, hein.
4: Alors, est-ce que tu les as vus, toi, et est-ce que tu peux nous raconter?
5: Oui, je les ai déjà vus plusieurs fois. Là, la dernière, c'est pour leur dernière tournée. Là, ils sont passés au Luxembourg, vu que je suis pas très loin. C'est Nancy, Luxembourg, c'est à 2 heures de route à peu près, donc ça va relativement vite. Et j'ai vu qu'ils ont aussi, ils sont très très attachés au Luxembourg aussi, donc ils passent souvent là-bas. Donc du coup, nous, on en profite et c'est toujours un grand stade de décompression, tu vois, tu oublies tout et
4: ça fait du bien parfois.
5: Ouais, ça fait du bien. Je t'entendais plus.
4: Non, je t'écoutais religieusement parce que pour le coup, je suis d'accord avec tout ce que tu dis et aussi le fait que on parle souvent beaucoup dans les médias des méga concerts, des stades de France, d'Aya Nakamura, des grandes salles de Céline Dion, etc. Alors oui, bien sûr, c'est important, mais après, ce qu'il faut se dire, c'est que la majorité des groupes jouent dans des salles plus petites, avec des tarifs accessibles à tout le monde.
5: Oui,
4: on peut trouver des tickets. On passe des soirées géniales. Là, il y a pas longtemps, je suis allée voir Bandi. Voilà, c'est évidemment que tu vas pas, c'est pas la même chose.
5: Non, c'est pas le même. Après, il y a tout l'aspect chaud sur les grosses scènes,
4: oui.
5: Et ça, les trucs, comme les Indochines et tout ça. Mais là, t'as pas ça. Mais t'as une proximité. Les gars sont adorables comme tout et tu
4: c'est
5: passes
4: ça.
5: Un bon moment. Quoi.
4: Et tu parles avec eux après au stand de t-shirts et tout. C'est vraiment un autre rapport, quoi. C'est des concerts qu'on peut se faire une fois par mois. C'est aussi ça la scène de concert en France et c'est important de le dire parce qu'on parle pas souvent d'eux et ou en Belgique d'ailleurs ou au Luxembourg. Et voilà, et c'est ces groupes-là aussi qui font vivre toutes les salles, tous les clubs partout en France. Donc voilà, il y a même des salles où on peut s'abonner et on peut comme ça on paye Paris une fois par an et on peut aller voir 5-6 concerts de notre choix. Il y a plein de SMAC comme ça, c'est des salles qui sont plus ou moins subventionnées par le ministère de la Culture un peu partout sur le territoire et c'est aussi une bonne option quoi.
5: On est d'accord.
4: On est d'accord. Alors, tu as choisi le premier gros tube de Peggy.
5: Ouais,
4: c'est en anglais.
5: When you know.
4: C'est When You Know. Alors, moi, j'adore. C'est-à-dire, tu tapes dans les mains instantanément.
5: Voilà. Et puis, encore merci au groupe. Parce que à chaque concert, ils offrent une baguette. Quand tu sais, à un moment, le chanteur accompagne donc le batteur avec une batterie amovible. Et. Il balance les deux baguettes comme ça et c'est tombé sur moi la dernière fois. Et en plus, dédicacé et tout, nickel.
4: Trop bien.
5: En plus, trop bien.
4: T'es rentré avec un petit cadeau. Bon, bah voilà. C'est parfait. Merci beaucoup, Seb. Le cadeau pour vous,
5: rien.
4: Si vous ne les connaissez pas encore, c'est découvrir Peggy grâce à Seb. La chanson s'appelle When You Know.

0: les excellents Puggy, avec une chanson que peut-être vous aurez dans la tête en vous réveillant demain matin, mais ça sert à ça aussi, les découvertes dans Décibels. La chanson s'appelle When You Know.
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0: Demain, c'est l'anniversaire de Johnny. Vous allez me dire, il s'en fout, il n'est plus là pour souffler les bougies. Je vous répondrai, oui, certes, mais tous les ans, les fans de Johnny lui rendent hommage, et je trouve ça chouette de lui rendre hommage le jour de son anniversaire, plutôt qu'au moment de l'anniversaire de sa mort, évidemment, avec une date et des souvenirs beaucoup plus lugubres. Alors, Annie, qui est une grande, grande fan de Johnny Hallyday, et qui l'a vu des dizaines et des dizaines de fois en concert depuis les années 60, Annie a décidé de vous passer ce soir dans Décibels une chanson qui s'appelle « Poème sur la septième ». « Poème sur la septième », c'est une chanson qui parle d'écologie et c'est une des premières chansons à parler d'écologie. Annie, on n'a pas réussi à la joindre ce soir, mais c'est pas grave, elle sera dans Décibels demain pour vous parler de Johnny Hallyday, de sa passion pour lui. Mais voilà, cette chanson, donc, c'est Johnny qui récite un texte incroyable sur le deuxième mouvement de la septième symphonie de Beethoven, poème sur la septième, donc. Et vous allez voir que Philippe Labro, le journaliste et romancier qui a signé les paroles, bah, il était plutôt visionnaire, puisque tout ce que Johnny raconte dans cette chanson de la fin des années 60, début des années 70, c'est des choses qu'on peut se dire encore aujourd'hui.

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Elle a dû être très belle. Est-ce que son sable était blanc? 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Qui a nagé dans cette rivière? 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

0: très très intense ce poème sur la septième Johnny Hallyday. Joli choix donc de Annie, grande fan de Johnny, devant l'Éternel, que vous entendrez demain. Elle fera une petite apparition dans Décibel à l'occasion de la date anniversaire de Johnny Hallyday.
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0: Allez, avant d'accueillir Jean-Maurice, Joël, Julie ou encore Philippe, auditeurs et auditrices qui ont de bons goûts musicaux qu'ils ont envie de partager avec vous, moi j'avais envie de vous amener dans l'année 1981. Qu'est-ce qu'on écoutait exactement il y a 45 ans? Il y avait une toute nouvelle scène française pop avec des sons un peu synthétiques qui était en train de s'imposer en la personne de Lio.

Lio et ses amoureux solitaires qui prouvaient aussi que le banana split n'était pas un tube sans lendemain. Lio tient d'ailleurs qui vient d'annoncer une tournée. Vérifiez si elle passe près de chez vous. Ne la ratez pas. En 1981, donc, les nouveaux arrivent, mais les anciens s'accrochent pour rester dans le coup. Hein, Michel Sardou ? Femme des

aussi les petits synthés chez Michel Sardou. 1981, c'est aussi l'année d'une chanson, d'un tube, d'un phénomène absolument incroyable. Une chanson qui figure dans le livre des records en 1983, parce que entre 80 et 83, il y a 2,5 millions d'exemplaires qui ont été vendus. Là, on est à plus de 3,5 millions, hein, avec les années qui ont passé. Une chanson qui s'appelle « La danse des canards ». Il n'y a bien qu'en France qu'un truc pareil pouvait être numéro 1 des ventes pendant des semaines et des semaines. En même temps, très bon souvenir, hein. C'est la danse.

45 ans, il y en a qui se sont fait mal aux genoux en essayant de faire la Corée, hein, ou mal au dos. Bref, Gigi Lionel et sa danse des canards, indissociable de l'année musicale en France en 1981. Enfin, partout dans le monde, c'est un groupe nommé Soft Cell, un groupe anglais de pop synthétique issu du courant New Wave, qui s'est retrouvé numéro 1 des ventes avec leur album Non-Stop Érotique Cabaret et leur reprise de la chanson Tainted Love, une chanson des années 60, enregistrée d'abord par Gloria Jones et qu'ils ont repris de manière absolument géniale. Beaucoup de gens pensent que c'est Depeche Mode en écoutant le son, mais non, c'est bien Soft Cell en 1981, un des tubes incontournables de cette année-là, Tainted Love.

0: Stupid Love. Et désolé pour celles et ceux qui auraient préféré la danse des canards. Choisissez votre équipe, mais il n'y a pas de problème. 1981, on referme ce petit chapitre et on vous annonce dans la suite de Décibel, un des gros tubes de cette année, 2026. C'est Je pense à vous, la nouvelle chanson de Pierre Demar, choisie par Jean Maurice. À tout de suite.
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0: Eh oui, c'est le programme jusqu'à 21h. Les auditrices et les auditeurs de Décibel qui viennent partager leurs chansons préférées. Ça peut être des chansons très anciennes ou alors des nouveautés qui leur ont tapé dans l'oreille. Et avec Jean-Maurice, là, pour le coup, c'est une chanson toute neuve qu'on va écouter. Salut Jean-Maurice.
4: Salut, salut.
0: Comment ça va?
4: Très bien. Merci, merci.
0: Je t'en prie. Alors Jean-Maurice, ce petit Belge, Pierre Demar, qu'on avait découvert il y a 3 ans avec Docteur, un jour je marierai un ange, et ben cette nouvelle livraison, ça te plaît bien aussi?
4: Ah oui, oui, en fait, oui, le premier c'était bon, une chanson un peu légère, mais c'est vrai que ça a tilté dans les oreilles aussi.
0: Ouais.
4: Mais alors celui-là, je crois qu'il y a tout un phénomène qui est en train de naître là, par rapport... Enfin, ça tombe pile poil quand je voulais, quoi. Je suis toujours en train de traquer un peu les tubes de l'été. Et en France, je pense que ça va bien marcher.
0: Allez, je suis d'accord avec toi. En fait, c'est le premier extrait du deuxième album de Pierre Demar. L'album, il sortira à la rentrée. Mais voilà, clairement, s'il sort cette chanson-là, à ce moment-là, c'est qu'il s'est dit, tiens, pour Jean-Maurice et tous ces autres Français, ça peut fonctionner, effectivement, en mode tube
4: ça
0: de l'été.
4: Marcher,
0: mais voilà.
4: Pipier l'oreille.
0: Son retour officiel, c'est vraiment à la rentrée. La tournée, c'est à partir du mois de novembre. Et voilà, enfin, il est venu dans Décibel il n'y a pas longtemps et on sent qu'il a pris en assurance. C'est normal. C'est
4: oui, exactement. Il est de moins en moins timide, c'est ce que j'allais te dire.
0: Ah ouais, hein.
4: C'est qu'il prend de l'assurance petit, là. C'est très bien.
0: Bon, alors par contre, on a un problème avec cette chanson, un problème qu'on a pu constater sur les réseaux sociaux depuis quelques jours, mais c'est qu'elle est impossible à chanter.
4: Enfin, impossible à chanter de manière si aiguë, parce que lui, c'est vrai que...
0: Ah, écoute, t'y arrives, toi?
4: Pas mal.
0: Ça s'appelle le Je pense à vous challenge. En fait, c'est Big Flo, de Big Flo et Oli, qui a eu l'idée parce qu'il disait qu'il était fan de la chanson, mais qu'il n'arrivait pas à chanter le refrain, c'était trop dur. Et après, il y a plein d'artistes qui sont mis à poster sur Instagram leur reprise de Pierre Demar. Alors, il y a eu Marguerite, il y a eu Marine aussi qui a gagné la Starac. Plein de gens.
4: Il y a eu Valérie Lemercier.
0: Oui, c'est vrai, Valérie Lemercier.
4: Et... Le plus comique, c'est quand même Philippe Catherine qui, lui, commence complètement faux, qui fait quelques notes à la fin juste.
0: Mais il y arrive quand même. Mais c'est pas facile. Vas-y, réessaye, Jean-Maurice.
4: Oui, je viens, je mange, je pense.
0: J'en ai besoin. Et après, il faut dire, je n'ai besoin de rien que de mon six coups. Pou, pou, parce qu'il y a un petit...
4: Ça, c'est pas vraiment les paroles que j'adore, mais bon. Y aller, si tu veux.
0: Allez, on va l'écouter.
4: Bon, enfin, c'est très très difficile, c'est vrai.
0: Écoutez, vous avez jusqu'au 5 novembre pour vous entraîner. 5 novembre, c'est le début de la tournée de Pierre Demar. Il faudra être au point pour chanter ce refrain quasiment impossible. Mais en tout cas, c'est une très bonne idée qu'on écoute ce soir. Je pense à vous, donc le retour de Pierre Demar. Merci beaucoup, Jean-Maurice.
4: Mal de rien,
0: hein,
4: Canada, je suis au rendez-vous.
0: Génial, à la prochaine, merci. Voici
4: salut.
0: Pierre Demar. Pou pou.

0: Alors, vous le maîtrisez ou pas le... Je pense, c'est pas facile, mais si vous voulez vous entraîner, vous pouvez toujours regarder le clip de Pierre Demain. Voilà, si on ne sait pas chanter le refrain, on pourra peut-être danser comme dans la vidéo. Et puis suivez-le sur les réseaux sociaux, évidemment, puisqu'il poste régulièrement de nouvelles versions de son refrain par tout un tas d'artistes que l'on aime beaucoup.
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0: Allez, il est temps de vous annoncer la bonne nouvelle, cette jolie petite nouveauté qui nous vient d'une des rescapées les plus chouettes de la Star Academy, Marguerite, très remarquée l'an dernier avec un joli petit tube de l'été, je préfère les filles, les femmes, les meufs. Eh bien, Marguerite vient d'annoncer la sortie de son premier album. Elle est très émue, elle l'a dit sur les réseaux sociaux, elle a essayé d'expliquer son émotion et puis après elle a dit « Non, mais en fait, c'est pas la peine, tout est dans les chansons ». Souvent les artistes disent ça. Alors ce qu'on peut dire quand même, les infos que nous avons, c'est que le premier album de Marguerite s'appellera Guérir. Il sortira le 2 octobre et un premier extrait est disponible, une très jolie chanson qui s'appelle Belle Vie et qui raconte exactement ce que vous pouvez imaginer en écoutant le titre. C'est une chanson lumineuse et c'est Marguerite.

0: c'est Marguerite. L'album arrive à la rentrée.
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0: Et voici venir Joël. Bonsoir Joël.
2: Bonsoir Émilie.
0: Bienvenue dans Décibels, mon cher Joël. Tu t'attaques ce soir à un immense groupe de rock. Enfin, tu t'attaques, non, t'as décidé de le partager avec nous surtout, et ça c'est génial. C'est un groupe qui s'appelle Fleetwood Mac.
2: Oui, c'est ça. Oui, c'est ça.
0: Oh là là. Alors, Fleetwood Mac, pour celles et ceux qui n'ont pas suivi exactement, c'est un peu comme une série Netflix, hein. Il y a plusieurs saisons avec plusieurs castings, etc. C'est un groupe qui a été à géométrie variable depuis depuis les années 60 en fait, hein, mine de rien. Les années 70, c'était leur oui. grandeur de gloire, mais ça a beaucoup bougé, n'est-ce pas?
2: Oui, mais la, c'est vrai que la grandeur, c'était 77 avec l'album Homo, dans lequel j'ai tiré un morceau, et qui est quand même assez particulier parce qu'il y avait une entente totalement désagréable entre tous les protagonistes.
0: Oui,
2: et ils ont sorti leur meilleur album. Et donc, la seule chanson, en gros, que j'ai choisie, c'est la seule quasiment que sur l'album ils ont signé tous ensemble.
0: Oui, parce qu'alors il faut expliquer, il y avait plein de talents dans Fleetwood Mac à cette époque-là, mais il y avait alors certains qui étaient en couple, puis après n'étaient plus en couple, il y avait des ex, il y avait des jalousies, etc. Et mine de rien, c'est pas à prendre à la légère, hein, les histoires d'amour, parce que quand on est sur la route, en tournée, etc., si l'histoire d'amour tourne mal, c'est compliqué. Et donc chacun, oui, faisait un peu ses chansons dans son coin. C'est ça l'idée.
2: Sauf
0: la chanson que t'as choisie, la chanson The Chain. Alors pourquoi tu penses que celle-là particulièrement, elle arrive à tous les réunir?
2: À travers la chanson, en gros, ils se disent à peu près les quatre vérités. Quoi. Et c'est ça qui est vraiment drôle, parce qu'en fait, ils ont réussi à tous signer la chanson en prenant des petits bouts de phrases, de chansons, de morceaux qu'ils n'ont pas pris, chacun séparément. Et en fait, ils ont réuni le tout et ils ont fait un truc, en s'engueulant, mais gentiment, quoi.
0: C'est ça, c'est ça. Alors, les protagonistes étant Lindsey Buckingham et Stevie Nicks, alors eux, c'est des amants terribles. Un coup, ils sont ensemble, un coup, ils sont plus ensemble. Et en général, quand ils sont pas ensemble, ils s'écrivent des chansons de vengeance, mais pleines de fiel, mais qui sont géniales. Je pense que vous avez vu passer cette vidéo, justement, de Stevie Nicks qui chante en le regardant droit dans les yeux sur scène. Ma voix va te hanter pour toujours. Tu ne pourras pas t'échapper de ma voix et tout. Enfin, c'est une folie. Lui, il la regarde. Il est dans un état pas possible. Et donc, les deux autres, c'est Christine McVie et John McVie. Et eux, ils étaient ex. Marie et femme.
2: Oui, c'est ça. Oui. Ouais, c'est compliqué, hein, la musique, par moment.
0: C'est une ambiance vraiment terrible. Mais, et puis, il y a Mick Fleetwood, quand même, ne l'oublions pas, ce bon vieux Mick Fleetwood, parce que lui aussi, il a co-signé la chanson que tu as choisie, The Chain. Alors, au-delà du fait que la chanson est donc signée par tous les membres du groupe, ce qui est quand même rarissime, puisque c'était compliqué de les avoir dans la même pièce sans qu'ils se tirent les cheveux, elle s'intègre aussi super bien, quand même, dans cet album Rumeur. C'est quand même une belle chanson.
2: Exactement. Ah oui, non, mais pour eux, en fait, c'est plutôt presque une chanson de réconciliation. Donc, du coup, ça allège le texte quand ils disent.
0: Oui.
2: Mais non, ça s'intègre super bien. L'album est superbe. Et franchement, un album de 77 comme ça, il est toujours super bien classé. Même encore actuellement. Non, franchement, c'est un album qu'il faut absolument avoir.
0: Exactement. Et qui a bien vieilli. Alors, ressortez de votre discothèque si vous avez gardé le vinyle ou alors rajoutez dans vos playlists Rumors, l'album de Fleetwood Mac de 77. Et nous, on écoute cette chanson quasi miraculeuse, The Chain, grâce à Joël. Merci beaucoup, Joël.
2: De rien, merci Émilie.
0: À la prochaine, salut.
2: À la prochaine, salut.

0: Fleetwood Mac. Si vous avez envie de comprendre vraiment ce qui se jouait en termes de relations et aussi en termes artistiques à l'intérieur du groupe, je vous recommande un excellent documentaire signé Sophie Rosemont. Il s'appelle « Les mille et une vies musicales de Fleetwood Mac ». Des années 60 à nos jours, il s'est passé pas mal de trucs. C'était passé sur Arte. Il me semble que c'est toujours disponible sur arte.tv gratuitement. C'est vraiment un super documentaire avec des archives absolument géniales, notamment donc pour les histoires d'amour entre Lindsay Buckingham et Stevie Nicks. Vraiment, c'est un régal, je vous le recommande.
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0: Santa, vous le savez, c'est une des chouchous de Décibel. Elle est venue très très régulièrement dans l'émission depuis le lancement de son projet solo. D'abord à Pas de Loup avec une première chanson, Popcorn Salé, Paris en août. Et puis ensuite un premier album, Recommence-moi. Et puis là, ça explose, Victoire de la musique, Tournée de Zénith. Et des fans qui la suivent de date en date. Est-ce que Julie qui est avec nous a déjà vu Santa sur scène? Bonsoir Julie.
2: Bonsoir Émilie.
0: Alors,
2: et oui, bien sûr, je l'ai vu sur scène, bien évidemment, depuis ses débuts.
0: Ouais. Santa, ce qu'il faut savoir, c'est qu'elle était d'abord dans un groupe qui s'appelait Hyphen Hyphen. Donc toi, c'est depuis Hyphen Hyphen ou c'est depuis qu'elle est en solo que tu la suis?
2: Non, depuis Hyphen Hyphen en fait.
0: Très bien. Alors ça, c'est intéressant parce que c'est vrai que beaucoup de gens ont découvert Santa avec Popcorn Salé, mais avant, elle faisait une pop électro assez engagée et tout en anglais avec son groupe qui s'appelait Hyphen Hyphen. Et alors, le passage au français, au piano, aux chansons un peu plus posées, ça t'a pas posé de problème, Julie?
2: J'avoue que j'ai plus tendance à écouter plutôt de la pop un peu qui parle en anglais ou ça parle en anglais, donc tout ce qui est chanson française, j'ai un peu moins l'habitude, mais je me suis dit allez, c'est Santa, je vais quand même écouter, et franchement ça marche de ouf quoi, c'est trop bien, son album il est vachement cool, sur scène c'est toujours aussi incroyable que qu'avec Hyphen Hyphen. C'est franchement un pur bonheur.
0: Ce qu'il faut savoir aussi, c'est que ses amis d'Hyphen Hyphen, ils sont jamais très très loin d'elle. Adam s'occupe de tout l'aspect visuel, du merch, etc. de Santa. Et Line, elle est la directrice musicale, elle a co-composé des titres avec elle. Donc en fait, c'est plus Hyphen Hyphen, mais les éléments sont là. Donc c'est pour ça qu'aussi Santa est pas 100% différente.
2: C'est pour ça. Mais oui, ils sont toujours là. Et même, je me souviens, quand elle a gagné sa victoire de la musique du meilleur album,
0: oui.
2: ils étaient là pour la soutenir. C'était une super belle image. Genre, ils étaient trop contents pour elle et tout. Genre, je crois même qu'ils pleuraient carrément de joie. Franchement, c'était une super belle image à voir.
0: Je viens de chercher sur mon ordinateur parce que j'avais un doute, mais c'est bien ça. Popcorn Salé, donc la première chanson solo de Santa, piano, voix, etc. Elle est sortie. Tu te souviens de l'année ou pas? C'est hallucinant. Julie, est-ce que tu te rappelles, toi?
2: Je sais pas, 2023, non?
0: Et
2: 2024?
0: 2022, ça fait 4
2: 2022.
0: ans. Et pour ça, en fait, ça a pris du temps pour imposer le nouveau style de Santa. Et je pense que c'est ça aussi le secret, c'est pour ça que ça a marché, et c'est pour ça aussi qu'elle est très très heureuse, parce qu'au début, c'était pas forcément évident, quoi.
2: C'est passé super, surtout Popcorn Salé, qui est une chanson hyper posée, piano-voix seulement, alors que Hyphen Hyphen, c'était quand même très pop, très produit, il y avait une très grosse énergie. Après là, Popcorn Salé, oui, on trouve l'énergie aussi, mais c'est beaucoup plus posé, c'est beaucoup plus épuré, quoi. Et donc, c'est vrai qu'elle a parié un gros risque pour Popcorn Salé, mais ça a fonctionné du tonnerre, et puis avec son piano qui s'envole dans les airs et tout, là, elle est incroyable.
0: Santa, ouais, 2022, Popcorn Salé, 2024, l'album Recommence-moi, et puis ensuite Victoire de la musique, Tournée de Zénith, etc., etc. Et nous, on va écouter une chanson qui n'est pas passée à la radio beaucoup parce que c'était pas un single, mais Julie, c'est une qui t'a beaucoup plu sur l'album de Santa, c'est la chanson Silver Lake, on y va?
2: C'est ça, on y va, beaucoup trop sous-côté cette chanson, et c'est cool de l'écouter. Merci beaucoup, Émilie, merci à toi.
0: Merci, voici Santa, grâce à Julie.

0: Silver Lake sur l'album Recommence-moi, Santa, qui était au cinéma il y a une dizaine de jours pour la projection événementielle d'un de ses grands concerts. Et elle a sorti pour l'occasion quelques extraits live disponibles sur les plateformes de streaming. Je vous recommande d'écouter ça parce que Santa, en public, ça prend une dimension assez folle.
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0: Pensez pour Michel Delpech, qui nous a quittés en 2016. Ça fait donc 10 ans qu'il est parti. Et il y a eu cette année pas mal d'hommages. Pour les 10 ans de sa disparition. Michel Delpech, c'est des chansons d'amour, de flirt, tout aussi charmantes que désuètes.
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0: Ceci dit, si vous voulez une version un peu plus vénéneuse, n'hésitez pas à écouter la reprise de Mieux Sec. Elle est vraiment du tonnerre. Michel Delpech, également la star de TikTok, sachez-le, et des soirées après match de rugby avec sa chanson Le Chasseur, que les jeunes appellent les oies sauvages, parce qu'en fait, ils connaissent que le refrain. Ah.

Écoutez, ma fille est en sixième et sa classe chante ça quand ils partent en classe verte dans le car. Donc voilà, c'est comme ça, Michel Delpech 2026. Les kids adorent. Pascal Obispo aussi adorait Michel Delpech. Ils avaient même travaillé ensemble. Alors, pour les 10 ans de la disparition de Michel Delpech, en plus d'un gros best-of qui est sorti, on a demandé à Obispo de réaliser un disque qui s'appelle Le Chanteur, sur lequel il a pris les gros tubes de Michel Delpech et il les a réorchestrés à sa manière, à la manière dont il l'aurait fait, lui, connaissant bien Michel Delpech. Il y a des petites variantes. Bon, il ne transforme pas en hard rock ou en zouk des chansons qui n'en étaient pas, hein, attention. Mais on entend quand même une petite différence. Rendez-vous compte avec le Loir-et-Cher. Ça, c'est la version 2026, réalisée par Obispo.

Les petits violons sont toujours là, évidemment, mais vous avez entendu, je pense, un petit peu la différence. Voilà, le chanteur, c'est disponible sur les applis de streaming et aussi en version physique, si vous voulez vous offrir un joli coffret Michel Delpech, le best-of, donc, et les réorchestrations signées Pascal Obispo. Alors, qu'est-ce qu'on va écouter? Quelle est votre chanson préférée de Delpech? Ça pourrait être Le Flirt, Le Chasseur, Le Loir-et-Cher, Quand j'étais chanteur, Les Divorcés, ou encore White is White, mais je me suis dit que on pourrait écouter une des plus jolies chansons qui soit sur la nostalgie et qui fait que parfois on est encore jeune et on est déjà nostalgique de sa jeunesse. Ça s'appelle Chez Lorette.

0: l'oreille, cette chanson chez Laurette. C'est du Michel Delpech, du milieu des années 60, ça. C'est très très beau, c'est lui qui a écrit le texte. Et c'est Roland Vincent qui a composé la musique. Il a, cet artiste, composé plus de 600 chansons, Roland Vincent. Pourtant, c'est pas un nom qu'on entend tous les jours, hein. Pianiste, chef d'orchestre, compositeur et arrangeur. Pour Dalida, pour France Gall, pour Carlos, ou encore pour Jacques Martin ou Sacha Distel. Voilà, Roland Vincent, on dit pas souvent son nom, mais ce soir c'était l'occasion, parce que chez Laurette, c'est aussi une merveille de mélodie et d'arrangement si délicate.
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0: Alors, le dernier auditeur de la soirée, c'est Philippe. Bonsoir Philippe.
2: Bonsoir Émilie.
0: Bienvenue dans Décibels, Philippe et sa grosse voix de radio. Comment ça va?
2: Merci Émilie pour ta bienvenue. Ben écoute, ça va très bien hein, pour un directeur d'école quand on est au mois de juin, c'est les grandes vacances qui arrivent donc.
0: Mais c'est oui, c'est vrai. Ben, faut quand même s'occuper des derniers bulletins. Attention hein.
2: Ouais, on va y penser.
0: Non, mais c'est ce que je dis à ma fille. Je dis, ok, il reste 2 semaines, mais faut pas te relâcher. Et en fait, au fond, je sais bien que oui, les dés sont jetés de toute façon, mon cher Philou, n'est-ce pas?
2: Il y a de fortes chances que cette période de l'année, voilà, il n'y ait pas de changement très significatif.
0: C'est ça. Il y a plus de surprises. Bah tiens, j'en profite puisque j'ai un directeur d'école sous la main. Je fais un énorme bisou aux profs, aux instits, aux ATSEM, aux assistants d'éducation, etc. Il y en a plein, voilà, dans les écoles, les collèges, les lycées, partout en France. Et on vous confie nos gosses, quoi, les gars. Et pourtant, on les connaît. Individuellement, ils sont déjà pas faciles. Mais en troupeau, mon Dieu, on dirait des fans de Tokyo Hotel. Alors, merci, bien vous occuper de nos gosses. C'est vraiment super. Merci.
2: Et Philippe, merci à toi.
0: Non content de s'occuper donc de l'avenir de la nation, s'occupe aussi de nos oreilles en ce dimanche soir. Philippe, avec un groupe de filles absolument génial, qui s'appelle Wet Leg.
2: Oui, avec un morceau Mange Tout. Donc
0: Mange Tout, c'est les haricots?
2: Alors, ce soir, je vais vous parler d'alimentation et de rupture amoureuse.
0: Ah.
2: Parce que ce titre, il m'avait un petit peu intrigué. Donc, Wet Leg, comme tu l'as dit, c'est un groupe qui est originaire de l'île de Wight, au sud de l'Angleterre, qui est fondé par deux musiciennes, Ryan Tisdale et Esther Chambers. Alors, il a explosé le groupe en 2021 avec le titre Chaise Longue, là, qui était devenu viral.
0: Un peu absurde. Oui, c'était trop bien.
2: Et son refrain très accrocheur, quoi. Et là, ils viennent de sortir un deuxième album en juillet 2025. Et moi, j'adore ce titre, Mange Tout. Mais c'est vrai qu'il m'interpellait un petit peu.
0: Parce
2: que pour moi, Mange Tout, c'est soit des pois gourmands, soit un monsieur, un grenoblois. Je sais pas si t'en as déjà entendu parler, qui a mangé un avion, qui a mangé un téléviseur,
0: Je ne le connais pas, ce monsieur qui mange des objets. Et donc, son surnom, c'est Monsieur Mange Tout.
2: Voilà, je crois que c'est Michel Lodito, un gars comme ça qui avalait plein de métal et de caoutchouc. Mais ça n'a rien à voir avec cette chanson, parce que cette chanson, elle parle d'un ex qui s'est fait jeter, parce qu'il était un petit peu trop lourd. Je crois même qu'il s'appelle Trevor, il est cité dans le texte. Et donc, les fans qui sont toujours à la recherche de la solution, ils ont trouvé que mange tout, si tu coupes le mot à deux endroits, ça fait man, get out.
0: Man gets out, mange tout. Mais je te jure, elles sont tellement fortes, ces filles, j'avais rien vu, moi.
2: Surtout qu'on est habitué à ce qu'ils utilisent beaucoup de locutions françaises.
0: Mais
2: dans la chanson, il y a bienvenue, chaise longue, voilà. Donc on se disait, tiens, un titre en français. Eh ben non, c'est juste qu'elle voulait virer son mec qui lui prenait un petit peu trop la tête, quoi.
0: Alors j'adore cette histoire, on va écouter cette chanson, Mange Tout, Man, Get Out, et en plus on se couchera moins bête grâce à toi. Merci beaucoup Philippe.
2: Merci à toi Émilie.
0: À la prochaine, salut.
2: À bientôt.

0: les rockeuses anglaises Wet Leg qui vous donnent rendez-vous sur les festivals en France aux Nuits de Fourvière à Lyon le 13 juillet, aux Plages de Rock à Grimaud, Port Grimaud le 16 juillet et puis à Rock en Seine à côté de Paris au Domaine National de Saint-Cloud. Ça sera le vendredi 28 août. Et Décibel, c'est terminé pour ce soir. Merci à l'équipe de l'émission. Il y avait Iris Guitoni, Océane Diaz, Elodie Bianca Maria, Yannis Kalem et Franck Moilier. Bonne soirée.
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3: Bonjour, bon dimanche, sous vos applaudissements, c'est Willy vient déjeuner chez vous, numéro 1062.
4: Oh là là,
3: alors là ça filoche. Bonjour la tribu.
4: Bonjour.
3: Alors qui est là aujourd'hui? Nicolas Malabeuf, notre enfant de la télé. Bonjour mon bon Nicolas.
5: Bonjour tout le monde.
3: Et Fabien Imo, notre geek. Bonjour mon Fabinou.
6: Bonjour Willy, bonjour à tous.
3: Et bienvenue à tous, merci d'avoir choisi votre émission utile sur votre radio utile. Voici vos 55 minutes nécessaires où on va comprendre l'actu avec nos amis, nos invités et s'amuser de la vie avec nos chroniques. Alors vite, notez nos deux dossiers du jour. Dans un instant, Happy Birthday to you, Mr. President. Poupou Pidou, pas mal, non? Eh, hey, j'ai pas à côté Marilyn.
6: Ah oui.
3: Bon.
6: Il manque la robe.
3: Donald Trump fête aujourd'hui ses 80 ans, et pas toutes ses vraies dents. Alors on entend tout à son sujet. C'est un fou, c'est un génie. Il est dangereux, il est redoutable. Et bah, qui est-il vraiment? Des éléments de réponse dans une petite minute. Et à 12h30, le succès du parfum. Alors avec l'inflation et les budgets des ménages qui se resserrent, le marché de la beauté souffre, mais pas le secteur du parfum. On en achète de plus en plus chaque année, tenez-vous bien, entre 3000 et 4000 lancements de parfums. Wow. T'imagines le délire. Alors pourquoi achetons-nous tous autant de parfums? Est-ce que c'est parce que les Français sont comme Alain? Il sent fort. Alain sent fort.
4: Oh,
3: pas mal, non?
4: Il a bossé.
3: Jeu de mots, je vais faire toute une tournée comme ça, mes amis. Non, non, c'est aussi pour vous dire, mes amis, qu'on fait l'émission bien évidemment ensemble, d'abord sur le groupe Facebook.
6: Vous avez la parole sur Facebook pour nous retrouver. Vous tapez Youpi la vie avec Willy Revelli. Nous avons eu beaucoup de messages encore cette semaine. Corinne d'Aigues-Mortes-les-Graves, c'est dans le 33,
3: oui,
6: a posté une photo cette semaine, une photo du ciel prise de chez elle où on pouvait voir Vénus et Jupiter.
3: Ah,
6: et bon, comme je n'y connais rien, je fais confiance à notre coco. Merci. D'accord. Pour la photo. Bah, elle poste une photo tous les matins.
3: Ah, sur là, le groupe, tous les matins.
6: Sur, merci, le groupe Facebook Youpi la vie avec Willy Revelli. Donc continue à réagir, c'est gratuit.
3: Voilà, merci beaucoup. Et 0810 055 055. Voilà, il fallait quand même que je vous le dise ça aussi. Appelez-nous car cette émission est à vous. On fait cette émission tous ensemble, mes amis. Et vous repartez aujourd'hui lorsque vous passez à l'antenne.
5: Eh bien, elle sent bon, elle se parfume tous les matins.
3: Ah.
5: C'est notre carte carburant qui vaut 100 euros. Et voilà, le tirage au sort approche à grands pas. C'est en fin d'émission.
3: Merci beaucoup, Nathalie. Alors là,
4: allez,
3: le jingle, vraiment.
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3: Alors ouvrons notre premier dossier. Donald Trump fête aujourd'hui ses 80 piges. Bonjour, c'était Sébastien Bussois.
7: Bonjour à vous, c'est Bussois.
3: Oui, bonjour Sébastien. Merci, bienvenue ici.
7: Bonjour.
3: Vous êtes docteur en sciences politiques et auteur de Donald Trump, retour vers le futur aux éditions Mareuil. Alors, mon cher Sébastien, c'est vrai que vu de loin, moi je le dis franchement, hein, Trump me fascine. Alors, je dis pas que je suis fan, hein, mais moi, ce personnage me fascine.
7: Bien.
3: Non, mais c'est vrai. Je trouve qu'il laisse pas.
7: Oui, je suis d'accord.
3: Voilà, il laisse pas indifférent. Il y en a qui vont le trouver abject, d'autres qui vont dire bah oui, mais il a quand même du succès dans les affaires. Parfois, on va le trouver complètement barge. Alors, vous qui avez étudié son cas, mon cher Sébastien, qu'est-ce que vous pouvez nous dire? Est-ce qu'il est quoi? Il est un petit peu tout ça à la fois?
7: Oui, il y a un peu tout ça à la fois. Effectivement, j'ai pas fait une psychanalyse approfondie, mais en tout cas, ce qu'on peut véritablement constater par rapport au mandat de Joe Biden, c'est qu'il ne nous laisse pas indifférents et qu'il occupe l'espace. Preuve en est, on en parle à peu près tous les jours.
3: Tous les jours.
7: C'est beaucoup moins le cas de Joe Biden.
3: Ah bah ouais.
7: On parle de ses affaires, on parle de sa personnalité, on parle de ses nouveaux projets, on parle de la géopolitique,
3: voilà,
7: on parle de l'économie, on parle véritablement
3: tout le temps. Tous les jours.
7: On ne parle pas forcément de ses dents, mais on parle de sa style. On parle de la salle de bal de la Maison Blanche. C'est ça que je trouve absolument extraordinaire avec le personnage. C'est qu'à la fois, c'est cet éternel truc de l'attraction et de la répulsion.
3: Voilà.
7: En fait, il peut être horriblement énervant. Il peut être peut-être insupportable, mais moi je dirais qu'en tant que géopolitologue ou analyste, qui au départ n'a pas une fascination extraordinaire pour la culture américaine, je trouve qu'il est effectivement tout à fait intéressant et particulier,
3: voilà,
7: à l'image des Américains, mais que ce qui est clair aujourd'hui, c'est qu'il renvoie quelque chose de fondamental qui était peut-être un petit peu sur le déclin avec Biden, c'est que les États-Unis sont plus qu'incontournables, que même si la géopolitique a tourné, Donald Trump reste véritablement à la manœuvre en leader de la première puissance mondiale et ouais. Il montre à quel point, voilà. Même s'il n'est pas parfait sur tout, c'est moins qu'on puisse dire, il maîtrise ou il tente de maîtriser les choses.
3: Donc le fait que tous les jours, on entende parler de lui, soit par ses phrases, ce qu'il peut raconter, etc., c'est une tactique, il le fait exprès, ouais. J'allais dire.
7: Oui, il est véritablement dans la volonté de noyer par le flot d'informations. D'ailleurs, les journalistes de la Maison-Blanche, comme les autres, le disent en général, on a du mal effectivement à tout suivre. Alors, il y a des informations, un jour il est optimiste sur l'accord de paix avec l'Iran. Le lendemain, il va frapper. Alors, ça peut donner l'image de quelqu'un d'instable, de bipolaire, voire plus. Mais je crois que fondamentalement, il y a une volonté de noyer le poisson, parce qu'en même temps, sur le plan politique et géopolitique, on a des gens en face de nous qui ont beaucoup de zones d'obscurité, beaucoup de zones d'opacité en termes d'information, et que lui essaye peut-être un peu de parler le même langage. En Israël, les gens disent, bon, à un moment, on rigole plus, on va parler arabe. Je crois qu'il y a la volonté aujourd'hui de tenir un discours de la part de Trump, qui est un discours fort, puissant, et d'essayer surtout de faire croire que l'Occident peut encore longtemps dominer le monde. Ouais. Je ne suis pas très optimiste à ce sujet, mais je dirais en tout cas, de manière peut-être provocante, qu'il aura peut-être été, comme je dis, le dernier des Mohicans à essayer de se battre pour que les Occidentaux continuent à garder la main sur le monde. Ça reste extrêmement compliqué. Si ça échoue, ça ne sera pas la faute de Donald Trump, mais il aura en tout cas essayé de tout faire pour occuper l'espace et médiatique, et politique, et géostratégique. Et je crois qu'en ça, il montre quand même que les États-Unis ont encore quelque chose dans le ventre.
3: C'est ça. Et eux, alors là-bas, les Américains, là, ils en pensent quoi de leur président? Parce que là, il y a les élections mi-mandat, il paraît que ça s'annonce pas bien. Mais eux, voilà, comment est-ce qu'ils le ressentent là?
7: Écoutez, sur les élections de mi-mandat, le schéma classique et les lois de l'histoire montrent qu'un président, de toute façon, perd tout le temps. Perd tout le temps les élections de mi-mandat. Ouais. Donc je vois de toute façon tout de suite arriver des gens qui vont taper sur Trump en disant que c'est sa faute, qu'il a perdu les élections de mi-mandat. Maintenant, sur le corps même de l'électorat MAGA, même si tous étaient globalement contre une réintervention des États-Unis dans ces fameuses guerres sans fin, c'est vrai que c'est ce que Trump a vendu. Trump a dit les États-Unis n'interviendront plus.
3: Exactement.
7: Il l'a fait parce qu'il a cru à une blitzkrieg, une guerre éclair, ça n'a pas marché. L'électorat MAGA reste quand même derrière, même s'il conteste le fait que la guerre pourrait effectivement s'enliser, et surtout les conséquences économiques. Il sera jugé sur l'économie.
3: Dans leur quotidien.
7: Il sera jugé plus sur l'économie que sur la politique.
3: Vous pouvez nous dire c'est quoi les électeurs MAGA pour qu'on comprenne bien les MAGA quand
7: vous dites MAGA? Les électeurs MAGA, c'est le fameux fonds de commerce des électeurs de ce fameux teaser que Trump a inventé dans l'électorat le plus conservateur des États-Unis. C'est le Make America Great Again. C'est-à-dire cette volonté, peut-être que les Européens et l'Union devraient en prendre quelques
3: leçons,
7: c'est qu'ils considèrent qu'il est élu par les Américains et qu'il doit défendre les intérêts des Américains. C'est pour ça qu'il a coupé dans tous les trucs de coopération, etc. Parce qu'il considère que pour l'intérêt des Américains et pour les finances des Américains, on ne peut pas continuer à financer la misère du monde, la coopération internationale et toutes ces choses-là. Ça, c'est effectivement son point de vue. Et donc, cet électorat-là, qui est un peu un électorat un peu provincial, rural, c'est le moins qu'on puisse dire, l'Iran, la Chine, tout ça, c'est très très loin.
3: C'est pas dans leur quotidien.
7: C'est un électorat très conservateur, très de droite, très rural et très américain.
3: Merci infiniment, mon cher Sébastien Boussois. Donc aujourd'hui, Donald Trump fête ses 80 ans. C'est quand, vous, votre anniversaire, Sébastien, que je vous rappelle ce jour-là?
7: Oh, malheureusement, j'ai encore un peu le temps, c'est le 28 janvier. Mais
3: 28, je vous rappelle le 28 janvier.
7: Il y a très peu de temps.
3: Bon anniversaire en retard. Merci beaucoup. Docteur en sciences politiques et auteur de Donald Trump, Retour vers le futur aux éditions Mareuil. Merci infiniment. Thank you very much. Si vous voulez réagir là-dessus, 0810 055 056. On parle de quoi avec toi dans un instant, mon bon.
6: Fabinou. Moi, c'est Fabien.
3: Oui, c'est Fabien.
6: L'actu web de la semaine, je vais revenir sur le buzz d'un certain Cédric.
3: C'est juste après nous.
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0: Ah oui, il est bon. Ce bug a bien évidemment fait réagir les internautes. Beaucoup l'ont comparé, vous savez, à François Pignon dans le film Le Dîner de Con.
1: À la boulette. Ça dépasse tout ce que j'ai pu imaginer.
2: Boulette, ouais.
1: Ah oui, j'ai fait la boulette.
0: Alors du coup, après cette boulette, la banque s'est rebaptisée Cédric Agricole sur les réseaux sociaux. Voilà, ils ont surfé dessus. Le buzz a tellement pris de l'ampleur que d'autres marques et d'autres banques ont surfé aussi sur cette tendance. Par exemple, la BNP a envoyé comme notif à ses clients. Alors le test a fonctionné, Cédric. Chez nous, tout était OK. Voilà, tout le monde surfe dessus. Voilà comment cette boulette s'est transformée en coup de com' génial. Donc bravo Cédric.
2: Bravo Cédric.
0: Toujours dans l'actu web de la semaine, un cheval a semé la panique sur l'autoroute A62, près de Saint-Jory, c'est en Haute-Garonne. Le cheval était à contresens en fait, et plusieurs automobilistes ont filmé et ont posté la séquence sur les réseaux sociaux.
3: Il y a un cheval sur la route, sur l'autoroute. Il y a un cheval.
4: Oh là là là là là.
3: Attention, ne pas le faire flotter.
0: Alors, bonne nouvelle, le cheval a pu être intercepté par les gendarmes et les patrouilleurs. Voilà, il n'y a pas eu d'accident. Heureusement, c'est pour ça que je vous en parle. Et surtout, l'animal va bien. Et bonne nouvelle, pendant cette intervention, personne n'est monté sur ces grands chevaux.
2: Ah bah oui, les grands chevaux. C'était bon du cheval. On ne mange plus de cheval.
0: Non, c'est vrai que ça ne se fait plus.
2: Ça se fait plus.
0: La boucherie chevaline.
2: Ben si, moi, ma mère, parfois, elle me faisait du steak de cheval. Ben c'était très bon quand j'étais petit. Il paraît que c'était bon. Il y a plein de fer, il paraît.
0: Ah oui, le fer, c'est bon pour la santé.
2: Relançons la boucherie chevaline.
5: Les véganes vont être contents, là.
0: Allez, on termine l'actu web de la semaine avec une invention. Alors là, je vous présente, alors ça c'est génial. Je vous présente Romain et sa fille Adèle, 10 ans. Ils habitent à Corbelin, c'est en Isère, et ils ont inventé un instrument de musique, le tongophone.
2: Ah.
0: Le tongophone est constitué uniquement de tuyaux en PVC. Ah. Donc ils ont aligné plusieurs tubes de canalisation et quand ils tapent à l'extrémité d'un tuyau, une note de musique sort du tube en PVC. Mmh. Petite précision technique, il faut taper sur le tuyau avec une tongue, d'où le nom tongophone, et ça donne ça.
2: Alors, on n'a pas reconnu l'air, mais c'est connu.
0: Je crois que c'est connu.
5: Tremble David Guetta. Hein.
0: Non, mais c'est pas mal. Alors, on va pas faire le Stade de France demain. Mais c'est pas mal.
2: Sur des bambous, non? De toute la ville, on
0: c'est
2: dirait.
0: Son retour, c'est son grand retour. Ouais. Voilà, en exclu mondial, le bruit du tongophone.
2: Tongophone.
0: Avec l'été qui approche, c'est l'instrument de saison. Suffit d'avoir des tongs et de jouer comme un pied.
2: Merci. Merci infiniment, mon bon Fabien. Oui, Nicolas, tu veux dire quelque chose?
5: Pas du tout.
0: Ne lui donnez pas la parole.
5: J'admire le talent.
2: Ah, tu ne veux pas dire grand chose, Nicolas, mais c'est pas très grave. Dis-moi, alors, Fabien, là, t'as mis ton petit polo.
0: Oui, un pull.
2: Avec un zip. Il est trop haut, le zip. On dirait un curé.
0: Oui. Ah bon, c'est pas la mode ce que j'ai vu des top modèles remonter le zip en haut.
2: Top modèle, lui.
5: Lui, c'est flop modèle.
0: Bon, je descends un petit peu le zip.
2: Modèle chez Petit Navire, le ton Petit Navire. Pas plus. Non, mais lui, les modèles.
0: Non, mais
2: tu les entends, là.
1: Je suis chez vous.
2: Non, mais franchement.
5: J'essaie de faire jeune, mais ça marche pas.
2: Franchement. Étienne, tu es là, Étienne?
6: Oui,
2: ça va, moi.
6: Salut. Ça va?
2: Voilà, Étienne, il a l'air beau. Lui, il peut être modèle, Étienne. Tu mesures combien, Étienne? Faut voir.
6: Alors, je mesure 1m87.
2: Ah ouais. C'est un beau morceau, Étienne. Tu nous appelles d'où, mon Étienne?
6: Alors, je vous appelle de Rennes, Bretagne.
2: Rennes, en Bretagne. Très bien. Alors, pas que tu reviens des États-Unis, c'est ça?
6: Ouais, je reviens, ça fait 2 jours, c'était incroyable.
2: Ah, très bien. Comment ça s'est passé? T'as ramené des petites choses?
6: Oui, exactement. Alors, pour ceux qui ne savent pas, moi, je pars chiner de la déco américaine.
2: D'accord.
6: Et je ramène, pour mes followers, si vous voulez, j'ai un compte Facebook. Je ne sais pas si je peux le dire.
2: Ah, vas-y, mais vas-y, évidemment, vas-y.
6: Alors, mon compte Facebook, c'est Trésor d'Amérique, Trésor avec un S, c'est plus d'Amérique.
2: D'accord, Trésor d'Amérique.
6: Et je partage, on va dire, mes voyages, mon chinage. Je fais, en fait, des lives où les gens peuvent acheter en direct dans les Antilles, dans les marchés Opus.
2: Trop bien.
6: Comme ça, en fait, ils ont vraiment l'Amérique avec eux.
2: Voilà.
6: Ils peuvent choisir ce qu'ils veulent.
2: Parce que donc, Étienne, tu vas aux États-Unis, parce que tu es fan des États-Unis, on va dire, tu ramènes des objets de là-bas que tu vends. Donc, c'est des vrais objets que tu as achetés là-bas.
6: Des vrais objets qui ont toute une histoire.
2: Là, par exemple, le truc que tu as ramené, là, le truc vraiment qui est trop canon que tu as ramené. À part une MST, bien évidemment. Je connais Étienne.
6: Ah là là. Non, vraiment, le truc le plus dingue que j'ai ramené, on va dire que c'est c'est une plaque marquée FBI et qui appartenait vraiment.
2: Ouais.
5: Ah ouais.
2: Wow. Combien tu me l'as fait à combien la plaque, Étienne?
6: Ah, alors ça, on reverra.
2: Ok, donc ça s'appelle Trésor d'Amérique sur la page Facebook.
6: Trésor d'Amérique,
2: voilà. Écoute,
6: c'est super sympa.
2: Bravo, Étienne. Vive, vive,
0: vive,

0: Etienne. Vive Etienne.
1: Vive l'Amérique.
0: Etienne, vive tout le monde. Merci Etienne, on t'embrasse fort. Merci d'être passé nous voir. Tu repars évidemment avec ta sélection.
2: Pour la carte carburant et voilà. Ne la revends pas.
0: Ah non, tu la revends pas. Allez, dans un instant, on vous présente un invité pas banal parce qu'on aime vous présenter des invités pas banaux. Mais d'abord, tiens, on va écouter Miley Cyrus qui démarre.

0: Cyrus, bien évidemment. Cyrus.
1: Bon,
0: de toute façon,
1: on l'écoute pour l'émission.
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0: C'est pas bête, on t'embrasse Miley. Allez, comme promis, place à la personne pas banale du dimanche. Bonjour David Soumet.
3: Oui, bonjour.
0: Bienvenue ici mon cher David, vous êtes vice-président du MO5. Alors c'est quoi le MO5 déjà ? Qu'on comprenne bien.
3: Alors le MO5, c'est pour nous c'est une association pour la préservation du patrimoine numérique et vidéoludique. Et à la base c'est le plan informatique pour tous que vous avez dû connaître à l'époque dans les années 80.
0: Oui, merci beaucoup.
2: J'ai pas connu moi. David. Oui, très bien. Merci. Un petit coup de vieux là.
0: Merci David. Au revoir. et donc David, avec l'association MO5, vous avez porté un projet unique en France qui est à Arcueil dans le 9-4. C'est un musée pas banal aussi pour le coup. Alors c'est quoi ce musée ?
3: C'est le musée du jeu vidéo. Alors c'est pas la première.
0: Mais pas loin.
3: Mais pas loin. Ok. Voilà. Et donc on propose plus de 100 machines et on a eu à peu près 1200 visiteurs sur les jours d'ouverture. Voilà. En moyenne.
0: Donc ça fonctionne plutôt pas mal.
3: Ça fonctionne très très bien. Les gens sont contents.
0: Parce que donc on y découvre quoi, l'histoire du jeu vidéo, c'est ça?
3: C'est ça. C'est du premier jeu vidéo au monde qui est Tennis for Two.
0: Ouais.
3: Sur un vieil oscilloscope à tube que vous avez dû également connaître.
0: Ça suffit maintenant, David. Hein. Il énerve, lui, là. Hein. Il est sorti en 1958, le premier jeu. Donc, je l'ai connu.
3: Et on remonte chronologiquement à travers les consoles plus ou moins connues, comme la NES, la Master System ou la GX 4000, et on s'arrête à la PlayStation 4.
0: Voilà. Et ce qui est génial dans le musée, c'est qu'on joue.
2: On peut tester avec la console de l'époque.
3: Voilà. C'est vrai que j'ai pas bien précisé, mais.
0: Non, vous ne précisez rien. À part vous foutre de moi, vous ne précisez rien, David.
3: Bon, gentiment, j'espère que vous le prenez pas mal.
0: Tout va bien, David, tout va bien. Donc, non, mais c'est vrai que c'est rare dans les musées de pouvoir toucher à tout. Là, le but, c'est de toucher à tout et de jouer.
3: Exactement. C'est mettre à disposition du public toutes les machines dans les conditions les plus proches de l'époque.
0: Ouais, c'est trop bien, trop bien. Et mon cher David, on est bon en France dans le jeu vidéo. Comment est-ce que vous l'expliquez ça ?
3: Alors, on a une place centrale au niveau mondial. On a importé des jeux des États-Unis, du Japon. Et effectivement, on a aggloméré tout ça. En France, c'est vrai que principalement Paris à l'époque, surtout dans les années 80-90, on centralisait pas mal de toutes ces technologies. Et on a effectivement un savoir-faire là-dessus qui est assez conséquent.
0: On a de grands créateurs de jeux. Et là, dans le musée, toutes ces pièces, là, elles viennent d'où ?
3: Alors, c'est principalement nos collections. On a aussi un partenariat avec d'autres associations, notamment pour les bandes d'arcade.
0: Donc, content. Pour l'instant, ça marche très bien, quoi. Il y a plein de monde qui vient vous voir.
2: Et toutes les générations.
4: Ça rassemble.
3: Toutes les générations, ça y a aucun souci. C'est tout le monde s'y retrouve, des plus jeunes aux plus vieux. Et pour l'instant, on est un peu en travaux. Donc, on va réouvrir fin dernier trimestre de cette année. Donc oui, ça a très très bien fonctionné. On a hâte de réouvrir.
0: Voilà. Donc c'est Arcueil. Il est où exactement le musée ? Comme ça, on reviendra vous voir une fois qu'il sera tout ouvert là.
3: Alors c'est à côté du RER La Place. C'est vraiment littéralement à 3 minutes à pied.
0: Ouais.
3: Et donc, vous nous trouvez, on est très bien référencé sur Google.
0: Voilà.
3: Dans le musée du jeu vidéo.
0: Voilà, le musée du jeu vidéo à Arcueil, dans le 9-4. Merci, mon cher David. Le vieux que je suis ne vous salue pas.
2: Vous aimez jouer aux jeux vidéo, vous ?
0: Non, je suis très, très mauvais.
2: Très mauvais,
0: je suis très mauvais. Je suis assez mauvais, mais bon. Je suis mauvais que là. Sinon, ailleurs, je suis très.

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3: Allez, partons gaiement vers la deuxième demi-heure de votre talk show du dimanche. Alors ici, c'est comme la messe du dimanche, mais pas pareil.
4: Sinon, c'est la même chose. Dans un instant, on va parler du business du parfum. On se parfume. Alors, il se porte bien, ce business du parfum. Parce qu'on pue, tout le monde pue dans ce pays.
2: C'est ça,
4: donc
2: c'est
4: on se parfume, c'est juste pour ça. Et votre tribu qui sent bon. Et là, allez, notre enfant de la télé, Nicolas Malabeuf. Toi, tu mets pas de parfum, toi.
5: Alors, en fait, j'ai une technique. Je n'achète pas de parfum, je vole les petits échantillons.
4: Ah.
5: Quel radin.
4: C'est pour ça.
5: Eh ben oui, ça fait un peu rat, mais bon.
4: Non, pas du tout. Pas du tout rat.
2: Puis à offrir les petits flacons comme ça, c'est vrai que ça fait pas du tout rat.
4: Très sympathique. Bon, et Fabien, toi, tu te parfumes.
6: Ah,
4: Fabien,
6: moi, je me parfume. Oui, ouais. Ah, bien sûr.
4: C'est quoi ton parfum, que ça les gens sachent que sent Fabien?
6: Paco Rabanne.
4: Paco Rabanne, oui, mais lequel?
6: One Million.
4: One, ah, tu mets One Million.
6: One Million,
4: ah,
6: c'est le lingot d'or.
4: C'est One. Bah, je devrais. Bah, moi, j'ai One Million, moi.
2: Ah, oui, oui. C'est ça la différence entre nous. Moi, j'ai le parfum, vous les avez.
4: Moi, je les ai sur mon compte en banque. Tu vois la vie. Mon petit coco. Moi, je ne vous dis rien.
2: Oui, c'est ça.
4: Je ne vous dis pas.
5: Il est mystérieux.
2: Oui. Mais du Febreze.
4: Bah, rigole pas, j'en mets beaucoup sur mes tissus du Febreze.
5: Non,
4: ça sent très bon.
5: Vous, c'est pas Coradin, vous.
2: Il va pas finir l'année.
4: Tu sais que c'est la fin de la saison bientôt.
5: Oui, en plus, ça, je prends des risques.
4: Pour l'instant, à la seconde, on se parle.
2: Rien n'est fait.
4: Rien n'est fait. Enfin, pour vous deux.
2: Oui, c'est ça. Oui.
4: M'énervez pas trop.
5: On s'en doute.
4: Sur le groupe Facebook,
2: Le groupe Facebook, pour nous retrouver, vous tapez Youpi la vie avec Willy Rovelli et vous partagez ce que vous voulez. Il y a Sylvain qui a partagé une réflexion. Je le lis. Dans les salons de coiffure, il y a toujours des cheveux par terre. Dans les garages, il y a toujours de l'huile par terre. Ouais. Les banques, c'est quoi votre problème?
4: C'est vrai.
2: Ah, c'est pas mal.
4: C'est vrai qu'il n'y a jamais.
2: Eh bien, merci Sylvain pour cette réflexion. C'était la réflexion du dimanche.
4: Merci beaucoup.
2: Continuez à réagir. C'est gratuit sur Facebook. Pour nous retrouver, vous tapez Youpi la vie avec Willy Rovelli.
4: Réagissez aussi au 0810 055 056. 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
4: Oh là là, on dirait un camelot. Mais d'abord, s'il n'est pas suivi, l'actu, pas de panique, l'actu vous suit. Il est temps pour moi de mettre
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4: Et on commence avec un point Patrick Bruel. Ma bite, d'après les avocats du chanteur, Patrick Bruel a été satisfait de ses 48 heures de garde à vue. Bon. Oui, il a enfin pu s'expliquer sur les faits qui lui sont reprochés. Ses 10 albums. La police a épluché sa filmographie, a trouvé des pépites, hein, comme le film L'Oignon Sacré. L'Oignon Sacré, pardon. Oh, bah oui. Du coup, on attend son nouvel album à Patrick Bruel. Hein. Alors, regarde à vue. À la sortie de cette garde à vue, Patrick Bruel a été entre autres interdit de fréquenter les salons de massage. Et pour éviter vraiment tout risque, même d'écouter Jeanne Masse. C'est dire le mec. D'ailleurs, c'est aujourd'hui que se termine la Semaine Nationale du Massage. Véridique. Eh ouais, tout un symbole. La consommation de vin mondiale chute et atteint son plus bas niveau depuis 60 ans en France. Voilà ce qui arrive quand Renault décide d'arrêter de boire. Jamel Debbouze fait de la pub pour Burger King. À eux aussi, ça a dû leur coûter un bras. Pour Jamel Debbouze, la film Burger King a créé un burger à qui il manque un steak. Au Brésil, un policier et sa femme meurent de chaud dans leur baignoire après avoir consommé de la cocaïne pour fêter les 4 ans de leur fille. Putain, il n'y a rien qui va dans cette info. Rien. Des barquettes de merguez de volaille Maître Coq vendues dans toute la France, rappelées en raison de la détention de salmonelle. Putain, Maître Coq, c'est encore plus un bâtard que Master Poulet. Patrick Bruel aussi, il faudrait rappeler sa merguez. Sous contrôle judiciaire, le psychanalyste Gérard Miller autorisé à partir en vacances en Italie. Faut dire que Gérard Miller a l'âme italienne. Hein. Il parle avec les mains, il tripote avec les mains, il pénètre avec les mains. Les médecins alertent, les cotons-tiges mal utilisés seraient responsables d'otites, de perforations tymphaniques et de paralysie faciale. Comme le nouvel album d'Ariel Dombal. Enfin, la question du jour. Karim Wamram, le maire de Saint-Ouen, qui avait dit non à l'installation de Master Poulet, se présente à l'élection présidentielle. Est-ce que c'est parce qu'il aime faire de la poulétique?
2: Ouh,
4: hey, bah vous avez deux ans. Allez, bonne soirée. Alors, heureusement, dans 200 jours, c'est fini 2026.
2: Bravo.
4: Ah bah voilà mes amis.
2: Dit,
4: donc, Master Poulet. Qu'est-ce que j'ai fréquenté, Master Poulet?
5: Eh oui,
4: ah bah,
5: j'y suis allé.
4: Le mec, il mange mal, celui-là, mais c'est pas possible. Hein. Bon,
3: Allez, mes amis, si vous n'avez pas le moral, on arrête tout.
2: On
3: arrêtons tout. On n'est pas bien là.
2: On n'est pas bien.
3: Moi, j'ai la solution pour vous. Si vous allez mal, quand je vous dis à vous, vous allez me faire un palababala et ça ira beaucoup mieux. Tiens, regarde. Là, ça va pas bien.
2: Pas bien.
3: Ça va pas bien.
1: T'es mou. Musique et
3: à vous.
2: Palababala.
3: Et voilà, ça va beaucoup mieux.
4: Purée.
3: Week-end à Rome.
2: Ah, ça c'est pour vous, ça.
3: Ça c'est pour moi, c'est ma passion. Alors, moi c'est plutôt week-end à Napoli.
2: Ah oui, vous adorez.
3: Mais Rome, c'est pas loin déjà, j'adore Napoli. Voici Étienne Dao et dans un instant on va parler du business du parfum. 0810

0: week-end.
1: Oui, c'est pas pareil. Déjeuner chez vous.
0: Toi, c'est le week-end de Rome. Et
1: vous, c'est week-end à Rome.
0: À Rome. Ouvrons notre nouveau dossier. Bonjour, Johan Servi.
2: Bonjour.
0: Bienvenue ici, mon cher Johan. Alors, vous êtes spécialiste de l'histoire de la parfumerie moderne, professeur à l'École supérieure du parfum de Paris et Balidon, hein. Consultant auprès de grandes marques de luxe. Il fait tout, mon cher Johan. Alors, je le disais en début de cette
2: émission. Journaliste aussi.
0: Journaliste. Oh là là, ça va, dit. Et le melon, là, deux minutes. Hein.
3: Le CV. Bon.
0: Il a un CV.
1: Il a un CV énorme.
0: Alors, mon cher Johan, je le disais là tout à l'heure en début d'émission, de nombreux secteurs du luxe souffrent à cause du ralentissement économique, mais pas le parfum. Vous nous confirmez donc que la branche parfum se porte bien ?
2: Effectivement, on constate sur le plan culturel que le parfum connaît aujourd'hui un engouement extrêmement fort. Hein. Et je crois que c'est parce qu'il a changé de statut ces dernières années.
0: Ah, en fait c'est quoi ? C'est un produit de luxe qui est accessible, c'est ça le truc ?
2: Oui et non. En fait, il reste bien sûr un objet de luxe, hein, quand même relativement accessible, un produit de beauté. Mais je crois qu'il est devenu aussi un phénomène culturel majeur, presque un phénomène d'un objet de pop culture. Moi, c'est ce que j'observe au quotidien et au fil de mes activités. Et ce qui est très intéressant aussi, c'est de voir qu'il parle désormais à des publics extrêmement larges, très variés. Il traverse les générations, les milieux sociaux. Non, c'est vraiment un mouvement très fort.
0: Ouais. En gros, tout le monde peut s'acheter des parfums. Parce qu'il y a évidemment les parfums très très chers, mais il y en a moins chers.
3: Et ça dure longtemps.
0: Donc du coup, c'est ça, c'est le côté un peu tout le monde peut avoir son parfum à lui.
2: Oui, je le crois aujourd'hui. Et c'est vrai d'ailleurs, mais on l'observe même dans l'espace public, dans les transports. Les sillages sont beaucoup plus présents, beaucoup plus marqués qu'il y a quelques années. Je pense que beaucoup plus de gens se parfument.
0: Même les jeunes, ouais, voilà, c'est ça.
2: Ah, mais c'est extraordinaire. En fait, la jeunesse mondiale s'est emparée du parfum, s'est prise de passion pour cet univers. C'est tout à fait fascinant.
0: Bah, moi, je me souviens, quand j'avais 15 ans, je mettais du Brut de Fabergé qu'on achetait.
1: Ça existe toujours.
2: Un joli parfum, d'ailleurs.
1: J'achetais du Scorpion, moi.
0: J'étais le seul à me parfumer. Tout le monde se foutait un peu de ma gueule. Ça faisait genre un peu le mec et un peu la fifille, quoi, tu vois.
3: Précurseur.
0: Mais oui.
2: C'est exactement ça. Aujourd'hui, on évolue dans un territoire de liberté, en fait, où on peut très facilement s'affranchir des notions de genre, etc. Non, il faut cultiver tout ça. Je crois que c'est très important. Ouais. Et alors, vous parliez de vos parfums signature. Aujourd'hui, on voit également que ce parfum unique, eh bien, c'est quelque chose qui existe toujours, mais qui est de plus en plus remplacé par de véritables garde-robes olfactives. En fait, on collectionne les parfums, on les porte selon ses humeurs, selon ce que l'on a envie de montrer de soi, ce que l'on a envie d'exprimer. En fait.
0: Est-ce qu'il y a des tendances parfums, comme il peut y avoir, je sais pas moi, des tendances musique, ou je sais pas quoi. Absolument. Alors allez-y. Là, par exemple, c'est quoi en ce moment la tendance
2: tout à
0: parfum
2: fait.
1: La tendance de l'été.
2: Tout à fait. Alors déjà, on observe des parfums de plus en plus puissants, avec des extraits, des élixirs qui nous parlent de préciosité, des versions intenses, avec ces notes très diffusives, très rémanentes, pour avoir vraiment un sillage assez expansif. Et ça dit quelque chose de notre époque. Alors après, en termes vraiment purement olfactif, on voit une dominante de notes crémeuses, lactées, vanillées, musquées.
0: Ah oui,
2: vous voyez, avec des textures.
0: Parfum senteur yacht.
2: Sans aller jusque-là, mais c'est vrai que des notes, lactées, de riz, d'amande. Tout à fait.
0: Ça,
2: des fruits très colorés également. Et puis, vous savez, vous l'avez certainement observé, senti du moins, des notes boisées, assez nerveuses, puissantes, qui ont beaucoup de profondeur.
0: Ça, j'aime moins.
2: C'est une question de goût. Tout à fait. Et on a également des parfums qu'on appelle les parfums de peau, en fait, des notes musquées très propres, presque cosmétiques, vous savez, qui peuvent évoquer presque la peau fraîchement lavée, au sortir de la douche ou du bain.
0: Ça, c'est pas mal. Il y a Nicolas Malabeuf sans le kebab quand il sort généralement de chez lui.
3: Master
0: Poulet. Il n'y a pas un truc, pas un parfum senteur poulet, c'est pas très tendance.
2: Non, pas encore, non.
0: C'est pas tendance.
2: Tiens, pour le moment.
0: Restez avec nous, mon cher Johan, une petite seconde. Tiens, je vous présente Claire qui est avec nous. Ça va, Claire ?
4: Oui, bonjour.
0: Ça va, ma Claire ?
4: Bien, merci.
0: Tu vas bien, ça va très bien, ma Claire. Tu nous appelles d'où ?
4: De Tours.
0: Tours, très bien. Toi, tu te parfumes, Claire, ou tu sens très mauvais ?
4: Ah oui. Non, je préfère sentir bon.
0: C'est quoi les trucs là que
1: ton parfum ?
0: C'est quoi tes parfums préférés ?
4: J'en ai plusieurs que j'aime bien. Ce que j'adore, c'est Mitsuko, qui est un très vieux parfum.
0: Ouais.
4: De chez Guerlain. J'ai aussi Chanel numéro 5.
0: Dis donc.
1: Et là, haut de gamme.
0: Très connu, celui-là.
4: L'hiver, j'aime bien aussi quelquefois Chalimard.
0: Ah oui, oh là là, tu dois, oui,
1: dans, oui on n'est pas dans Scorpion.
0: Non, mais,
1: on
0: non, mais nos auditeurs ont tous la bouche en cul de poule. Hein. Ça, on avait remarqué déjà. Alors, franchement.
1: Non, non, mais tu as de bons goûts.
4: Mon préféré, c'est Mitsuko quand même.
1: Mitsuko. Oui, Mitsuko. Salut,
0: et donc, Claire, toi, c'est quoi qu'il arrive tous les jours, la petite goutte de parfum, quoi qu'il arrive. Même quand t'es à la maison. Moi, pareil.
1: Mais oui, ouais,
0: moi pareil. Même quand je suis à la maison,
4: oui,
1: j'ai l'impression d'être
4: déjà, je ne descendrai pas ma boîte aux lettres si je ne suis pas prête. Donc, je me parfume aussi.
0: Ah, mais j'adore. Johan, la France est une patrie de parfums. Oui, hein, on fabrique des parfums, on crée des parfums.
2: Mais d'ailleurs, oui, tout, absolument. Hein, ouais. C'est un épicentre de la parfumerie. Ce n'est pas le seul. Hein, on ne va pas se regarder le nombril en permanence. Hein, effectivement, aujourd'hui, il y a plusieurs. Et ce qui est intéressant, c'est de voir que cette parfumerie, elle est désormais mondiale. Hein, Moyen-Orient, la Chine, toujours les États-Unis, etc. Mais oui, Paris, enfin la France, pardon, c'est aussi grâce, constitue encore une forme, un des grands centres, en tout cas majeur. Alors je rebondis quand même sur ce que disait madame, en citant, parce qu'on peut citer apparemment certaines références, numéro 5, Mitsuko Chalimard. Moi, ça fait partie de mes. De mes parfums préférés, des classiques intemporels, des merveilles que je continue de porter et de chérir. Donc,
0: Les grands tubes, les grands tubes, les grands succès du parfum. Merci infiniment, Johan Servi, d'être passé nous voir. Je ne redis pas tout ce que vous faites dans la vie, car sinon, à 15h30, on est encore là. Mais vous êtes spécialiste, entre autres, de l'histoire de la parfumerie moderne. Merci infiniment, mon cher Johan. Claire, merci beaucoup d'être passé nous voir.
3: Tu vas peut-être repartir avec 100 euros de carburant, même si c'est une broutille pour toi. Tu as beaucoup trop les moyens.
0: Mais tu pourras te parfumer au carburant.
1: Oui, c'est ça. Un peu de gasoil.
0: Merci beaucoup. Ben on vous embrasse fort tout le monde. On parle de quoi avec toi, mon cher Nicolas, dans un petit instant?
3: Eh bien, on va revenir sur la mort de Coluche, 40 ans déjà, dis donc.
0: Ouais, 40 ans déjà.
1: Là, ça filoche.
0: En attendant, on va écouter Louisa et Soleil Bleu sur votre radio ici. À tout de suite, mes amis que j'aime.

0: C'était Louisa, bien sûr, et le soleil. Là, il y a du soleil.
1: Il en profite. Trop.
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0: Faire attention aux UV. Hein. Vous mettez la crème solaire.
1: Casquette.
0: Même quand tu ne vas pas bronzer, tu mets ta crème solaire 50, indice 50 sur le visage. Oui, très important. Sinon, il y a des ridules.
1: C'est pour ça que vous paraissez jeune.
0: C'est pour ça que je n'ai aucune ridule. Ça va, mon Nicolas? Regardez, oui. Il est là. Ah, oui. Il y en a mal. Alors, lui, il est la police, mais évidemment, il a 20 ans.
4: Cette semaine, on va commémorer les 40 ans de la mort de Coluche, qui avait tous les talents.

0: longtemps déjà que Michel Colucci nous a quittés. Au début de l'année 1980, Coluche s'est engagé par Radio Monte Carlo. Alors l'une des consignes données par la direction était de ne parler ni de Dieu ni de la famille princière. Et au bout de quelques jours, Coluche ouvre son émission en disant « Bonjour, nous sommes en direct du Rocher aux putes ».
1: Bah voilà,
0: Et alors quelques jours plus tard, quand on lui demande « T'as vu Monte Carlo ?», il répond « Non, j'ai vu Monte Caroline ». Bravo Coluche. Et alors après ces balivernes, Coluche est viré de RMC évidemment. Et alors faut bien se rendre compte qu'à l'époque, tout le monde n'était pas fan de lui. Les Français donnaient leur avis.
2: Qu'est-ce que vous pensez de Coluche?
3: Coluche,
2: ça a l'air très mal élevé, c'est tout ce que je peux dire.
4: Franchement, on ne peut pas dire que c'est une vedette.
5: Non,
4: c'est pas,
5: non.
4: C'est pas une vedette.
6: Pas, il va être un peu choqué par les gros mots souvent. Non,
4: oui, non, c'est ça. Oui, non. Moi aussi, oui, c'est ça.
0: Et oui, il faisait débat à l'époque, et en juin 86, il y a 40 ans, Coluche est à Cannes avec une bande de copains, il prévoit de rentrer dans leur maison de vacances. L'actrice Mathilde Amet aurait dû être derrière Coluche sur la moto, mais elle préfère rester à Cannes faire du shopping. Et alors sur la route, Coluche percute un putain de camion à l'âge de 41 ans. Il meurt sur le coup. Le chauffeur du camion s'appelait Albert Ardisson. Oui, c'est incroyable. Fou. Rien à voir avec Thierry. Mmh. Il s'explique juste après l'accident.
7: J'étais engagé, je l'ai pas vu. Il m'a débouché. Je l'ai vu quand il était là. Qu'est-ce que vous voulez que je vous dise d'autre? Je ne peux rien vous dire.
8: Il allait vite?
7: Ah oui, très vite.
8: Combien? À quelle vitesse?
7: Je ne peux pas vous dire, mais je vous dis qu'il allait très vite.
8: Il a eu le temps de freiner?
7: Il n'a pas freiné, il n'y a pas de marque de freinage. C'est malheureux, hein. Qu'est-ce que vous voulez que je vous dise, hein. Ça fait 50 ans, 40 ans que je conduis, alors c'est pas de maintenant. Hein.
0: Albert Ardisson avait été condamné pour homicide involontaire à une somme de seulement 1000 francs. Il est décédé en mai 2024 à 85 ans. Et alors, quelques heures après l'accident, Michel Denisot est à l'antenne sur Canal+. Il est en larmes.
9: Bonsoir à toutes et à tous. C'est donc un zénith spécial que je vous présenterai avec Philippe Gildas et Marie pour me rejoindre ce soir. Je pense qu'on sera pas trop de trois.
10: Non.
9: Pardon.
10: Michel.
11: Et si aucun d'entre nous ne peut parler, on n'a aucune chance de continuer. Donc Coluche est mort.
0: Et alors la mort de Coluche, plusieurs Français l'apprennent dans la rue par ce journaliste. Vous reconnaîtrez peut-être le jeune Franck Dubos qui témoigne tout à fait par hasard.
12: Vous plaisantez?
8: Si tu es cet après-midi en moto.
12: Mais non, c'est pas possible.
8: Non, c'est pas vrai.
0: Dubos.
8: Non, je crois pas.
13: C'est Franck Dubos.
8: Je crois pas. C'est une grande perte, c'est une très grande perte pour la France. Je suis très ému.
12: C'est un grand chagrin pour nous tous, je crois. C'est très bien ce qu'il a fait.
14: Il y a des milliers de gens qui meurent chaque jour.
15: La mort de Coluche, ça vous laisse indifférente?
14: Pas plus qu'un autre.
0: Un témoignage diffusé le jour de sa mort à la télé française. Et pour terminer, s'il était toujours vivant, Coluche aurait aujourd'hui 81 ans.
16: 81 ans. Puis on n'oublie pas que votre radio ici est partenaire des Restos du Cœur. 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Faites ce que vous pouvez, voilà. Mais évidemment, on pense à eux. Merci infiniment, mon cher Nicolas.

0: heures. Mais vite, ce sont les 5 dernières minutes.
1: Ah, hein, ça
0: passe vite. Hein. Alors, place à la bonne initiative du dimanche. Bonjour Aurélie Ivanet.
2: Bonjour.
0: Bienvenue ici, ma chère Aurélie. Vous êtes bonjour toute seule. Vous êtes psychologue et sexologue. Je vais donc venir vous voir deux fois. Mais avant, je voulais discuter avec vous de cette initiative lancée en mars dernier à deux pas de Lille où vous êtes. Nom de code tissage. Alors, de quoi s'agit-il exactement?
2: Effectivement.
0: C'est de quoi s'agit-il alors?
2: Donc, tissage, en fait, c'est un dispositif qu'on a créé, donc un dispositif qui est novateur, ouais. Sur la commune d'Aubourdin, mais qui est non sectorisé, mmh. qui est gratuit, par contre, qui se fait sur orientation d'un professionnel du champ social ou de la santé. Mmh. Et en fait, c'est un programme en fait, qui est dédié aux personnes qui souffrent de dépendance affective.
0: Voilà. Donc, un groupe de travail, entre guillemets, j'allais dire, où vous allez donc évoquer la dépendance affective. Est-ce que vous pouvez déjà nous dire, Aurélie, c'est quoi la dépendance affective?
2: Parce que, oui, bien sûr.
0: Parce qu'on n'en parle vraiment pas beaucoup, non, hein, et on est nombreux à en souffrir. Et moi, je suis concernée par ça. Alors, allez-y, expliquez-nous.
2: Je vais vous expliquer. Du coup, la dépendance affective, c'est un comportement où une personne ressent un besoin intense d'être émotionnellement attachée à une autre personne et qui cherche constamment son approbation, sa validation, sa sécurité émotionnelle. Wow. En quelques mots, c'est une personne qui a souvent besoin de l'autre pour prendre des décisions, se rassurer, gérer ses émotions et qui, en tout cas, ça peut affecter la santé mentale. Voilà. Souvent, c'est marqué par un manque d'estime de soi et une peur de l'abandon.
0: Voilà. Donc, c'est quelqu'un qui va s'impliquer trop dans une relation, limite au point de s'oublier, presque.
2: Exactement.
0: Voilà.
2: Donc, c'est pour ça qu'on a créé ce dispositif pour que les personnes puissent prendre du temps pour restaurer le lien déjà avec elles-mêmes et ensuite améliorer les relations avec les autres.
0: Donc quelqu'un qui n'ose pas dire non, quelqu'un qui a peur de l'abandon, et c'est pas forcément que dans une sorte de couple, hein, ça peut être aussi au travail, etc. Des choses comme ça. Hein.
2: Exactement. En tout cas, je vois que vous êtes bien informé. Ça peut être dans la vie professionnelle, dans la vie amicale, dans la vie, vie conjugale.
0: Voilà. Et elle vient d'où alors la dépendance affective en un mot? Parce que je sais que après chacun a sa vie, chacun a ses parcours, mais c'est quoi à peu près généralement les grandes lignes?
2: En tout cas, de savoir d'où ça vient, ça serait un petit peu compliqué à expliquer,
0: mais
2: c'est souvent des schémas répétitifs douloureux.
0: Ouais.
2: Et justement, on essaye de voir avec les personnes, travailler sur leur histoire personnelle, enfin, ça va être vraiment du cas par cas.
0: Voilà.
2: On sait qu'il peut y avoir des traumas anciens, des traumas plus récents. En tout cas, voilà, notre objectif est de travailler sur les relations.
0: Donc, c'est des groupes, c'est quoi? C'est 8-10 personnes à peu près, c'est ça?
2: Alors voilà, 8-10 personnes maximum. Ce sont des groupes qui se passent donc au centre social d'Aubourdin. Mmh. C'est 2 séances par semaine et effectivement c'est sur 10 séances.
0: Voilà.
2: L'idée c'est que les personnes puissent s'inscrire dans le groupe du début à la fin.
0: Voilà. Et c'est vraiment bien que vous fassiez ça, Aurélie, parce que c'est vrai que la dépendance affective, quelque part, c'est aussi une addiction dont on ne parle pas beaucoup finalement.
2: Oui, alors du coup, je me permets de
0: rectifier,
2: ce n'est pas considéré comme une addiction.
0: Très bien.
2: Effectivement, donc on parle plus d'un comportement et pas d'une addiction.
0: D'accord.
2: En tout cas, voilà, c'est pour ça qu'on parle plus de dépendance affective. Et l'idée, c'est vraiment de pouvoir, travailler sur la dépendance à l'autre et les liens à l'autre.
0: Et alors un truc, qu'est-ce qu'on pourrait faire, un truc là qu'on pourrait faire, que je pourrais faire là déjà là une fois que l'émission elle est terminée à 13h, pour que j'arrête tout le temps de m'accrocher à tout le monde. J'en ai marre, Aurélie. Qu'est-ce que je dois faire?
2: Prendre un temps pour soi, s'accorder du temps pour soi,
0: c'est ça.
2: Réfléchir justement aux liens qu'on peut avoir avec les autres, mais avant tout, et comme le dispositif tissage, j'essaye de le mettre en avant, c'est vraiment de proposer aux personnes d'amorcer un changement pour elles et à leur rythme. Voilà. En tout cas, c'est vraiment d'essayer de se recentrer sur soi avant tout.
0: Bon, en tout cas, c'est une bonne idée, hein, franchement.
3: Bravo.
0: Donc là, il y a les prochains ateliers, c'est quand par exemple, Aurélie?
2: Alors, du coup, les prochaines dates, il y a plusieurs sessions dans l'année.
0: Ouais.
2: Les prochaines dates, en tout cas, le prochain groupe commence le 12 septembre et ensuite on a une autre session à partir du 12 novembre.
0: Voilà.
3: Et c'est gratuit en plus.
0: Et c'est gratuit en plus.
2: Et c'est gratuit, voilà. C'est ce que je disais tout à l'heure, c'est gratuit et non sectorisé.
0: Bravo Aurélie, bravo pour
3: vous.
0: Je vais venir vous voir.
2: Un temps.
0: Je vais venir vous voir, vous allez avoir un client, je pense que vous allez devoir. va me soigner pour ces 37 prochaines années. Parce qu'il y a du boulot, Aurélie. Vous allez être riche grâce à moi. Psychologue et
2: sexologue.
0: Je sais très bien, Aurélie. Aurélie Vanet, donc psychologue, sexologue, qui organise donc des ateliers sur la dépendance affective dans les Hauts-de-France. Merci
1: à vous. Pensez à vous. Vous pensez trop à nous.
0: Oui, en fait, alors là, non.
3: Ici, à midi, avec toute cette
4: famille. Ah, bah alors là.
5: C'est l'heure du tirage.
0: Oui, ben oui, c'est je pense trop à vous parce que vous m'inquiétez. Vous êtes mes deux bébés et je suis, je suis comme une louve avec vous. Vous pouvez pas savoir comme je les bichonne.
1: On
0: les
1: peut rien vous cacher.
0: Ah, rien.
5: Ça appelle, c'est le tirage.
0: C'est le tirage. Ah, oui. Je sais pas pourquoi les ça sonne. C'est le tirage.
5: Sans se recarburant.
0: Alors qui va repartir avec
5: la carte? On ne sait pas.
0: On ne sait pas.
5: Surprise.
0: Pour l'instant, personne. C'est ça qui est bien. Ah.
5: Qui est là?
0: C'est Étienne ?
6: Oui, allô, c'est moi.
0: Ah, Étienne. Oh, quel ami. Tu es toujours à Rennes, tu n'as pas déménagé depuis tout à l'heure, Étienne ?
6: C'est bon, j'y suis toujours.
0: Tu es toujours à Rennes. Tu es tout seul, là ? Tu es où, là ?
6: Je suis dans la rue, je suis dans la cour.
0: Ah, j'aime bien. C'est encore mieux. Tu sais quoi, Étienne ? Je veux que tu hurles, mais t'as intérêt d'hurler, hein, sinon on garde la carte. Je veux que tu hurles ici, très très fort. Vas-y, dans la rue. Vas-y, ici, vas-y. Non, je... Il a pas c'est trop osé.
5: Ça va.
0: Allez, c'est bon, Étienne, bravo. Tu repars avec ta carte. Tu as une voiture au moins, Étienne, ou pas du tout?
6: Oui,
0: non. Bon, on entend Étienne par petit bout. Il capte mal. Bon, c'est pas grave. Étienne, tu as, quoi qu'il arrive, comme on t'a entendu un tout petit peu, tu auras un tout petit bout de carte.
1: Tu ne mérites pas. 10
0: balles. 10 balles. Tu repars 10 balles. Bravo.
5: On adapte les règles chaque week-end. C'est super.
0: Ça va bien, oui.
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2: Bonjour et bienvenue dans votre magazine Ma France, par ici les économies. Vous connaissez notre objectif. Chaque semaine, vous redonnez du pouvoir d'achat. Alors aujourd'hui, on va tenter de répondre à cette question. Comment rester chez soi le plus longtemps possible, dans les meilleures conditions et même avec un budget serré? Les aides, les astuces, les services à domicile. On va tout vous dire avec notre invité. Bonjour Laurence Le Drenne.
3: Bonjour Valère, bonjour à tous.
2: Vous êtes chef de service droit et argent pour le magazine Notre Temps, qui est en kiosque en ce moment d'ailleurs avec un dossier sur ce thème justement. C'est le numéro de juin qui est en kiosque actuellement. Je vous propose pour commencer, Laurence, de répondre à cette première question de Paul. Il m'a écrit sur mon mail parici-les-économies@radiofrance.com. J'ai 85 ans et mon secret, c'est de voir du monde tous les jours. Et ça, c'est gratuit, n'est-ce pas la clé? Qu'est-ce que vous lui répondez?
3: Je lui réponds, vous avez raison, Paul. Vous avez vraiment raison. Rencontrer des personnes tous les jours, se promener, discuter avec ses voisins, échanger, bref, tisser autour de soi un réseau de relations amicales ou simplement de connaissances, c'est la clé pour se sentir en forme, se sentir bien et donc bien chez soi.
2: Parce qu'on parle beaucoup d'autonomie, en fait. Mais enfin, l'autonomie seule, c'est quand même très compliqué. C'est vrai que les relations sociales, c'est fondamental, y compris pour se sentir bien, être en bonne santé, en fait.
3: Voilà. Et c'est la parade contre la solitude. La solitude qui est vraiment quelque chose qui peut vous surprendre et petit à petit vous enfermer. Donc, un réseau de petites relations quotidiennes, ça n'a l'air de rien, mais c'est extrêmement important.
2: L'objectif aujourd'hui, c'est donc d'aider celles et ceux qui nous écoutent et qui, bien sûr, ont ce souhait ou connaissent quelqu'un qui a ce souhait de rester à la maison, parce que c'est vrai qu'on est mieux, c'est notre lieu de vie, mais le mieux possible, dans les meilleures conditions possibles. Alors parfois, ça s'anticipe aussi. Et je vous propose de commencer par le logement, justement. Comment le sécuriser, l'adapter pour y vivre plus sereinement, éviter les accidents domestiques ou les chutes, mais sans trop dépenser?
3: Il y a plein de choses à faire. Par exemple, vous pouvez agir sur la lumière. Ça, c'est une chose à laquelle on pense pas souvent.
2: La lumière. Ouais.
3: Avoir des lumières qui s'allument automatiquement, des lumières douces quand vous levez la nuit.
2: Détecteur de mouvement, tout simplement.
3: Dans le couloir, au pied de votre lit, ça va vous éviter de tâtonner, ça va vous éviter de déraper. Ça coûte quelques dizaines d'euros. Et vraiment, ça change la vie parce que voir où on met les pieds, ça évite de chuter. Et c'est quelque chose de tout simple. Vous verrez aussi que vos petits-enfants seront ravis d'avoir ce petit système et tous les gens qui sont autour de vous.
2: Donc la lumière, c'est vrai que c'est tout bête, quelque part. Ça coûte pas très cher et ça permet d'éviter... la chute, l'accident domestique, évidemment, parce que on va se lever la nuit, on voit pas bien, ou on croit qu'on connaît l'appart, la maison, et en fait, bah, c'est là que patatras.
3: Exactement. Quoi, hein. Et on n'y pense pas assez.
2: Une rampe dans un escalier aussi, ça coûte pas très cher, ça peut être très utile. Il faut savoir aussi détecter le moment où c'est le moment.
3: Mais c'est toujours le moment. N'attendez pas d'avoir 80 ans, c'est toujours le moment d'avoir une rampe dans son escalier. N'oubliez pas l'escalier de la cave. Les marches sont souvent étroites. Si vous vivez dans un immeuble, n'hésitez pas à en parler dans une réunion de copropriété et vous allez voir, là aussi, hein, que tous vos voisins, même s'ils ont 30 ans, 50 ans, ils vont dire « mais quelle bonne idée !» Et là aussi, c'est un outil très sécurisant pour éviter les chutes, pour s'appuyer. Vraiment, c'est une solution toute simple. Il faut y penser.
2: Et pour le coup, les petits-enfants, ils sont ravis d'avoir une petite rampe pour se tenir. Ça les sécurise également.
3: Mais bien sûr.
2: Et quand on pense à rampe, je pense tout de suite salle de bain. C'est pareil, il faut savoir et s'équiper un petit peu, s'entourer. Toilettes, salle de bain, des petites rampes à droite, à gauche. Ça facilite aussi certains mouvements.
3: Exactement. Alors là, c'est plutôt quand vous faites des travaux chez vous.
2: Oui.
3: Pensez à tout ça. Renseignez-vous sur tous ces petits dispositifs qui vont permettre un point d'appui. Ça peut être un petit banc, un petit recoin dans la douche où on peut s'asseoir. On peut aussi poser ses produits, mais on peut s'asseoir. Quand vous faites des travaux, que vous ayez 40, 50 ans, 60 ans, pensez à tout ça. Et du coup, plus vous y pensez tôt, plus ça va être bien conçu, plus ça va être joli et plus ça va être efficace.
2: Laurence Le Drenne, le dernier dossier là du magazine Notre Temps, donc qui est en kiosque, est justement sur ce sujet, hein, bien vieillir chez soi. Vous évoquez dans ce dossier des nez de marche antidérapants. Je me suis demandé ce que c'était.
3: Oui, c'est vrai qu'un nez de marche, ça peut surprendre, mais vous en voyez partout. Vous savez, ce sont les bandes rugueuses ou les barres qui sont au bord des marches d'escalier. Alors, il y en a partout. Hein. Il y en a dans les lieux publics, il y en a dans les bureaux. Ça permet deux choses. On voit le bord de la marche, on voit on pose les pieds et puis on glisse moins. Alors, puisqu'il y en a partout dans les lieux publics, pourquoi on n'en aurait pas chez soi? Là aussi, c'est un petit équipement peu coûteux et efficace.
2: Il y a des sites qui peuvent nous donner des idées de trucs et astuces d'ailleurs pour s'équiper pas cher, bien chez soi, de l'assurance retraite par exemple, hein, donc c'est sur bien-chez-soi.l'assurance-retraite.fr. Vous le recommandez? Qu'est-ce qu'on trouve par exemple sur ce site?
3: Oui, je le recommande parce qu'il y a vraiment des dizaines, que dis-je, des centaines de petits appareils auxquels on pense pas forcément. Par exemple, vous allez trouver toutes les sortes de barres d'appui, vous allez trouver un siège pivotant qu'on peut poser sur une baignoire si jamais, même temporairement, hein, même quand on s'est cassé le pied, on n'arrive plus à prendre sa douche dans sa baignoire, ça va vous aider. Vous allez trouver aussi des trains qu'on peut faire pivoter pour récupérer ses vêtements, vous savez, qui sont en haut des penderies, des petits marchepieds antidérapants. Bref, tout ça, ce sont des objets qui vont vous éviter la tentation de monter sur un tabouret pour récupérer quelque chose qui est en haut. Et c'est vraiment astucieux, c'est simple, c'est pas cher, ça peut se poser facilement, il y a plein d'idées.
2: Aujourd'hui, le thème de l'émission, c'est bien vieillir à la maison, rester chez soi. On va parler aussi des aides dans un instant, mais avant, un autre site qui est intéressant pour bienvieillir.fr. Ça aussi, c'est un bon plan, Laurence.
3: Oui, là aussi, ce sont des caisses de retraite qui se sont regroupées parce que dans leur mission, il n'y a pas seulement vous versez votre retraite, il y a aussi la prévention. Prévention pour la santé, justement pour garder cette précieuse autonomie. Vous allez y trouver des articles et puis des vidéos aussi. J'ai vu il n'y a pas longtemps une vidéo où une kiné vous apprend, elle vous apprend à tomber, comment vous baisser, surtout comment vous relever. Il y a des gestes à faire dans un certain ordre pour se relever facilement. Et ça, c'est comme un entraînement. Il faut les apprendre, il faut les faire de temps en temps. Ça maintient la souplesse. Prenez-le comme un petit exercice de yoga. Et vraiment, c'est utile si un jour on se retrouve par terre.
2: Bien vieillir chez soi, ça commence pas à 80 ans. Ça peut commencer avant. C'est ce que vous disiez tout à l'heure. Oui. Quand on fait des travaux à 40, 50, 60 ans, on peut commencer à penser. Finalement, c'est un peu une logique du quotidien. Aménager son logement pour mieux y vivre, prévenir, mais aussi que tout soit plus facile.
3: C'est une logique du confort, du bien-être. Plus vous y pensez tôt, plus ça va être vraiment pensé pour être dans votre cuisine, dans votre salle de bain, plus ça va être agréable. Et vous allez vous dire, j'ai eu raison de faire ça et vraiment je me sens bien chez moi. Voilà, il y a d'autres personnes qui vont vous copier, vous allez voir.
2: J'ai découvert qu'on peut faire appel aussi à un ergothérapeute pour se faire aider, guider vers les aménagements qui nous correspondent le mieux.
3: Oui, alors là, une petite astuce, si vous avez été salarié pendant votre carrière, vous êtes sûrement relié à la caisse de retraite qui s'appelle l'Agir Carco, c'est la caisse complémentaire, et elle a vraiment une mission d'aider les personnes à aménager leur logement. Vous pouvez avoir des aides, et selon votre situation, un ergothérapeute peut vous venir chez vous, et donc il va regarder votre cuisine, il va vous dire, là, ce serait quand même mieux, plutôt que d'avoir des placards, d'avoir des tiroirs, vous pourriez abaisser telle chose. Vous pourriez vous équiper de petits appareils qui sont pas forcément chers non plus. Et vraiment, vous pouvez aussi voir un appartement qui est entièrement conçu pour être plus facile à vivre. Toujours présenté par l'Agir Carco, il y en a à Paris, mais ils ont aussi des centres partout en France.
2: Ah, c'est super. Et d'ailleurs, il y a d'autres aménagements un peu plus lourds, disons, à réaliser, mais utiles. Vous en citiez, baisser le four, élargir une porte, installer une salle de bain et une chambre de plein pied quand c'est possible. Oui. Là aussi, on peut se faire conseiller, accompagner.
3: Exactement. Moi, j'ai envie d'insister sur deux choses. La chambre de plein pied, si vous êtes à l'étage, vraiment réfléchissez à ce que vous pouvez faire. Salle de bain, chambre de plein pied. Et puis, la salle de bain, la douche sans bac ou avec un bac très plat et bien large. C'est du confort, c'est du bien-être. Tout le monde dans la maison va vouloir se doucher là. Et on se sent
2: en sécurité.
3: C'est la douche à l'italienne. Bon, parfois, c'est pas possible de faire la douche à l'italienne, mais il y a des bacs très plats antidérapants qui sont très jolis et très efficaces aussi.
2: On peut se faire aider. Quelles sont les aides, Laurence Fedren, et les conditions pour faire adapter son logement, faire ces aménagements-là, ces travaux?
3: Alors, une aide qui est assez méconnue, ça s'appelle MaPrimeAdapt. C'est vraiment pensé pour les personnes qui souhaitent aménager leur logement, qui ont des ressources modestes, mais le plafond est assez élevé, et ça permet de financer vos travaux. 50%, 70% des travaux, et pour une enveloppe assez importante, jusqu'à 22 000 euros. Vous y accédez si vous avez 70 ans, même si vous êtes en pleine forme, et dès 60 ans, si ça commence à être un petit peu difficile.
2: Bon, là, on a appris quelque chose d'important. Donc, ça s'appelle MaPrimeAdapt. Oui. Si ça vous intéresse, vous qui nous écoutez, n'hésitez pas à aller vous renseigner. Puis, il y a aussi le sujet de l'aide à domicile, hein, faire des courses, conduire, faire le ménage. Là, il y a des incitations fiscales, notamment, hein, sur ce sujet.
3: Oui, il y a un crédit d'impôt qui est important, crédit d'impôt de 50%. Vous pouvez financer les salaires, les charges d'une personne que vous employez. Si vous passez par une société de service, ça marche aussi. Ça peut financer 50% jusqu'à 12 000 euros, même plus si vous avez plus de 65 ans. Donc, il ne faut pas hésiter et ça fonctionne même si vous n'êtes pas imposable. C'est-à-dire que vraiment, ça divise le prix par deux.
2: Donc, ça vaut le coup de chercher les aides qu'il y a autour de soi parce qu'on peut se faire accompagner, même quand on a, et peut-être surtout quand on a un budget serré.
3: Exactement. Mmh. Et ne pas attendre d'en avoir vraiment besoin.
2: Il y a les aides, mais il peut y avoir aussi des compléments de revenus. Hein. Parfois, on se retrouve avec de la place libre à la maison. Alors, pourquoi ne pas se mettre en colocation ? Bonjour Bérangère Penaud.
4: Bonjour, bonjour Valère.
2: Vous êtes directrice des Yvelines pour l'association Ensemble Deux Générations. Votre site, c'est ensemble2générations.fr. Vous accompagnez des seniors, des jeunes, pour se mettre en coloc, c'est ça ?
4: C'est ça, exactement. L'idée, en fait, c'est de pouvoir répondre à la fois aux défis démographiques, hein, avec une population senior qui va en augmentant, puisqu'aujourd'hui, on a 15 millions de personnes seniors et on en aura 24 millions en 2060. Et puis, ben, la difficulté pour les jeunes à trouver un logement, hein, la crise du logement étudiant, on la connaît bien. On sait que le budget logement pour un jeune, ça représente 61% de son budget. Donc, il y a vraiment une difficulté pour trouver un logement. Donc, l'idée, c'est de pouvoir mettre un étudiant chez un senior qui a de la place, qui a une chambre de libre et qui peut et qui a envie d'accueillir un jeune. Et ça peut être en échange de petits services ou d'une contrepartie financière modeste.
2: Oui, c'est ça qui est intéressant, c'est que vous proposez une rencontre, un peu un cadre de vivre ensemble, mais avec des règles du jeu qui s'adaptent en fonction des besoins, des envies. C'est-à-dire c'est un contrat entre les deux personnes. Et ça peut prendre quelle forme alors ?
4: C'est tout à fait ça. C'est vraiment l'idée de pouvoir réunir en fait deux personnes, donc jeunes et seniors, qui ont des besoins différents, mais qui ont aussi envie de partager quelque chose. Et pour ça, on peut proposer deux solutions qui sont encadrées juridiquement par la loi Elan. Mais donc, on a une possibilité de logement, donc avec des

0: ces loyers. Donc c'est finalement des loyers très économiques pour les jeunes.
1: Alors c'est intéressant, et évidemment ce sont des loyers moyens en région parisienne, mais votre association fonctionne dans toute la France. Laurence Ledrenne, vous parliez lien social tout à l'heure, de l'importance de la colocation intergénérationnelle qui est encadrée par la loi, avec des associations comme ça qui viennent encadrer, sécuriser, c'est une solution.
2: Oui, bah oui, c'est une solution. C'est une solution qui fait deux heureux. Donc, c'est vraiment intéressant. Il faut bien sûr que les personnes s'entendent bien, hein, comme dans toute situation où on est deux sur à toi. Mais c'est ce que nous conseillait Paul tout à l'heure, hein, voir quelqu'un tous les jours. Et ben là, vous allez avoir quelqu'un chez vous qui va vous parler de tas de choses nouvelles, et ça fait partie de l'entretien d'autonomie.
1: Et Bérangère, je précise, quand vous parlez de menu service, c'est pas de l'aide à domicile, c'est des petites courses, un petit truc de bricolage. C'est vraiment des petits agréments du quotidien.
0: Tout voilà. À fait, le jeune ne se substitue pas à une aide à domicile ou une infirmière. Ça va être aider à prendre un billet de train sur Internet, faire quelques courses, voilà, sortir un animal de compagnie si besoin. Enfin, voilà, des petites tâches qu'on peut rendre spontanément. Mais tout ça est quand même bien défini dans le contrat. Comme ça, chacun sait à quoi il s'engage. Et ça simplifie aussi la relation. Mais au-delà de ces tâches, c'est ce que vous disiez précédemment. C'est vraiment favoriser le lien social et puis avoir ce sentiment d'utilité, aussi bien côté senior que côté jeune, et ça c'est vraiment un très bon vecteur dans la société pour aussi aider à rompre la solitude et l'isolement.
1: Voilà, et bien sûr, personne n'est imposé à personne, ce sont des choix de chaque côté, et c'est le rôle justement de votre association Ensemble2Générations.fr. Merci beaucoup pour votre participation, Bérangère Pénaud. Vous êtes directrice des Yvelines, donc pour Ensemble2Générations. Et puis dans un instant, on va recevoir Stéphane Maroc, il est fondateur de Gabi, c'est une application qui a un sacré objectif, hein, rassembler générations et professionnels autour des aînés.
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1: En version magazine chaque semaine, le thème aujourd'hui, comment bien vieillir tout en restant chez soi. Je suis avec Laurence Ledrenne, vous êtes chef de service droit et argent pour Notre Temps. Notre Temps qui est en kiosque en ce moment avec un dossier sur ce thème précisément dans votre numéro de juin. Et Stéphane Maroc, fondateur de Gabi, vient de nous rejoindre. Bonjour Stéphane.
4: Bonjour, bonjour, bonjour.
1: On retrouve des informations sur gabi-appli.com. Qu'est-ce que c'est Gabi, G-A-B-Y?
4: Alors Gabi, c'est une application sur mobile ou tablette pour les plus de 65 ans et les familles qui souhaitent accompagner leurs proches âgés pour prolonger sa bonne santé physique et mentale.
1: Bon, ça c'est ce que vous proposez. Dans les faits, quels sont les services qu'on retrouve si on s'abonne à cette application, donc qu'on a plus de 65 ans et que notre famille est partante?
4: Alors, pour les aînés, eux, ils peuvent jouer seuls ou en famille, sans publicité. Ils peuvent partager aussi leurs bons souvenirs dans une logique d'album sécurisé et plutôt confidentiel. Ensuite, ils peuvent bénéficier aussi d'un programme ludique de suivi de leur autonomie avec des activités vraiment personnalisées, toujours dans l'esprit de rester en bonne santé le plus longtemps possible. Voilà. Et côté famille, eux, ils peuvent solliciter et échanger des professionnels locaux qui interviennent au domicile de leurs proches, en fait. Ça va du dépanneur à l'infirmière. Voilà. Et ensuite, les familles peuvent aussi suivre un petit baromètre de leurs proches pour permettre de prévenir des risques de dépendance et savoir comment les accompagner au mieux et agir au plus tôt, en fait.
1: C'est donc une application qui permet à la fois de suivre, en même temps de jouer, de l'utiliser, on va dire, un peu à temps perdu pour le senior, mais aussi d'échanger avec les professionnels autour et puis avec la famille. Il y a quand même beaucoup de fonctions. Combien ça coûte chaque mois?
4: Alors aujourd'hui, Gabi coûte 4,25 euros TTC par mois pour toute la famille. Hein, donc ça en fait la solution la moins chère et la plus complète sur le marché. Voilà, et propose énormément de services vraiment tournés vers la prévention et le suivi de la santé physique et mentale.
1: On est aussi à l'heure de la fracture numérique. On le sait, les seniors n'ont pas sont pas toujours très à l'aise avec le digital. Comment repousser cet enjeu puisque vous proposez précisément une solution digitale pour les seniors?
4: Alors c'est une solution qui est très mature, donc aujourd'hui on a beaucoup travaillé sur l'usabilité de l'application. Aujourd'hui elle est tout à fait adaptée à ce genre de public là. Donc et puis le fait d'engager la famille aussi, on a un vrai accompagnement et un vrai entourage qui vient accompagner et favoriser l'inclusion numérique des aînés. Ça va des enfants aux petits-enfants.
1: Donc on retrouve toutes les infos sur gabi-appli.com et puis sinon dans les stores, j'imagine.

0: j'imagine, qu'on soit sur Android ou sur iOS. Voilà, quel que soit le smartphone qu'on a. Merci beaucoup en tout cas Stéphane Maroc, fondateur de Gabi, cette application dont on voulait vous parler cette semaine parce que c'est aussi une solution pour bien vieillir, en tout cas bien avancer dans l'âge à la maison. Laurence Le Drenne, vous êtes chef de service droit et argent pour notre temps et je vous propose avant de nous quitter de vous prêter au jeu de notre quiz le vrai faux pour finir avec les idées claires sur ce thème du bien vieillir chez soi. Alors vrai ou faux, installer une barre d'appui dans sa salle de bain peut être financé en partie par des aides.
1: Vrai. N'hésitez pas à poser la question à vos caisses de retraite ou à vous renseigner dans votre mairie, par exemple.
0: Vrai ou faux, la majorité des chutes des seniors se produisent à l'extérieur du domicile.
1: Faux, archi faux, la majorité se produit à l'intérieur.
0: Vrai ou faux, un détecteur de mouvement pour allumer automatiquement une lampe peut aider à prévenir justement certains accidents domestiques.
1: Mais bien sûr, c'est de la sécurité, du confort, c'est facile à installer et on voit où on marche, donc on tombe moins.
0: Voilà, ça c'est dit. Vrai ou faux, Laurence, il faut obligatoirement avoir plus de 80 ans pour bénéficier de MaPrimeAdapt.
1: Pas du tout, c'est possible dès 70 ans, même quand on est en pleine forme, et dès 60 ans, quand on commence à avoir certaines difficultés pour aménager sa maison, c'est vraiment une aide financière utile.
0: Oui, vous l'avez dit tout à l'heure, jusqu'à, je crois, 70%.
1: Oui, de 50 à 70% de vos travaux.
0: 22 000 euros,
1: oui, enfin, donc ça peut
0: vraiment être intéressant
1: énorme.
0: Et méconnu.
1: Oui, tout à fait, c'est moins connu que MaPrimeRénov', par exemple.
0: Ouais, on a réparé ce sujet aujourd'hui, MaPrimeAdapt', désormais c'est beaucoup plus connu. Faire appel à une aide à domicile ouvre parfois droit à un avantage fiscal, vrai ou faux ?
1: Vrai, un crédit d'impôt de 50%.
0: Vrai ou faux d'ailleurs, certaines caisses de retraite proposent des aides pour adapter son logement.
1: Vrai, et là aussi c'est méconnu, donc renseignez-vous. De nombreuses caisses de retraite consacrent du budget pour ce sujet et ont beaucoup d'actions.
0: Et dernière question, vrai ou faux, les tapis mal fixés sont l'une des principales causes de chute à domicile.
1: Ouh là là, c'est vrai. Attention aux tapis dans la cuisine, devant l'évier ou dans la salle de bain.
0: C'est noté. Laurence Le Drenne, vous êtes chef de service droit et argent pour notre temps. Merci beaucoup pour vos éclairages précieux. J'espère en tout cas que vous y voyez plus clair, vous qui nous avez écoutés sur votre radio locale ici. Alors deux choses. D'abord, il y a le magazine Notre Temps qui est en kiosque en ce moment et il y a justement un dossier pour bien vieillir à la maison. Donc ça, c'est une première chose. Et puis deuxième chose, sur ici.fr, il y a toutes les émissions de Ma France Par Ici les Économies avec maintenant une belle bibliothèque. 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La semaine prochaine, on va voir comment se remettre au vélo.
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1: Bonjour à tous et bienvenue dans votre émission Cinéma, ça tourne aujourd'hui avec l'équipe d'un film qui nous embarque en Alsace et en Allemagne. Deviens génial, c'est le titre de cette comédie dans laquelle Manu Payet prend son plus bel accent allemand. Bonjour Manu Payet.
2: Bonjour Ségolène.
1: Quoi?
2: C'est rigolo, ça vous me fait rire.
1: Déjà, ça commence bien. À vos côtés, le réalisateur Léo Grandperret. Bonjour Léo.
3: Bonjour.
1: C'est votre tout premier film. Et notre métier de l'ombre du jour, une femme sans qui il n'y aurait pas grand monde dans ce film, puisqu'elle est responsable du casting adulte et enfant, c'est important. Bonjour Tatiana Vial.
4: Bonjour.
1: Des enfants, il y en a, puisque Manu Payet, vous êtes professeur dans ce film. Est-ce que vous auriez aimé être prof dans la vie? C'est vrai?
2: Oui, j'avais même envisagé. Prof d'anglais, j'avais envisagé ça, c'était sympa même comme perspective.
1: Et alors, pourquoi ça ne s'est pas fait?
2: Ils n'ont pas voulu de moi, vous connaissez l'éducation nationale.
1: En tous les cas, vous êtes prof de langue également dans ce film, ouais. Et vous êtes aussi animateur radio. Alors je vous propose que vous nous fassiez le pitch là en deux secondes et vous lancez la bande-annonce.
2: D'accord, c'est voilà, l'histoire toute simple d'un professeur d'espagnol qui, pour se retrouver enseignant dans le collège où vit sa fille, très loin de lui, est obligé de se faire passer pour un prof d'allemand.
1: Sans parler un mot d'allemand.
2: Non, puisqu'il est très très fort en espagnol, lui, plutôt.
1: Eh oui.
2: Et il va devoir partir, ça il ne le sait pas encore, dans un bus accompagner une classe en Allemagne. Voilà, il part en voyage scolaire dans le pays de Goethe, sans savoir dire Guten Tag. Voilà le début de notre histoire. Tiens, et si on écoutait la bande-annonce?
1: Mais quelle bonne idée!
2: Guten Tag, je suis Mathias Bertin, je suis auto professeur d'allemand.
5: Papa, dis pas, prof d'allemand.
2: Ah, ça va, j'ai assuré, non.
5: Ça va, tu prends tes marques?
2: Ouais, carrément, tout va bien. Tant que... Ça fait 3 ans que je vis à 600 km de ma fille. Je veux plus être loin d'elle.
5: Et pour le voyage, tu vas faire comment?
2: Quel voyage? Vous avez organisé un voyage en Allemagne.
6: Je viens de finaliser le dossier.
2: Vous avez prévu quoi?
6: De la bonne humeur.
2: Tout le monde dans le bus!
1: Extrait du film « Deviens génial » de Léo Grandperret qui sort en salle mercredi prochain. Vous avez donc tourné en Alsace, notamment à Oberhausbergen.
2: Bravo.
1: C'est bien prononcé,
2: c'est
1: ça
2: très bien prononcé.
1: Merci. Et en Allemagne aussi, c'était l'été dernier. Qu'est-ce que vous retenez de ces lieux de tournage?
2: La convivialité alsacienne. Je retiens le fait qu'on oublie trop souvent lorsqu'on vit, nous, Parisiens ou ailleurs, que l'Alsace existe, que Strasbourg est toujours là. Ça s'allume pas quand t'arrives. Et c'est formidable de découvrir cette région, les gens qui y travaillent. Il y a des techniciens du cinéma qui vivent là-bas à l'année et qui travaillent sur les projets qui s'y font. Mmh. C'est chouette, on a rencontré de fabuleuses équipes. Et puis aussi, il nous a été donné de travailler avec des Allemands.
1: Alors, commencer de travailler avec des équipes de cinéma allemandes.
2: Qu'est-ce que vous voulez dire par là? Non, je déconne, c'est pas vrai, c'est une blague, c'est une blague. Nous avons travaillé avec des acteurs et des actrices allemands, notamment pour moi, tout cas, c'était vraiment une leçon.
1: Pourquoi?
2: J'ai adoré tourner avec, parce qu'ils ne rechignent jamais à la tâche, parce qu'ils y retournent. Si Léo était encore derrière son combo, là, au moment où on parle, en train de leur dire, on va la faire quand même une 6 000e fois, il leur ferait sans rechigner.
1: C'est vrai.
2: Ouais, et
1: contrairement à des Français, c'est ça le comparatif.
2: Je ne sais pas si c'est parce qu'ils étaient sur un plateau de tournage étranger aussi et que donc ils se pliaient un peu aux demandes plus facilement du réalisateur. Je ne pense pas. Non, c'est une façon de travailler. Nous, on va peut-être discuter un peu. Moi, je vais venir voir Léo et je vais venir voir Léo, je vais dire, tu l'as, je pense. Non, regardons. Je trouve quand même. Et puis on regarde ensemble. Oui, c'est vrai, t'as raison. Ouais. Ok, je te refais ça. Tu veux que je te refasse tout, justement?
1: Léo Grandperret, pourquoi avoir choisi la région Grand Est et l'Allemagne? Parce qu'il aurait pu être aussi prof de latin, prof d'italien.
3: C'est vrai. Alors la région Grand Est, elle se choisit un petit peu parfois, tous les films, un peu parfois par facilité financière. Mm-hmm. Là, nous, ce qui nous a arrangé, c'est qu'on pouvait facilement jouer l'Allemagne en Alsace, puisqu'il n'y a pas si longtemps que ça, ils étaient allemands.
1: C'est vrai.
3: Ils ont encore des noms un peu étranges, comme vous l'avez cité. Et l'Allemagne, pourquoi? Parce que on a un vrai déficit de professeurs d'allemand, puisque beaucoup de gens font de moins en moins allemand au collège. Donc,
1: c'est vrai que c'est une réalité dans l'éducation nationale.
3: C'est un problème. Enfin, pour ceux qui veulent faire allemand, c'est un problème.
1: Et vous parlez donc allemand, Manu Payet, en fait, dans la vie?
2: Non, pas du tout.
1: D'accord.
2: Du tout.
1: Alors, évidemment, il y a eu un gros travail sur le casting. Pour ce premier film, Léo Grandperret, vous n'avez pas choisi la facilité, puisque la majeure partie de vos comédiens sont des enfants, enfin des adolescents. Techniquement, déjà, en quoi ça complique les choses sur un tournage?
3: D'un point de vue logistique, on a beaucoup moins de temps de travail effectif avec eux, puisqu'on a 4 heures par jour à partir du moment où ils arrivent sur le plateau. Mmh. Donc, habillage, maquillage,
1: c'est très peu.
3: Compris, c'est
1: très
3: peu.
1: C'est très peu, 4 heures pour
3: une journée. Et puis en juillet, on en a 6, parce qu'on est en période de vacances scolaires, mais c'est ça la complication. Après, ça a un gros avantage, les enfants, c'est que ça impose un rythme auquel les adultes adultes sont obligés de se caler. Et donc, du coup, une dynamique qui est assez, qui est porteuse de quelque chose d'assez solaire. Moi, je n'ai pas vu ça comme un désavantage.
1: Bien sûr, tous ces enfants, il faut les caster. Tatiana Vial, vous êtes donc directrice de casting et c'est à vous qu'on doit la distribution de ce film, sauf Manu Payet. C'est pas vous qui l'avez choisi.
2: Elle m'aurait pas pris, sinon.
4: oui, c'est ça. J'ai les rôles adultes, sauf Manu et Mela.
3: Et Mela Bédia. Manu et Mela Bédia, non, ouais. Ouais. Mais tout le reste, c'est Tatiana. Ouais.
1: Et alors, c'est quoi exactement, on va expliquer à nos auditeuristes, le travail d'une directrice de casting? Voilà, simplement, on pense instinctivement à faire passer des castings, mais c'est pas que ça.
4: C'est déjà savoir à qui on les fait passer, c'est-à-dire avoir des idées, lire le scénario, avoir des idées. Après, effectivement, faire venir des acteurs pour passer des castings. Pour le casting en général, c'est quand même l'idée pour moi de former une troupe. C'est pas seulement des personnes isolées. C'est vraiment, il faut que le casting ait un sens dans son ensemble. Mmh. C'est vraiment l'idée de la troupe au théâtre. Et même si c'est des gens qui jouent pas ensemble, au final, parce qu'ils ne sont pas dans les mêmes scènes, il y a quand même... Bon, là, en plus, avec les enfants, c'était vraiment une troupe d'enfants. Mais voilà, il faut que ça ait un sens dans son ensemble.
1: Mmh. Manu Payet, vous passez encore des castings ?
2: Non, parce que... Non, c'est pas un grand privilège. C'est surtout parce que je ne l'ai réussi jamais. Je n'ai jamais été pris sur un casting.
1: Non, c'est pas vrai.
2: Jamais.
1: C'est pas une blague.
2: Non, c'est pas une blague, j'en ai encore passé.
1: Vous avez raté tous vos castings?
2: Tous.
4: Alors moi, je pense qu'on peut rater un casting et être pris.
1: Ah d'accord, et ça veut dire quoi en fait, rater un casting et finalement être pris?
4: Ça veut dire qu'on peut être vraiment pas du tout à son maximum, arriver et voilà. Et ceci dit, tout d'un coup, incarner un personnage de manière à ce que là, ça soit évident pour tout le monde que c'est la bonne idée. Et on peut par contre déchirer, être vraiment génial à un casting et ne pas être pris.
1: C'est ce qui vous est arrivé.
2: Tout simplement, c'est réponse 2 pour moi. Ouais.
1: Est-ce que tous ces enfants qu'on voit dans le film ont envie de continuer dans le cinéma? Est-ce que c'est un vrai désir aujourd'hui dans la nouvelle génération de faire du cinéma?
4: Je pense pas.
3: Il y en a qui ont demandé à la fin, mais il y en a d'autres qui ont aimé l'expérience, mais qui... Peut-être qu'il y en a qui ont envie de jouer de la trompette à la fin, qui n'en jouaient pas au début. Donc je pense qu'il y a quand même d'autres... Et pour le coup, d'être sur un plateau, ça permet de découvrir l'image, le son, la régie, directrice de casting.
1: Bien sûr. Bah tiens, d'ailleurs, comment on devient directrice de casting? Est-ce qu'il y a un chemin, une formation ou...
4: Alors, il n'y a pas de formation. Je pense que les chemins sont assez multiples. Moi, j'ai vraiment fait ce métier presque par hasard. En fait, un ami qui faisait un film m'a dit « Moi, je voudrais quelqu'un qui ait jamais fait ça. » Parce que de toute façon, à tous les postes, je veux des gens qui débutent. Voilà, et je veux des acteurs qui aient jamais joué. Enfin, donc, et j'ai commencé comme ça, puis après, les choses se sont enchaînées.
1: Vous connaissiez Tatiana Vial? Parce qu'elle est très connue dans le métier.
2: Elle est très
1: connue. Explique,
2: connue et redoutée.
1: Redoutée?
2: Non, c'est pas vrai, je dis ça pour la taquiner. Donc, moi, j'adore travailler avec les... Non, mais elle impressionne. Tatiana peut impressionner dans le sens où tu peux craindre qu'elle détient une vérité sur, par exemple, quand on est en train de faire passer des essais à la comédienne Selma Rodeau, finalement, qui aura été choisie, qui va jouer ma fille, j'en ai vu plusieurs. Ben, quand je fais passer des essais, je joue aussi. Et elle nous regarde tous les deux.
1: Et comme vous avez raté tous vos castings, vous aviez un peu la pression.
2: Je me dis, je ne sais pas ce qu'elle est en train de penser de ce que je suis en train de faire. Mais bon, et après je me dis, bon mec, tu vas pas commencer à jouer. Aide la comédienne. N'essaye pas d'impressionner Tatiana. Tu es déjà sur ce film.
1: C'est
2: oui, mais si elle bossait sur autre chose. Oui, effectivement. Donc alors, je donne deux couleurs. Non, je déconne.
1: Il était mais comment, vous essayez?
2: Impressionnant.
4: Bah, il était super.
1: Ah ben voilà, il était génial, comme
2: dans le titre. Comme dans le titre.
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1: Ça tourne avec l'équipe du film Devient Génial au cinéma mercredi prochain. Manu Payet, Léo Grandperret, Tatiana Vial. C'est l'heure de la séquence souvenir sensoriel de tournage. Manu Payet, en repensant au tournage de ce film, tourné donc en Alsace et en Allemagne l'été dernier, quelle odeur pouvez-vous faire remonter à la surface?
2: Alors attendez, il y en a plusieurs.
1: Eh oui.
2: Comme il a fait très chaud, il y a eu une autre espèce. On déjeunait souvent près d'un terrain de tir à l'arc. Et il y avait une espèce de mélange de poussière et d'herbe assez finalement agréable. On dirait pas comme ça quand je le dis,
1: non,
2: mais
1: tout.
2: Au nez, c'est délicieux. Et puis il y avait aussi, moi j'ai adoré la cantine de ce tournage.
1: Ah, allez-y, voilà. Parlez-nous de la cantine.
2: Bah, sinon, j'en ai, sinon, vous faites une, s'il faut faire une émission spéciale bouffe, parce que moi, je pourrais en parler pendant des heures. Moi, j'ai adoré, et donc, j'étais parmi les premiers. Le matin, quand j'arrivais sur le plateau, comme je déjeune pas le matin, j'allais demander à la cantine ce qu'il allait y avoir au moment de,
1: c'est
2: de
1: vrai,
2: la,
1: vous
2: de
1: y
2: la coupure
1: déjà.
2: Déjeuner. Oui, pour savoir, pour rester animé, quoi. L'idée de, d'un moment, manger quelque chose, quand
1: c'est
2: même.
1: C'est ça qui vous tient, c'est votre carotte, en fait, sur un tournage.
2: Un petit peu, oui. La moi, cantine. J'adore les chefs, j'adore les gens qui font manger pour les autres. Et je m'entendais très très bien avec eux, c'était du super boulot à chaque fois.
1: Alors, changement d'ambiance, puisque vous, Léo Grand-Perret, l'odeur que vous retenez, c'est celle du gymnase.
3: Ouais, on a tourné très longtemps dans ce gymnase, ça sentait pas très bon, mais il y avait un... C'est bizarre, on s'attache à des choses parfois un peu... qui sentent pas très bon, mais c'était des moments tellement géniaux pour moi que j'en ai retenu. Je pense que si je retournais dans le gymnase aujourd'hui, j'aurais une espèce de nostalgie très forte, olfactive, parce qu'on était là et qu'on faisait mon premier film et que c'est extraordinaire.
1: Ben oui, la transpi, c'est votre Madeleine maintenant.
3: Exactement, et oui. La transpi de ce gymnase-là.
1: Manu Payet, quels sons retenez-vous de ce tournage?
2: Les enfants qui rigolent à l'arrière du bus, et puis nous qui sommes devant. Moi qui réalise encore une fois que j'ai grandi, que j'ai vieilli, que je suis plus assis derrière avec eux.
1: Tatiana Vial, quel mot avez-vous le plus prononcé pendant les phases de casting?
4: Je ne sais pas du tout répondre à cette question.
1: C'est
3: moi,
1: vrai
3: je peux vous le dire.
1: Allez-y, Léo.
3: Elle dit, je ne comprends pas pourquoi cet iPad ne marche pas. J'avais mis des fichiers dans la Dropbox et ils ne sont pas accessibles.
4: Dropbox, oui, j'ai beaucoup prononcé Dropbox.
3: Je pense que Dropbox, c'est le mot qu'elle a le plus prononcé.
1: Pourquoi? Parce que vous utilisez un iPad pendant sur les castings?
3: Pour filmer.
1: Vous filmez à l'iPad?
4: Ouais.
1: C'est plus les caméras ou les caméscopes?
4: Non, je trouve que l'image des iPads est beaucoup plus belle.
1: Tatiana Vial, à tous les comédiens qui nous écoutent, quel conseil vous pourriez donner à un comédien, là, comme ça, s'il doit préparer un casting? Quel est le conseil à retenir, selon vous?
4: De venir avec lui-même, en fait. De ne pas essayer de... Moi, il y a une expression, entrer dans la peau du personnage, c'est une expression que je déteste.
1: Ah bon? Pourquoi?
4: Ouais, parce que le personnage n'a pas de peau, en fait. Il a la peau de l'acteur ou de l'actrice qui va l'interpréter. Donc, c'est ça, le casting, en fait. C'est de donner une peau à un personnage. Et plus on vient avec soi-même, plus on a de chances d'apporter quelque chose à un personnage qui va être remarqué.
1: Léo Grand-Perret, avec quoi avez-vous envie que les spectateurs repartent après avoir vu votre film?
3: J'ai envie qu'ils sortent de là en se disant qu'ils ont un peu rigolé, j'espère, et qu'ils sont, je ne sais pas, qu'ils se posent un peu plus de questions sur tous ces gens qu'on n'observe pas dans la société, comme les présidents de comités de jumelage, les profs d'allemand, les enfants qui font de la trompette et dont parfois on se moque un peu. J'ai envie qu'on se dise qu'on peut regarder les autres et vivre ensemble.
1: Manu Payet, avec quoi repartez-vous de ce projet?
2: Avec une certaine fierté, parce que j'aime beaucoup le film. Je ne pensais pas déjà qu'un jour je rendrais un hommage aux profs. Pour moi, les profs allaient à toujours être mes ennemis. J'ai passé beaucoup de temps de ma carrière scolaire en permanence.
1: C'est vrai? Vous n'avez pas beaucoup été en salle de classe?
2: Bah, ils m'envoyaient. Donc, ils m'envoyaient. Parfois, je rentrais même pas. Ils me disaient, non, vous avez tout de suite en permanence. Je me souviens, c'était un prof de bio. Et puis, surtout, l'émotion de ce qu'a pu me dire Madame Motta, ma prof de français, Madame Matz, une autre prof de français, Madame Carayol, aussi une prof de français, Monsieur Winstra, un prof d'anglais. Je suis content de pouvoir leur rendre hommage aujourd'hui. Je crois qu'on s'est mal compris.
1: Ah, c'est
2: en
1: ça.
2: Fait. Et je pense qu'on est dans une époque où le professeur doit être à nouveau mis en avant et célébré. Voilà, et embrassé. Donc ce film aussi est là pour ça. C'est pour ça que c'est un film familial, c'est une comédie, on y aura ri, et peut-être même verser sa petite larme. Ouais. J'espère, moi, quand ils sortiront de la salle, qu'ils se prendront par la main, qu'ils se feront un bisou. Moi, je pense plutôt dans ce genre-là.
1: Eh ben, c'est tout ce qu'on espère. C'est une comédie très réussie, avec un casting génial. Les enfants sont vraiment très bien dirigés. Bravo, devient génial. Première comédie de Léo Grand-Perret avec Manu Payet, Mel Rabedia, Marie-Julie Bope, Fred Azan. Merci beaucoup, Manu Payet, d'être venu dans sa tour. Merci, Léo Grand-Perret. Et
3: merci
1: bravo
3: beaucoup.
1: Pour ce premier film.
3: Merci.
1: Et merci infiniment, Tatiana Vial, de nous avoir parlé de votre métier.
4: Merci.
1: De directrice de casting.
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0: légendaire label américain Motown et l'un des plus grands succès qui a popularisé la soul et le R&B en 1984, sortait le I Just Called to Say I Love You de Stevie Wonder et que vous réécoutiez ce matin ici.
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0: Ici des 6h, de retour. En effet, nous sommes très heureux de vous avoir auprès de nous en ce dimanche de fête des pères et d'été. Ça ne nous a pas échappé avec votre équipe du 21 juin en place. Fabien à la rédaction en chef, Diana à la technique, au standard la lumineuse Oumaïma. Et pour l'actualité, Valentine Letesse. Bonjour Valentine.
3: Bonjour François-Xavier, bonjour à tous.
0: Et ça y est, on rentre dans le dur de cette canicule.
3: Avec 35 départements placés en même temps en vigilance rouge à partir de midi, du jamais vu. C'est l'info du jour dans une demi-heure et dans ces territoires, interdiction de fêter la musique ce soir avec un verre de bière ou de vin à la main. La consommation d'alcool dans la rue est interdite.
0: Question de santé publique, nous dit le gouvernement. On en parle dans les infos dans un instant.
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0: Ici, la radio de votre week-end et de l'été. 6h, bonjour. Info Valentine à la une, la mort de deux ados à la recherche d'un petit peu de fraîcheur.
3: Âgés de 11 et 13 ans, les garçons se sont noyés hier dans le Doubs, la rivière Alexandre Rubin qui traverse la ville de Besançon.
4: Sur le bord du Doubs, les pompiers comme les témoins, tout le monde à la tête basse, le visage fermé, et sait qu'un drame vient de se produire. D'après les premiers éléments communiqués par les secours, l'un des deux adolescents s'est d'abord trouvé en difficulté dans le Doubs, au niveau des eaux agitées du barrage de Mico. Son ami saute alors dans la rivière pour l'aider et se noie lui aussi. Alerté par le reste du groupe, des premiers témoins sautent et sortent les deux victimes de l'eau, inconscientes, en arrêt cardiaque. Malgré des premiers massages et l'arrivée des pompiers, les deux jeunes sont transportés en urgence absolue à l'hôpital Mingeot et décèdent quelques minutes plus tard. Un accident tragique qui rappelle la dangerosité du Doubs, déplore la mairie de Besançon et ajoute que la baignade y est interdite. Les courants peuvent parfois être très puissants.
3: 409 morts par noyade l'été dernier en France, un chiffre en hausse de 16% par rapport à 2024 selon Santé publique France. Alors pour prévenir tout risque, ce soir toute tentation de plonger dans la Seine, 4800 policiers et gendarmes et 2500 pompiers seront mobilisés dans l'agglomération parisienne pour cette fête de la musique.
0: La fête sans alcool ce soir dans 35 départements en vigilance rouge canicule.
3: Ils passeront en vigilance maximale à partir de midi et dans ces territoires, effectivement, interdiction de consommer de l'alcool sur la voie publique. Une question selon la ministre de la Santé, Stéphanie Rist, de Santé publique.
5: Dans ces chaleurs-là, quand vous buvez de l'alcool, vous avez une réaction qui fait que l'alcool bloque l'hormone qui fait que vous êtes bien hydraté. Et donc, vous vous déshydratez 3-4 fois plus vite sans en plus vous en rendre compte. Donc vous avez un risque personnel pour votre santé puisque vous ferez des malaises beaucoup plus rapidement, ce qui surchargera déjà les urgences qui, dans ces moments de fête de la musique, sont déjà bien occupées. La limitation de l'alcool dans ces chaleurs extrêmes, elle est indispensable et pour soi et pour le système de santé.
3: On parle de 26 millions de Français concernés par cette interdiction et donc par la vigilance rouge à la canicule déclenchée, je le disais, à partir de midi dans 35 départements, un record.
0: 6h03 sur votre radio ici et on connaît désormais, Valentine, les deux équipes en finale du top 14 de rugby.
3: Le Stade Toulousain face à Montpellier, qualifié hier soir au Vélodrome de Marseille. Après la victoire du club Héraultais contre le Stade Français 25-15, un sentiment de fierté domine au sein de l'effectif, Fanny Lechevestrier, mais aussi l'envie d'aller décrocher ce bouclier de Brennus.
6: C'est en tout cas ce qui transpirait des discours d'après-match hier soir dans les entrailles du Vélodrome. L'euphorie de la qualification a laissé place à la fierté. Fierté des joueurs d'avoir réussi à redresser la barre d'un club qui, il y a 2 ans, bataillait pour rester dans l'élite, rappelle le capitaine Lenny Nouchi.
7: Voilà, on le répète assez souvent, mais pour le club qu'on a chié depuis l'après-tier, donc c'est une fierté de retrouver le Stade de France.
6: Fierté surtout d'un manager, Johan Codulo, de voir enfin Montpellier cité comme une référence.
8: On a été quand même pas mal décrié, à tort ou à raison, mais en tout tout cas, je suis fier depuis 2 ans d'arriver à améliorer cette image-là.
6: Lui, l'ancien joueur, l'enfant du club, qui a repris les rênes de l'équipe à l'été 2024, au moment où le MHR était plus connu pour les condamnations judiciaires de certains de ses joueurs et les déboires de ses dirigeants que pour son jeu flamboyant. De tout cela, les Héraultais en ont aujourd'hui fait une force, souligne le troisième ligne Alexandre Béconnier.
9: Ça montre aussi une force de caractère qui nous ressemble à l'image de notre emblème. On est résilient, on prend notre mal en patience. Et finalement, on se sublime.
6: L'emblème, une fleur de ciste qui résiste à tous les dangers et dont Montpellier aura encore bien besoin en finale face à l'ouragan toulousain.
3: Montpellier jouera samedi sa 4e finale de top 14 quand le Stade toulousain, triple champion de France, partira en quête d'un 4e bouclier de Brennus consécutif. Au mondial de football, la qualification de l'Allemagne cette nuit en 16e de finale, vainqueur de la Côte d'Ivoire, 2-1. La Mannschaft tire un trait sur ses éliminations dès la phase de groupe, ces 2 dernières Coupes du Monde. Un premier point aussi pour le Curaçao, la sélection de cette petite île des Antilles néerlandaises a neutralisé l'Équateur 0-0 pour sa première participation dans ce mondial. Aujourd'hui, 21h, l'Iran dispute son 2e match face à la Belgique et à 18h, l'Espagne, championne d'Europe en titre, espère une première victoire dans ce mondial à l'occasion de son 2e match de groupe face à l'Arabie Saoudite. Mais les vainqueurs du jour, eh bien on les célèbre le 3e dimanche de juin depuis plus de 70 ans maintenant. Ce sont nos papas. C'est la fête des pères ce dimanche. Bonne fête à tous les papas.
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3: Et la météo, François-Xavier, avec actuellement toujours 60 départements en vigilance orange pour canicule.
0: Et attention à midi, vous l'avez évoqué Valentine, changement de carte avec 35 départements du sud-ouest jusqu'au bassin parisien qui vont basculer en vigilance rouge et 45 qui resteront en orange. Ce sera donc à partir de la fin de matinée, épisode de très forte chaleur qui continue, comme vous le savez certainement ce dimanche. Côté ciel, un temps globalement clair ce matin, quelques entrées maritimes sur le sud-ouest, la Bretagne et le Cotentin, et puis en après-midi, ça restera très ensoleillé sur la majeure partie de la France avec encore quelques coups de tonnerre à déplorer sur la vallée de la Loire et l'Auvergne. Vos valeurs pour ce dimanche, sans surprise, ça grimpe encore avec en matinée 23 degrés à Saint-Malo, nous avons 26 à Arras, 27 à Nancy, pour Toulon et Aurillac 30, pour Calvi et Thionville 31 degrés, 32 du côté de Limoges et de Bordeaux en après-midi, à partir de 26 degrés pour Cherbourg et jusqu'à 39 degrés du côté de Vichy et du bassin d'Arcachon. On vous invite à consulter dans le détail les prévisions météo près de chez vous. Ça se passe sur notre site ici.fr.
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0: Et rendez-vous demain également de 13h à 14h avec Wendy Bouchard, Ma France, pour une émission spéciale canicule. On compte sur vous, évidemment. Parlons ce matin de cette plante à fleurs dont on distingue pas moins de 1000 espèces à l'échelle mondiale et dont la taille varie de 1 petit centimètre à plus de 30 mètres de hauteur pour les plus imposants. Le bambou méritait bien une chanson et celle-ci vous est offerte par un expert en la matière, Alain Chamfort, ce matin sur votre radio ici à 6h07.

0: pris une pousse de bambou pour la fête des pères, un cadeau original et surtout apprécié, en tout cas s'il est signé Alain Chamfort à l'instant sur votre radio ici.
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0: Pour tenter de perdre du ventre, Valentine, il y a diverses tentatives. On fait des crunchs, du gainage, voire des régimes express, mais...
3: Mais la perte de graisse sur une zone précise, ciblée, bien ça ne fonctionne pas. Ah. En revanche, brûler des calories sans reprendre du poids, ça c'est possible.
0: Ah bah il y a quand même des bonnes nouvelles dans l'histoire et la méthode vous est servie par notre coach Nordina Tab. 2 minutes pour être en forme, rendez-vous à 6h15. Et puis, mardi soir à 21h05 sur France 5, c'est précis, si j'étais sage-femme, documentaire inédit avec Sidonie Bonnet qui part en immersion analyser ce métier absolument essentiel sur 4 continents, figurez-vous, au Sénégal, au Guatemala, au Népal ainsi qu'en France, de sorte de comprendre ce que la naissance révèle de nos sociétés. Alors, pourquoi est-ce que cette incarnation répondait à une envie profonde de l'animatrice télé? Sa réponse à 6h20 dans vos coulisses télé. Pour la musique de votre dimanche matin, recevez la visite du Daddy pour la fête des Daddy, justement, c'est pas mal. Le daddy, mais attention, le daddy cool, évidemment, de Bonnet M à fredonner avec nous sur votre radio ici, d'ici les infos de 6h30. Pour le moment, il est 6h12, tout de suite, une actu de vos territoires. Merci à nos collègues d'ici Vaucluse pour cette alerte sexy et caniculaire, totalement de circonstance, donc avec les sapeurs-pompiers de Carpentras qui, dans l'objectif de promouvoir leur traditionnel bal des pompiers, qui fêtera d'ailleurs sa 10e édition le lundi 13 juillet prochain, ont décidé de troquer l'uniforme, Valentine.
3: Laissez-moi deviner, le maillot est invisible.
0: Exactement, voilà. Dans une vidéo d'une trentaine de secondes qui a été postée sur les réseaux, les soldats du feu se montrent torse nu, arrosoir et chiffon en guise d'accessoire, c'est sympa, en train de bichonner leurs engins, des camions, je précise, avec forcément beaucoup d'autodérision. La vidéo, elle est dispo sur ici.fr.
3: Et 48 heures après sa mise en ligne, on flirte avec les 90 000 vues sur Instagram.
0: Ah, quand même, hein.
3: J'ai comme l'impression que l'édition 2026 de ce bal des pompiers risque rapidement d'afficher complet.
0: Ouais, il y a des chances. Les réservations sont ouvertes en tout cas et le coup de chaud, lui, est absolument garanti.
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0: La révélation de la Starac.

0: Vous écoutez ici avec votre réveil du dimanche accompagné par la chanteuse Marine en nouveauté s'il vous plaît, le titre Escroc. Et il est 6h17, gagnons ensemble en tonicité, de bonheur et de bonne humeur s'il vous plaît grâce au geste simple prodigué par notre coach Nordine Attab. Bonjour Nordine.
1: Bonjour.
0: Alors ça y est, l'été est arrivé et avec lui le sujet à des fameuses poignées d'amour avec une idée en tête Nordine et c'est là où vous intervenez justement, trouver les exercices miracles.
1: Alors oui, beaucoup de personnes veulent perdre du ventre ou affiner la taille rapidement, voire très rapidement. Donc on enchaîne les crunchs, différentes postures de gainage, les régimes express. Mais ce qu'il faut comprendre, au final, il y a une chose d'essentiel, c'est qu'on ne peut pas choisir précisément l'endroit où le corps perd du gras. Concrètement, ce n'est pas parce qu'on le fait chauffer à un endroit dans le corps que, comme une poêle à frire, la graisse va fondre par miracle. Par contre, on peut remettre le corps en mouvement de manière générale afin de brûler davantage de calories. On débute en position de gainage, donc en appui sur les mains, bras tendus, le corps est bien aligné. Et à partir de là, d'une manière dynamique, vous allez légèrement lever les pieds pour passer les jambes vers l'extérieur, en écartant les jambes. Et ensuite, vous revenez en position de départ. En appui sur les mains, j'écarte les pieds de manière dynamique et je les rapproche, et ainsi de suite. Grâce à ça, vous allez solliciter l'ensemble des muscles de l'avant du corps, plus le cœur. Et vous allez effectuer 4 à 5 séries de 30 secondes.
0: Nordine, souvent on pense qu'il faut absolument faire plusieurs centaines d'abdos pour que ce soit efficace. Finalement, de ce que je comprends, c'est qu'il vaut mieux des exercices complets, non ?
1: Et l'idée, c'est d'adapter l'exercice au niveau de chaque personne. Ça me donne une idée de variante en effectuant le même exercice que tout à l'heure. Par contre, on va l'effectuer avec les mains en appui sur une chaise. Donc on pose les mains sur la chaise, les bras sont tendus en position de gainage. Et à partir de là, vous allez légèrement lever le pied droit, passer la jambe vers l'extérieur et vous posez le pied. Et ensuite, vous revenez en position initiale. On effectue la même chose de l'autre côté du pied gauche. Je lève le pied, je passe la jambe vers l'extérieur, je repose le pied et ensuite, je le relève et je ramène la jambe. Et vous effectuez 4 à 5 séries de 10 répétitions de chaque jambe. Au final, gardez en tête qu'il n'existe pas d'exercice magique. Les fameuses poignées d'amour se combattent surtout avec plus de mouvements. Tout est bon à prendre. Allez, à vous de jouer.
0: Merci beaucoup Nordine Attab. Bye bye les poignées d'amour grâce à Nordine. Et en complément bien sûr d'autres astuces que notre coach vous partage dès à présent sur notre site ici.fr. 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Il est 6h19, Patrick Fiori s'installe sur votre radio ici. Vous écoutez avec nous, le chant est libre.
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0: Le chant est libre, version live, s'il vous plaît. Titre issu du répertoire de Patrick Fiori et que vous savouriez dès votre réveil en ce dimanche sur votre radio ici. Bonjour.
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0: Réveil qu'on vous souhaite excellent, évidemment. 6h23, l'envers du décor du petit écran n'a aucun secret pour lui et donc pour vous, de fait. Bonjour Patrice Gascoigne.
2: Bonjour François-Xavier, bonjour à tous.
0: Pour les coulisses télé de ce dimanche, Patrice, vous avez repéré dans le programme télé de la semaine à venir une jolie nouveauté sur France 5, elle est campée par l'animatrice Sidonie Bonnec.
3: Vous la connaissez, joueuse, quotidiennement dans Tout le monde a son mot à dire. Mardi soir, vous allez découvrir une Sidonie Bonnec sur le terrain, en immersion, auprès d'un métier essentiel.
4: Plus de 600 000 enfants naissent chaque année en France. Dans le monde, 4 toutes les secondes.
5: Prenez Amy sous les bras, allez-y pousser, et en même temps, vous la ramenez vers vous. Bravo !
4: Leur tout premier contact, ce sont souvent les bras d'une sage-femme. Un métier que j'ai voulu comprendre, partager et vivre.
3: Dans Si j'étais sage-femme, Sidonie Bonnec part à la rencontre de ses héroïnes du quotidien, mais elle le fait dans 4 pays différents. Elle commence bien sûr en France, à Lille, partageant le quotidien survolté de Jessica dans l'une des plus grandes maternités françaises. On la retrouve ensuite au Sénégal, près de Oumi et de ses femmes qui parcourent des heures de piste pour accoucher dans des conditions sécurisées. Sidonie Bonnec enchaîne avec le Guatemala dans l'univers fascinant des accoucheuses traditionnelles mayas. Et enfin, direction le Népal, où elle nous présente Souma, qui veut révolutionner la naissance dans son pays en devenant la première sage-femme de son village. Jointe par téléphone, Sidonie Bonnec nous explique pourquoi cette proposition d'incarner ce documentaire sur les sages-femmes répondait à une de ses envies profondes. Sidonie Bonnec.
6: Moi, ce qui me plaît, c'est de raconter des histoires et de montrer, de faire entendre et découvrir la vie des gens. Et je rêvais de retourner sur le terrain pour justement m'immerger parce que je trouve qu'on n'est jamais meilleur quand on est chez les gens, à domicile, qu'on galère avec eux dans les transports. C'est le cas des sages-femmes, qu'on fait des gardes de 12 heures, qu'on est réveillé à n'importe quel moment de la nuit, qu'on a peur, qu'on pleure. Pour moi, c'est vrai que j'ai accepté ce projet, c'est que faire de l'immersion et vivre au plus proche de ces femmes, c'était vraiment vivre dans leurs conditions et donc pouvoir raconter leur histoire. Et j'ai pas été déçue, 40 jours de tournage, des nuits très très courtes, pas toujours des déjeuners, des milliers de kilomètres que j'ai pu faire en bateau, à moto, à voiture, mais j'ai vécu dans ma chair en fait. Le dévouement des habitants, des femmes, des sages-femmes.
3: Sidonie Bonnec, très impliquée physiquement, psychologiquement pour fabriquer ce magnifique documentaire « Si j'étais sage-femme », notez-le, c'est à voir mardi soir sur France 5. Quant à moi, sage ou pas, je vous retrouve demain pour de nouvelles coulisses télé.
0: Toujours très sage, Patrice Gascoigne. À demain, 6h26 sur votre radio ici, dans moins de 4 minutes. C'est le retour de l'info avec vous, Valentine Letesse, l'actu française et internationale résumée en 90 secondes. Et juste après l'info du jour, une canicule déjà record.
7: Par son nombre de départements placés en vigilance maximale pour risque de canicule à partir de midi, 35 d'un coup, c'est du jamais vu, nous dit Météo France.
0: Votre programme ici, avant tout ça, l'horoscope de votre dimanche de fête des pères, signé Catherine Viguet, et la musique de Bonnet M pour danser en famille, pourquoi pas aujourd'hui, avec Daddy Cool. 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

0: Même le week-end, sur votre radio ici, on ne déroge pas à la règle, vos chansons préférées à tout moment de la journée. Bonne AM notamment, à l'instant pour Daily Cool, 6h28. Bonjour Catherine Viguier.
1: Bonjour François-Xavier.
0: Avec vous l'horoscope de notre dimanche d'été, 21 juin 2026. Catherine, un dimanche festif.
1: Pour certains, oui, mais pas pour tous. Écoutez bien. Bélier, soit vous allez organiser une manifestation, soit vous préférez vivre au calme dans votre coin. Taureau, il se passe quelque chose de bien, de positif. Vous allez danser, jouer, vous amuser. Gémeaux, l'idéal sera de vous retrouver en famille et de passer un bon moment ensemble. Cancer, une journée plaisante avec une envie de dialoguer, d'aller où bon vous semble au gré de vos envies. Lion, vous allez dépenser votre argent et votre énergie pour faire plaisir et pour vous faire plaisir. Vierge, vous faites partie de la fête, en tout cas vous serez héros ou héroïne de ce jour. Balance, quelqu'un prend soin de vous et c'est tant mieux, le moral n'est pas forcément de la partie. Scorpion, quelle aisance, une situation demande que vous soyez là, vous et pas un autre. Sagittaire, ce soir vous serez prêt à vous distraire, mais auparavant c'est encore du sérieux. Capricorne, vous aimez ce jour, favorisant l'évasion sous toutes ses formes. Verseau, vous respirerez ce soir, auparavant vous avez mal à la tête, vous vous posez beaucoup de questions. Poisson, vous aimeriez sauver le monde, vous êtes super à l'écoute, mais ça n'est pas toujours possible. Et pour nous tous, on s'improvise, chanteur, danseur, poète, au choix.
0: En résumé, on se donne en spectacle, la fête de la musique oblige évidemment. Merci beaucoup Catherine Viguier pour cet horoscope que vous retrouvez également bien sûr sur l'application ICI. Très beau dimanche, 21 juin 2026 à nos côtés, vous écoutez ICI, il est 6h30. Toute l'actualité en France et dans le monde, place aux 90 secondes, c'est avec vous Valentine Letesse.
2: Ni bière à la main, ni verre de vin ce soir pour fêter la musique dans 35 départements. Dans ces territoires placés en vigilance rouge à la canicule à partir de midi, la consommation d'alcool est interdite sur la voie publique, dans la rue donc, mais pas en terrasse. Deux ados ont payé de leur vie leur baignade dans une zone interdite. Âgés de 13 et 11 ans, les garçons se sont noyés hier à Besançon dans la rivière du Doubs, piégés par les rapides au pied d'un barrage. Jusqu'à 4 heures de retard sur des trains à destination de Toulouse hier. Grosse panne d'alimentation électrique sur les rails. Une caténaire s'est détendue sous l'effet de la chaleur, selon SNCF Réseau. L'espoir d'une baisse franche des prix à la pompe s'éloigne encore, avec la nouvelle fermeture du détroit d'Ormuz hier, par lequel transite 20% de la production mondiale de pétrole. Décision de l'Iran en représailles à de nouvelles attaques d'Israël au Liban. L'Allemagne, qualifiée à son tour pour les 16e de finale de la Coupe du Monde de foot en Amérique. De quoi faire oublier à la Mannschaft ses deux derniers mondiaux et ses éliminations dès la phase de groupe. La finale du championnat de France de rugby opposera le Stade Toulousain à Montpellier. Le club héraultais s'est qualifié hier soir dans la teufeur du Vélodrome de Marseille avec une victoire 25-15 sur les Parisiens du Stade Français. Le vainqueur 2026 du bouclier de Brennus sera connu samedi prochain.
0: 6h32, l'info du jour Valentine, c'est une canicule déjà historique.
2: Nous entrons dans la séquence la plus chaude de cet épisode caniculaire, avec le passage à midi Guillaume Fariol de 35 départements en vigilance rouge.
3: Oui, 35 départements en alerte maximale, c'est du jamais vu. Le record de juillet 2019, 20 départements en rouge, est largement battu. Cette vigilance du plus haut niveau s'étend de la Nouvelle-Aquitaine jusqu'à l'Île-de-France. 26 millions de Français frappés par cette canicule extrême, par son intensité, sa durée et par son impact sanitaire sur toute la population, explique Météo France. C'est la 9e fois qu'une telle vigilance est déclenchée dans notre pays, 9e fois depuis 2019. Avant cette date et depuis sa création en 2004, jamais l'alerte rouge n'avait été activée. Un signe sans équivoque du réchauffement climatique avec ces vagues de chaleur de plus en plus fréquentes et intenses. À partir d'aujourd'hui, la barre des 40 degrés devrait être atteinte et franchie dans de nombreux départements. Nous allons vivre une séquence exceptionnelle et sans doute historique.
2: Est-ce que ça veut dire, Guillaume, qu'il va faire encore plus chaud ces prochains jours ?
3: Oui, demain, de nouveaux départements pourraient basculer en rouge, ce n'est pas exclu. Le thermomètre va encore grimper. Ce lundi pourrait devenir la journée la plus chaude jamais mesurée à l'échelle nationale, devant les records de juillet 2019 et d'août 2003. Dans tous les cas, l'étendue et l'intensité de cette canicule s'annonce exceptionnelle. Sa durée également, à ce stade, difficile de voir la fin de la vague de chaleur. Météo France ne parle plus d'un pic de la canicule, mais d'un plateau qui va durer plusieurs jours et un niveau exceptionnel. exceptionnellement élevé car la situation météorologique est bloquée. Il y a une goutte froide au large du Portugal comme un engrenage. Elle fait remonter de l'air très chaud d'Afrique sur notre pays. À cela, il faut ajouter un anticyclone vissé sur la France. Il compresse et réchauffe l'air. À ce stade, les prévisions ne montrent pas d'affaiblissement clair de ce phénomène et donc pas de rafraîchissement marqué sur la France.
2: Et justement, les prévisions météo chez vous pour ce dimanche, François-Xavier.
0: On en reparle, Valentine, avec actuellement toujours 60 départements en vigilance orange pour canicule. Et attention à midi, changement de carte avec 35 départements du sud-ouest jusqu'au bassin parisien qui vont basculer en vigilance rouge et 45 qui resteront à ce moment-là en orange. Épisode de très forte chaleur qui se prolonge donc, comme vous le savez certainement. Côté ciel, un temps globalement clair ce matin. Quelques entrées maritimes toutefois sur le sud-ouest, la Bretagne et le Cotentin. Et puis en après-midi, ça restera très ensoleillé sur la majeure partie de la France, avec encore quelques coups de tonnerre à déplorer sur la vallée de la Loire et l'Auvergne. Vos températures pour ce dimanche. Ce matin, nous avons 23 degrés à Brest, 26 à Saint-Omer, 27 du côté de Lyon. Pour Orange et Clermont-Ferrand, 30 degrés. Bastia et Épinal, 31. 32 à Périgueux et la Souterraine en après-midi. À partir de 26 degrés. Pour les températures les plus basses, ce sera le cas à Deauville notamment, et jusqu'à 39 du côté notamment de Montluçon et l'intérieur des Terres Girondines. On vous invite évidemment à consulter dans le détail les prévisions météo près de chez vous sur notre site ici.fr.
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0: En l'espace de 30 ans de carrière entre 1963 et sa disparition brutale en 1992, il est et restera résolument pour l'éternité celui qui chante sur votre radio ici. Mesdames, messieurs, Michel Berger.

0: Joyeuses fêtes à tous les papas et bel été qui démarre en ce 21 juin. À l'instant, Michel Berger est celui qui chante sur votre radio ici.
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0: Ils accompagnent vos voyages et vous permettent de découvrir le monde avec curiosité. Eux, ce sont les guides de voyage Michelin. Et en cette année 2026, ils soufflent, figurez-vous, leur 100e bougie. 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Pour passer à l'antenne un petit peu avant 7h avec bien sûr, votre message personnel, on compte sur vous. Votre émotion du moment, si j'ose dire, à partager avec Valentine et moi-même. C'est parti, 0810 055 056. Pour vous emmener sereinement vers 7h, justement, la musique de Bernard Lavilliers.
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0: Un petit bout de chemin on the road again à suivre donc sur votre radio ici. 6h39, le QR code, c'est aussi un moyen d'accéder à nos données personnelles dans Vie numérique, vie privée. Ce matin, Valentine Letesse, on parle de ces carrés de mosaïque noires et blanches que l'on scanne avec son smartphone.
4: Beaucoup plus complexe que le code barre standard et ses 13 chiffres, un QR code est composé de 4000 caractères alphanumériques pour nous rediriger vers un site internet ou sur une application. En tant que moyen d'accès, le QR code en lui-même ne présente donc pas de risque. C'est la destination, le lien vers lequel il nous renvoie qui peut poser problème. On appelle ça du quishing, l'hameçonnage par QR code. Mmh. Et comme l'hameçonnage par mail, le phishing, les escrocs s'en servent pour partir à la pêche à nos données personnelles. Ils se servent des QR codes comme d'un piège pour nous attirer sur un site créé par leurs soins. Dissimulés derrière, les arnaqueurs ont un objectif, nous convaincre de leur transmettre nos données, nos mots de passe, nos coordonnées bancaires, notre géolocalisation ou encore nos contacts.
0: Et c'est répandu comme arnaque, Valentine ?
4: L'envoi de QR codes falsifiés par mail ou par SMS a ses limites, puisque si vous le recevez sur votre smartphone, il vous faut un deuxième appareil pour le scanner.
0: Ouais, c'est ça.
4: La vraie menace, elle vient de la pose physique de QR codes dans la rue. On en a vu coller sur des parcs-mètres, imprimés sur de fausses contraventions. Au lieu de payer son stationnement ou son amende, la victime transmet ses coordonnées bancaires sans s'en rendre compte. Pour ne pas tomber dans le piège, trois conseils de la CNIL, la Commission nationale de l'informatique et des libertés. Inspectez le QR code, vérifiez qu'il n'est pas collé sur un autre. Pour le scanner, n'installez pas d'application spécifique. L'appareil photo de votre smartphone suffit et des applis malveillantes circulent. Attention. Enfin, lorsque vous scannez un QR code, le lien du site internet apparaît. Alors avant de cliquer, regardez bien l'orthographe du nom de domaine et l'adresse. Ou encore plus sûr, connectez-vous directement sur le site sans passer par le lien.
0: Et pour vous protéger sur internet des menaces du quotidien, les 5 réflexes à adopter sont à retrouver sur ici.fr, page vie numérique, vie privée. Votre chronique de retour samedi prochain à 6h38 sur votre radio ici.
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0: 6h42, bienvenue si vous vous branchez tout juste sur votre radio ici. Vous arrivez pile pour le meilleur de Stéphane Bern avec son voyage dans le temps ce matin. Voyageons ensemble au temps des armées napoléoniennes.
8: Il avait tout, l'idée, le plan, la machine, mais Napoléon lui a dit non, faisant passer la France à côté de deux révolutions technologiques. En 1798, un Américain excentrique débarque en France, Robert Fulton. Ancien peintre et bricoleur de génie, entre MacGyver et le doc de Retour vers le futur. Dans ses valises, une invention, un submersible. Il l'appelle le Nautilus. Oui, comme chez Jules Verne, mais 50 ans plus tôt. Le ministère de la Marine est curieux. À Brest, il obtient l'autorisation de tester son sous-marin. À son bord, il s'approche discrètement d'une barque vide et la fait sauter à l'aide d'une charge explosive placée sous l'eau. La démonstration est spectaculaire. Mais l'armée hésite, trop instable, trop chère et franchement pas très glorieux de couler un navire en douce depuis les profondeurs. On préfère encore la bravoure au grand air que la ruse en apnée. Napoléon tranche, c'est non. Mais Fulton est tenace. En 1803, nouveau pari. Il lance un bateau à vapeur. Pas de voile, pas de rame. De la vapeur, on vous dit. L'engin fume et gronde comme ma vieille tante, sauf que lui, il avance tout seul. Là encore, on fronce les sourcils. Trop lent pour une attaque, trop gros pour virer de bord. Et puis cette machine fait un boucan du diable. Aux yeux des militaires, ça sent plus le manège forain que la victoire à Austerlitz. Charlatanisme, disent certains. Verdict, rejeté. Deuxième essai, deuxième douche froide. Napoléon fait des machines prêtes à l'emploi, efficaces tout de suite. Fulton est trop en avance sur son temps. Et surtout, pas au bon endroit. Son vapeur fera sensation, mais en Amérique. Avec Napoléon, la France était encore loin de la start-up nation.
0: Même si Napoléon était le champion de la levée de fonds, ou pas. Merci Stéphane Bern pour ce voyage dans le temps. Rendez-vous que vous retrouvez bien sûr pour vos inédits dès demain, lundi, sur votre radio ici. Soyez là, on compte sur vous bien sûr, c'est juste avant les infos de 8h. Il est 7h moins le quart, Valentine, c'est à la une de Rustica cette semaine. Choisir et cultiver des plantes à parfum.
4: Oui, quelles sont les variétés stars de votre été 2026 et comment obtenir les senteurs puissantes tout en restant agréables?
0: Des réponses à ces questions, évidemment, en compagnie d'Alain Delavie, directeur des rédactions de Rustica, avec nous, juste derrière la musique de Vita sur votre radio ici. Vous écoutez Promets-moi ce matin. Bon réveil.

0: 6h48, bienvenue à vous. Merci beaucoup d'être à nos côtés avec Vita Promets-moi pour votre réveil de fête des pères. 6h48.
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0: Choisir et cultiver des plantes à parfum. Nous faisons le focus ce matin avec Alain Delavie, directeur des rédactions de Rustica, parce que c'est ce dossier qui est à la une du magazine cette semaine. Bonjour Alain.
3: Bonjour François-Xavier.
0: Ravi de vous retrouver en ce dimanche d'été. Alain, alors dites-nous, est-ce que toutes les plantes ont un parfum ? Ou pas.
3: Alors un parfum, certaines on va plutôt dire une odeur, parce qu'effectivement quand on coupe du gazon, on sent l'odeur d'herbe.
0: C'est vrai.
3: Est-ce que c'est un parfum ?
0: Bon,
3: c'est
0: vous pas avez deux heures.
3: Quand là, voilà. Nous, on s'est plutôt orienté sur les plantes qui ont vraiment des fragrances très agréables, plus ou moins fortes, hein, puisque certaines plantes sentent bon, mais il faut vraiment s'approcher. Et puis d'autres, embaument sur un rayon plus ou moins important.
0: Ouais. La lumière, est-ce qu'elle a une influence sur les diffusion de ce que l'on appelle les composés volatiles?
3: Oui, effectivement. En fait, on s'aperçoit que les parfums les plus puissants ou ceux que l'on ressent le plus souvent sont dans des endroits très ensoleillés.
0: Okay.
3: Le soleil a tendance à stimuler
0: à sublimer
3: à sublimer, sauf pour quelques plantes qui, en fait, aiment bien l'ombre pour fleurir et donner leur parfum. Et on va citer le muguet, qui est le plus connu. Mm-hmm. Puis il y a des plantes exotiques, effectivement, qui fleurissent dans les zones très ombragées. Mais globalement, le parfum, c'est souvent en plein soleil.
0: C'est bien noté. Alain, comment est-ce qu'on peut choisir le meilleur emplacement pour pouvoir profiter au maximum des parfums de nos plantes, quelles qu'elles soient ?
3: Alors, suivant les espèces, il y a des plantes qui vraiment diffusent leur parfum dans un rayon important.
0: Ouais.
3: Mais il y en a d'autres, il faut s'approcher. Donc, celles-là, on va les mettre près du passage, près de notre nez, si j'ose dire. C'est le cas quand vous avez un cosmos chocolat qui porte bien son nom. La fleur est couleur chocolat, mais on dit ça sent bon le parfum et le chocolat, mais quand on la voit d'un ou deux mètres, on sent rien du tout. Il faut vraiment
0: s'approcher,
3: mettre son nez tout près.
0: Ouais,
3: donc
0: ouais.
3: On va le mettre, et si on a un balcon, on va le mettre en haut de la rambarde pour que ce soit près du nez. L'héliotrope qui sent la vanille très fort, lui embaume un petit peu plus loin, donc on peut se permettre de le mettre en bordure. Mais globalement, on va mettre les plantes près du lieu de passage, en bordure ou au premier plan des massifs pour bien en profiter. Et quand ce sont des roses, par exemple les roses grimpantes, on va faire une petite tonnelle où on va faire un coin repos avec une arche au-dessus du banc ou du fauteuil pour en profiter avec plaisir.
0: On en profite avec plaisir de ces senteurs de vanille, de chocolat, mais pas que. Merci beaucoup Alain Delavie. Je rappelle qu'à la une de Rustica cette semaine, nous avons ce fameux dossier à choisir et cultiver des plantes à parfum. Merci Alain.
3: Bon dimanche.
0: À vous également, et Rustica à retrouver dès à présent, bien sûr, chez votre marchand de journaux habituel. 6h51. Beau moment avec votre radio ici et Bernard Lavillier, toujours prompt évidemment à vous emmener même tôt le matin on the road again. Vous y allez Valentine?
4: Avec
0: Bernard?
4: Vous,
0: avec
4: volontiers.
0: Moi aussi? Vous êtes sûr?
4: Volontiers.
0: Bon, très bien, si c'est volontiers on y va alors.

0: vous êtes ici et Bernard Lavillier aussi. Ça tombe bien, le plaisir de réécouter ensemble On the Road Again à 6h54. Et justement, nous prenons la route pour nous retrouver ce matin en Haute-Loire et faire une petite halte à Saint-Florine. Nous y retrouvons Franck. Bonjour Franck.
1: Bonjour Franck.
0: Allô Franck ? Est-ce que Franck est parmi nous ? Ah, on a un petit problème de standard, visiblement. Sainte-Florine
1: En Haute-Loire.
0: En Haute-Loire, exactement.
1: Pas sûr que ça passe tout le temps, le
0: réseau.
1: Non. Hein.
0: Surtout avec
1: mais
0: la chaleur.
1: Mais c'est vrai, je vous le dis, hein, c'est une zone très rurale. On est près de d'Issoire, au sud de Clermont-Ferrand. Uh-huh. Donc forcément, là-bas, il n'y a pas beaucoup de réseaux.
0: Non, il n'y a pas beaucoup de réseaux. Et puis c'est vrai qu'en plus, avec ces températures absolument caniculaires, on imagine qu'il peut potentiellement y avoir aussi un petit impact. On est d'accord, hein, Valentine?
1: Bien sûr, effectivement. Il y a déjà des retards hein, à la SNCF sur les rails, avec
0: exact.
1: Des trains retardés, des caténaires qui se détendent, donc forcément tout le réseau est un petit peu brinque-ballant avec cette canicule record. On en parlera dans les infos à 7h.
0: On y revient évidemment, on vous rappelle évidemment cette canicule et cette vigilance rouge d'ailleurs sur 35 départements à partir de midi.
1: Alors Franck n'est pas là.
0: Non Franck.
1: Mais on va pas priver Franck de son cadeau
0: mais
1: quand
0: non,
1: même.
0: Parce qu'on n'est pas comme ça nous Valentine Letesse, on est bien d'accord, on est des gens sympas.
1: Voilà, on va lui faire un cadeau. On lui offre un guide Michelin.
0: Exactement, le guide Michelin pour Franck, qu'on envoie directement à la maison à Sainte-Florine, parce qu'il y a des petits soucis de caténaire, mais à un moment donné, si le bouquin transite par le train, ce qui m'étonnerait fort quand même, à mon avis, ce sera plutôt par voie postale, ça arrivera forcément à un moment donné, et ça pourra peut-être, notamment, permettre à Franck d'organiser ses vacances d'été et d'aller trouver un petit peu de fraîcheur quelque part, sait-on jamais, Valentine.
1: Et vous qui nous écoutez, vous pouvez aussi gagner ce guide Michelin en nous appelant ce matin.
0: 0810 055 056, bien évidemment, et l'été qui est arrivé d'ailleurs aujourd'hui, on rappelle aussi que c'est la fête des pères, Valentine.
1: Voilà, bonne fête à tous les papas.
0: Exactement, et on vous invite bien sûr à nous appeler pour continuer à gagner des cadeaux et à rester avec nous tout au long de cette matinée. On embrasse bien fort Franck qui malheureusement, malgré lui, n'a pas pu être à nos côtés ce matin. Franck de Sainte-Florine, donc en Haute-Loire, et à qui on envoie directement donc à la maison et avec grand, grand plaisir cet exemplaire du guide de voyage Michelin à l'occasion des 100 ans d'ailleurs des guides. Je le rappelle, happy birthday to you les guides. Et il est 6h57, place tout de suite à celui qui vous propose bien sûr sa revue de presse décalée, mais avant toute chose qui vous met les points sur les i. Willy Rovelli, bonjour.
2: Bonjour, bonjour. Et comme aujourd'hui nos invités sont Mireille Dumas et Philippe Risoli, on commence ses actus télé avec ce tremblement de terre. Michael Goldman et Marlène Schaff quittent la Star Academy.
3: Oh là là.
2: Je sais, c'est terrible, je sais pas comment on va se remettre de tous ces départs. Allez, courage, allez hein. Marlène est partie parce que pareil qu'avec le reste des profs, ils s'entendaient comme chien et chaff. Michael Goldman qui quitte la Starac, Jean-Jacques Goldman qui a écrit Danson pour Céline Dion, mais qui est-ce qui arrive à cette famille là, c'est Philippe Risoli est redevenu hype avec la reprise de Cuitas les bananas par Julien Doré. J'espère que ça ne va pas donner des mauvaises idées à d'autres parce que je ne suis pas sûre de survivre à la reprise de Beau le lavabo par Kenji Girac et de Jolie poupée par Vianney. Mireille Dumas intente un procès contre TF1 pour plagiat. En tout cas, elle devrait. Elle a raison. Mask Singer, c'est bas les masques. Merde, c'est la même chose. La roue de la fortune, Secret Story, le juste prix. En fait, la TV d'avant, ben, c'est la TV de maintenant. France 2 annonce l'arrêt de l'émission Bel et Bien. Pour les animateurs, c'est moche et mal. France 2 arrête également les maternelles. Ça lui fait un point commun avec Jean-Luc Lahaye.
4: Oh,
2: France 2 arrête aussi Interville. Pour Nagui, c'est stop à la vachette. France 3 arrête l'émission Duel en famille.
4: Oh ben non,
2: là, ça lui fait un point commun avec Anthony Delon. À France Télévisions, ils font tellement de coupes, c'est plus une chaîne de télé, hein, c'est un rabbin. Patrick Poivre d'Arvor, PPDA, visé par 3 nouvelles plaintes. Bah, il allait quand même pas se laisser piquer la vedette par Patrick Bruel. Hein. PPDA, plainte pour dégoûtant animateur. PPDA, bien sûr, le célèbre présentateur du JT de 20h.
4: Oh,
2: selon Paris Match, l'avenir d'Anne-Elisabeth Lemoine semble compromis à la présentation de C'est à vous. Va être sympa le rendez-vous à la DRH. Bon bah, Anne-Elisabeth, c'est à vous. Bah, c'est plus à vous. Allez, tu dégages, merci. Un ex-candidat de Top Chef sur M6, accusé par 10 employés de harcèlement, qu'on est donc déjà son prochain menu, entrée, plat, pervers. Enfin, la question du jour. Est-ce que la série télé préférée des chouettes, c'est Alerte au mâle hibou? Allez, passez un bon dimanche et à tout à l'heure midi.
0: On s'y attendait pas à celle-là pour le coup. Merci Willy Rovelli qui vous prépare avec Fabien et Nicolas une petite salade de fraîcheur évidemment pour votre déjeuner sur votre radio ici. Valentine, à tout à l'heure, 7h30.
1: Pour l'info en 90 secondes.
0: Et tout de suite, passez à l'équipe d'ici matin que l'on retrouve dans votre région.
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5: Bonjour à tous et merci de nous rejoindre en ce dimanche 21 juin, premier jour de l'été. Il fait beau, il fait chaud avec Didier Charpin. Bonjour Didier.
6: Bonjour Maxime, bonjour à tous.
5: Didier, allez avec moi. On prend une grande inspiration et on se lance dans le grand bain.
6: Allez, allez, allez, les mains en l'air.
5: Et oui, c'est la fête de la musique aujourd'hui. Alors on profite de chanter, de danser, de passer un bel été sur votre radio locale ici Normandie. Et d'ailleurs Didier, bonne fête. Oui, car c'est la fête des papas.
6: Ah oui, c'est moi, tu vois, ça vous oublie.
5: Donc bonne fête à tous les papas.
6: Encore à ce heure-là.
5: Aujourd'hui, Gwendoline, que je salue à la réalisation, bouge aussi à Fanny, à l'accueil qui vous répond tout ce matin, 02 31 44 48 44, bon réveil à tous.
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5: Et sur votre radio locale ici Normandie, il est 7h passées. Journal Didier Charpin à Alençon, une réouverture qui tombe à pic en pleine vague de chaleur.
6: Oui, la réouverture du centre aquatique. Après 2 ans de travaux, ça tombe bien. Oui. Les premiers nageurs ont été accueillis lundi dernier quand les températures étaient encore acceptables pour la saison. Mais hier, quand le thermomètre affichait 32 degrés et au moment du premier week-end cette fois de réouverture, la piscine a été carrément prise d'assaut avec une immense file d'attente pour accéder au bassin. Au reportage Jules Jouy.
8: Maëlys et Tala, 12 ans toutes les deux, sont venues à la piscine entre copines. Elles attendent avec impatience leur tour pour tester le nouveau toboggan.
9: Parce que la piscine c'est grave bien, en plus il fait chaud, c'est à côté de chez moi et tout, c'est grave bien.
10: Pour être avec mes copines parce que chez moi il n'y a pas assez de place dans ma piscine, ouais. C'est trop petit.
8: Juste à côté, Paco est assis tranquillement dans la pataugeoire avec sa femme et ses enfants. Vu les fortes chaleurs, c'est pour lui le seul moyen de se rafraîchir facilement.
11: On a une piscine de base à la maison, mais là, vu qu'on a déménagé et tout, on n'a pas eu le temps de la monter. Puis bah là, avec la chaleur, non, fallait qu'on vienne quoi.
8: Pour le plus grand plaisir de son fils, Ryan, 10 ans, lunettes de plongée sur la tête, le petit garçon est prêt à se jeter à l'eau.
12: Il fait très chaud, mais à la piscine, il fait moins chaud, il fait meilleur. C'est trop bien avec l'eau et tout ça.
13: T'as prévu de faire quoi ?
12: De profiter de l'eau de la piscine.
8: Cette famille n'est pas la seule à avoir eu l'idée de profiter du nouveau centre aquatique. Jonathan habite à une centaine de mètres. Il est venu avec ses deux fils, âgés de 13 et 10 ans.
14: C'était la seule solution, histoire de se rafraîchir un petit peu avec les garçons. C'est la proximité, en fait. Et puis, les gars, ils préfèrent de loin venir ici à la piscine que partir au lac d'Umel ou de Sillieux.
8: Le père de famille s'attendait à voir beaucoup de monde, mais malgré être arrivé 15 minutes avant l'ouverture, lui et ses fils ont patienté près d'une demi-heure avant de pouvoir enfiler leur maillot de bain.
6: Voilà, il fallait mériter hein, pour accéder au centre aquatique à Lancéa, à découvrir en photo sur ici.fr. On précise qu'il est ouvert ce matin, mais uniquement pour les lève-tôt. Ce sera entre 9h et midi.
5: La galère hier pour les usagers de la SNCF sur la ligne Normandie-Gare Saint-Lazare.
6: Un train parti de la gare de Deauville-Trouville à 12h23 est resté bloqué sur la voie pendant plus de 2 heures dans le secteur d'Évreux en raison d'un problème d'alimentation électrique. Les passagers ont été ravitaillés en eau. Même les pompiers de l'Eure ont été appelés pour s'assurer que tous parvenaient à tenir le coup. Ils ont finalement pu reprendre leur trajet mais à bord d'un autre train et après 2 heures en plein cagnard.
5: Comment récupérer la nuit ? C'est le dilemme pour ceux qui souffrent le plus de la chaleur.
6: La définition de canicule comprend plusieurs paramètres, dont les températures de nuit, qui empêchent parfois un bon sommeil récupérateur. Et le début de semaine s'annonce assez intense, avec un thermomètre qui ne repassera pas sous les 20 degrés durant ces précieuses heures de nuit. Alors comment se préparer du mieux possible ? Écoutons les conseils du professeur Pierre Philippe, il est médecin du sommeil.
15: L'endormissement et en particulier la continuité de sommeil est liée à l'abaissement de notre température centrale. L'important, c'est de pouvoir refroidir son corps pour s'endormir. Et donc, pour favoriser un endormissement, ce qu'on peut recommander, c'est de prendre une douche fraîche relativement prolongée juste avant d'aller au lit. Et ensuite, il y a le principe, comme vous le décrivez, de la continuité de la baisse de température au cours de la nuit, où là, il faut essayer d'avoir la chambre la plus fraîche possible. Le plus frais sera la chambre, le meilleur, vous aurez une continuité de sommeil.
5: Les urgences de l'hôpital Saint-Martin de Caen, une nouvelle fois fermées.
6: Les conséquences d'une pénurie d'urgentistes disponibles, le service va donc fermer à partir du 18h ce soir et jusqu'à demain 18h30. La direction rappelle que de toute façon, pour les patients qui ont besoin de consulter, il faut d'abord impérativement composer le 15. Une fermeture qui intervient en période de forte chaleur et le soir de la fête de la musique. Pas d'annulation de festivités annoncée dans notre région. À Flers, par exemple, quelques mesures ont été décidées, mises à disposition de 5 points d'eau d'eau potable dans la halle du marché et installation de brumisateurs également du côté de la place Saint-Germain.
5: Cette fête de la musique a été anticipée cette semaine dans une maison de retraite à Bayeux.
6: Et oui, pour permettre aux résidents de s'offrir eux aussi un moment festif et peut-être plus adapté à leur grand âge. À Bayeux, les pensionnaires de la résidence Clémenceau ont donc eu droit en milieu de semaine un repas en musique, au menu couscous, tomates, Michel Delpech, Pierre Bachelet ou encore Édith Piaf, un moment apprécié par ses retraités comme Paul, elle a 91 ans.
4: C'est sympathique, hein, ça permet de voir un peu les gens qu'on ne peut pas voir tout le monde, parce qu'on est nombreux quand même. Hein. Oui, mais moi je me plais bien ici, je ne m'ennuie jamais. Ben, je chante en groupe avec tout le monde, parce qu'ils chantent des chansons souvent que d'ancien temps, que nous, dès que j'entends la musique et les paroles, ça me revient. Mais j'aime bien écouter moi, les concerts, la musique même classique et tout. J'aime. Dès que je regarde le programme, j'ai la télé loisirs, je regarde toute la semaine, je reçois des impulsions, je feuillette, je dis est-ce qu'il y a des concerts cette semaine. Puis, dès que je vois un concert, je retiens la date, quoi, parce que hier j'ai écouté Johnny Hallyday, mais bon, on connaît par cœur, mais ça fait rien. Quand il chante, tout me revient, mais ah, j'adore.
6: Voilà. Elle adore la musique, elle a été servie donc cette semaine pour cette fête de la musique un petit peu plus tôt du côté de Bayeux, c'est à lire sur ici.fr.
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6: Bon Maxime, cette fois on y est, vigilance orange pour ce premier jour de l'été pour un phénomène canicule dans l'Orne comme le Calvados.
5: Et pensez bien à vous hydrater donc, ce sera un soleil plus que généreux aujourd'hui avec un vent de nord à nord-est modéré dans l'Orne en journée.
6: Et les températures grimpe encore, 24 à 29 pour le Nord Calvados, jusqu'à 36 partout ailleurs.
5: Oui, actuellement à 7h06, nous observons 17 à Bayeux, Villers-Bocage, Lisieux, Ouistreham dans le Calvados, 18 à Falaise, Orbec, Caen, Saint-Pierre-sur-Dives, 18 à Flers et Avranches, 19 à Honfleur et Vire, 19 à Juvigny, Sous-Andenne, Carouge, Argentan, Sourdeval et Pont-Torson, 21 à Alençon, Mortagne-Perche.
6: Voilà. Et demain, voilà, effectivement, mais demain c'est pas terminé.
5: Faudra, non,
6: on va dire chercher un peu de fraîcheur là où on peut en trouver.
5: 36 à 39 dans les terres, ça va briller du matin jusqu'au soir le soleil. Hein. Entre 30 et 33 dans le nord Calvados, c'est jusqu'à 24 degrés sur la côte de Nacre. Autant vous dire, Didier, me cherchez pas, vous savez où je serai demain.
6: Bah tiens, un petit mot de la météo marine, côte de Nacre, côte Fleurie, petite brise pour aujourd'hui.
5: Avec un, bien, ça. Voilà, un vent de nord à nord-est qui va osciller entre 9 et 10 km heure, soit 5 nœuds, hein. Température de la mer 17 à 18 degrés. À Trouville-Deauville, les coefficients de marée 69 ce matin, 64 cet après-midi. La basse mer prévue à 11h17, retour à la pleine mer à 16h32. A tout à l'heure, Didier.
6: A tout à l'heure, 7h30.
5: Pour l'info d'ici. On va regarder un peu ce qui se passe sur le trafic. A priori, pas d'incident à vous signaler. Si vous constatez le moindre problème, vous contactez Fanny dès à présent, 02 31 44 48 44.
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5: Et nous débutons l'été ensemble en musique. Je vous rassure, ce sera tout en douceur avec George Harrison, My Sweet Lord. Très bon réveil. Il est 7h08 sur votre radio ici Normandie.

0: My Sweet Lord ici Normandie qui vous accompagne sur la côte à Honfleur dans le Calvados avec la fête de la musique, un très gros programme qui débute au Jardin des Personnalités et dans la commune. Programmation retrouvée sur ot-honfleur.fr.
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0: En ce dimanche de fête où nous fêtons la musique mais aussi les papas, c'est encore un programme riche en événements où nous allons festoyer dans quelques minutes. Je vous propose d'aller à Solliès dans le Calvados pour fêter deux événements. La musique d'un côté et la Saint-Jean de l'autre, 48e édition avec de nombreuses animations. Avant cela, nous parlions de papa. Quelle est son origine normande? Stéphane Lenné vous répond dans sa chronique Boujou Icha Normandie.
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0: Vous le savez, chaque week-end, on parle normand avec Stéphane Lenné dans votre chronique. Bonjour Icha Normandie, bonjour Stéphane.
6: Bonjour Maxime.
0: Un tout autre sujet aujourd'hui.
6: Aujourd'hui, c'est la fête des pères. Et nous avons célébré la fête des mères il y a 3 semaines. Je vais évoquer un peu ces mots.
0: Parce qu'ils ont une forme normande?
6: Je vais vous faire une réponse de normand. Oui et non. En réalité, il n'y a pas de mots différents, mais la forme qu'ils prennent en Normandie diffère de celle du français standard. La mère est le mot que l'on emploie aussi dans notre région. Mais il peut y avoir des variations sur la prononciation. La voyelle peut s'allonger. La mère. À certains endroits, on ferme la voyelle. Le mot devient donc la mère. À Cercq, la consonne initiale se labialise. On avance les lèvres. La mère. Et puis, jusqu'au XVIIIe siècle, on roulait le R, ce qui le rend très proche d'un L. D'où la mêle. Dans le canton des Pieux, sur la côte nord-ouest de la Manche.
0: Ce sont les mêmes prononciations que l'on rencontre pour le père?
6: Oui, absolument. Il faut encore ajouter que les consonnes finales ont eu, dans l'histoire de la langue française, une très forte tendance à s'amuir, c'est-à-dire à devenir muette, à ne plus être articulée. Si bien que l'on peut souvent entendre la mai ou la mai pour la mère, l'pé ou l'pé pour le père.

0: l'père, l'père, l'père, l'pelle, l'pèse, ou l'pé, ou l'pé, pour le père. Toutefois, ces appellations sont fréquemment jugées familières ou peu respectueuses. C'est pas très affectueux, en fait.
1: Hein.
0: Que dire alors de cet emploi que j'entendais enfant dans une famille d'amis où les enfants appelaient leur père le paternel? De ce fait, on emploie aussi papa et maman, comme en français standard, là encore avec des variantes de prononciation.
2: De quel type?
0: Papa peut se prononcer papa, popa ou poupa. Maman peut devenir maman, moment, moment, moment ou moument. Tout au sud de l'Orne, Patrice Brasseur a aussi recueilli mément.
2: Il n'y a pas qu'en Normandie que l'on entend ces prononciations alors?
0: En effet, il me semble en tout cas, qu'on peut employer papa et moment ailleurs, de manière plaisante ou familière. En revanche, je ne suis pas certain que la manière dont on appelle les parents, globalement, en basse Normandie, soit très répandue. Dans notre région, on dit mes gens pour mes parents. Parfois même mes bonnes gens ou mes bonnes gens. C'est mignon, non?
2: Très mignon, si vous voulez. Merci beaucoup, Stéphane.
0: Bonjour. Bonjour.

0: importe.
1: Peu importe, Zazie, une nouveauté ici Normandie. Dans le Calvados, vous allez pouvoir profiter de la fête de la Saint-Jean, 48e édition, avec de nombreuses animations. Nous vous dévoilons le programme de votre journée. Nous sommes à Solli avec Patrice Briat. Bonjour Patrice.
2: Bonjour.
1: Maire adjoint de la commune, à la communication et l'événementiel. Il y a eu de l'animation dans les rues hier, notamment avec la mise en valeur des associations locales.
2: Voilà, alors tout à fait. Donc notre fête de la Saint-Jean se déroule au bois de l'an 2000 à Solliers. Les associations, donc sur deux jours, vont pouvoir présenter des démonstrations et puis mettre en place des jeux pour les enfants, pour de tous âges, ce qui fait vivre en fait la commune.

0: nous donne du dynamisme et de la richesse au niveau du tissu associatif. C'est une fête ouverte à tous. Solarien, non solarien, bien sûr.
1: On a vécu un magnifique bal, notamment le bal de Saint-Jean hier, entre 21h30 et minuit. Aujourd'hui, de nouvelles animations sont prévues dès 14h30, mais ça commence avec la dégustation de tripes dès 9h.
0: Voilà, donc dès 9h, le stand de tripes va s'ouvrir via le comité des fêtes. Donc le comité des fêtes est un vrai partenaire pour la commune sur cette fête, puisqu'il assure la restauration tout week-end, du samedi au dimanche. Repas le midi, repas le soir, et puis le matin, le dimanche matin, avec la dégustation des tripes, où il y a toujours une centaine de personnes qui se présentent. C'est une tradition locale à Solliers. Les gens connaissent bien ce petit déjeuner aux tripes.
1: À 14h30, donc début des animations aujourd'hui, racontez-nous ce qu'on va vivre cet après-midi.
0: Essentiellement à des groupes de musique, puisque c'est la fête de la musique. C'est la première année que nous pouvons mettre en lien les deux, la fête de la musique et la fête de la Saint-Jean. Et donc cette journée du dimanche va présenter pas mal de groupes dans l'après-midi. Des groupes de la musique en plaine également, qui est l'école de musique de l'ancienne plaine sud de Caen, musique en plaine, donc avec des groupes de jeunes artistes en devenir, et c'est plutôt de la musique rock, voilà, un petit peu tous les styles, mais plus que des styles de musique contemporaine, on va dire.
1: Avec des concerts notamment aussi de Larry and the Spirits of Memphis, avec aussi une soirée tribute à Jean-Jacques Goldman.
0: Voilà, alors là c'est le final, bouquet final sur la commune. Tous les ans on s'arrange pour avoir des groupes assez importants. Et là effectivement cette année ce sera un tribute Goldman. On a eu un tribute U2 il y a 2 ans. Voilà, on essaie de varier les plaisirs, du balavoine, voilà, des groupes tribute qui mettent de l'ambiance en fait pour cette clôture de week-end.
1: De la musique donc pour cette 48e fête de la Saint-Jean à Solliers. Merci beaucoup Patrice Briat d'avoir été avec nous.
0: Eh bien merci à vous.
1: Maire adjoint de la commune à la communication et l'événementiel, c'est toute la journée encore pour profiter des nombreuses animations et bonne fête de la Saint-Jean.
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1: Deux invitations pour le concert du chanteur Julien Doré le 2 juillet à 20h30 en partenariat avec Ici Normandie. Ce concert de 2 heures intitulé Le dernier spectacle a été filmé lors de l'ultime date de sa tournée triomphale. Écoutez d'ailleurs un extrait. I need your song. 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Vous offre 2 invitations pour le cinéma de votre choix, le Pâté des Rives de l'Ornacan, l'UGC de Mondeville, le Morning Club à Deauville ou encore le Planète Cité à Alençon, c'est votre choix. 2 invitations donc pour voir Julien Doré au cinéma, on rappelle le 2 juillet à 20h30. Voici la question, comment s'appelle le dernier album de Julien Doré qui reprend des titres connus? Était-ce Imposteur ou Doublure? Bonne chance à tous.
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0: Vianney, n'attendons pas, ici Normandie est avec vous tous les jours dans le Calvados à Blangy-le-Château avec le festival Inspirez-vous. Quatre espaces pour se détendre, se réveiller, échanger. Espace pour les enfants de 9h à 17h au château aujourd'hui. L'info d'ici à retrouver dans quelques minutes avec Didier Charpin pour ne rien manquer de l'actu locale. Et nous faisons le point complet sur vos prévisions météo et conditions de circulation.
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0: Deux invitations pour le concert du chanteur Julien Doré diffusé au cinéma le jeudi 2 juillet à 20h30 en partenariat avec Ici Normandie, un concert de 2h intitulé Le Dernier Pestacle qui a été filmé lors de son ultime date de la tournée triomphale. Une diffusion donc en exclu au cinéma de votre choix. Nous allons jouer dans le Calvados à Carpiquet avec Chantal. Bonjour Chantal.
4: Bonjour.
0: Bon, ça va avec les températures, c'est pas trop compliqué en ce moment?
4: Ça va, là ce matin il fait bon.
0: Voilà, bon, comment vous allez affronter la canicule là qui arrive d'ici là, une petite journée ou deux?
4: Ben, on va rester les volets fermés.
0: Voilà, les volets fermés, vous n'allez pas aller chercher la fraîcheur, vous vous barricadez, c'est ça?
4: Oui, carrément.
0: Bon, bien fermer les volets, bien ouvrir le matin et le soir hein, quand il fait
4: le
0: plus
4: soir,
0: frais.
4: Oui.
0: Voilà, et essayer d'être le plus possible au frais. Chantal, la question, la voici pour emporter vos deux places pour aller voir Julien Doré au cinéma. Comment s'appelle le dernier album de Julien Doré qui reprend des titres connus? Imposteur ou doublure?
4: Imposteur.
0: Imposteur, c'est une bonne réponse. Avec des reprises notamment de Dalida, Mourir sur scène, Parole, Parole, Moi Lolita, d'Alizé, Femme Like You de Camaro et bien d'autres encore. Eh bien, c'est pour vous les places. Bravo, vous allez pouvoir aller au cinéma.
4: Merci, bah c'est pour faire un cadeau.
0: Eh bien, écoutez, comme ça. On dit rien, c'est notre secret Chantal. Hein. Merci Chantal d'avoir joué avec nous. Quelle est votre radio locale en Normandie?
4: Ici Normandie.
0: Merci beaucoup Chantal d'avoir joué avec nous. Et bon dimanche à vous.
4: Bonne journée, merci.
0: Bel été.
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0: Dans quelques instants, l'info d'ici avec la découverte d'un retour, notamment d'un commerce dans un village du Pays d'Auge.
5: Un premier commerce depuis 40 ans à Firfol, c'est près de Lisieux, une commune de 380 habitants, tous heureux de l'installation d'une coiffeuse. Nous irons sur place dans deux minutes.
0: À 7h30, le tour de l'actu en France et dans le monde. Le 90 secondes de Valentine Letesse, c'est à tout de suite.
6: Autant de départements placés en vigilance maximale à la canicule, c'est du jamais vu. 35 départements passeront en rouge à midi sur la carte de Météo France. Jusqu'à 41 degrés sont possibles par endroit ce dimanche et l'épisode de chaleur n'en est qu'à ses débuts. Sans alcool, la France fête la musique ce soir. Dans ces dizaines de départements en vigilance rouge et pour des raisons de santé publique, dit le gouvernement, interdiction de boire un verre sur la voie publique, dans la rue donc, mais pas en terrasse d'un bar ou d'un restaurant. Pour un peu de fraîcheur, deux adolescents ont donné leur vie hier. Des garçons de 11 et 13 ans sont morts noyés à Besançon en pleine baignade dans une zone interdite du Doubs, la rivière qui traverse la ville. À peine rouvert, l'Iran referme le détroit d'Ormuz, point de passage essentiel au transit mondial du pétrole. Des représailles aux frappes d'Israël sur le Liban. L'Iran confirme malgré tout sa participation aux négociations à partir d'aujourd'hui en Suisse pour mettre fin définitivement à la guerre. Direction les 16e de finale de la Coupe du Monde de foot pour l'Allemagne. Après deux éliminations dès la phase de groupe aux deux derniers mondiaux, la Mannschaft valide son ticket après sa victoire contre la Côte d'Ivoire cette nuit, 2-1. Et puis qui soulèvera le bouclier de Brennus samedi prochain? Le Stade Toulousain ou Montpellier? Dernier qualifié pour cette finale de top 14 de rugby hier soir grâce à une victoire 25-15 contre le Stade Français. Nous sommes le 21 juin, bonne fête également à tous les papas.
5: Merci Valentine Letesse. Retour sur l'une de nos infos d'ici de la semaine. Un salon de coiffure plutôt original parce qu'il est installé dans une ancienne classe d'une école communale fermée il y a 5 ans. Nous allons à Firfol, c'est près de Lisieux, un village de 380 habitants. Heureux de l'arrivée de cette coiffeuse qui symbolise aussi une forme de renaissance parce qu'il n'y avait plus de commerce dans la commune depuis 40 ans. Reportage Jeanne Dandre-Lejean.
7: Quand ils viennent se faire coiffer, les clients de Déborah Lemancel doivent franchir la porte de l'ancienne école.
8: Ici, il y avait le tableau. Juste là, il y avait une grande armoire. Voilà.
7: Tout commence au mois d'octobre, alors que la coiffeuse participe à une randonnée dans Firfol.
8: L'arrivée se faisait dans l'école, qui était fermée déjà depuis 5 ans. Et tout de suite, je me suis projetée en me disant, on fait un salon de coiffure ici. Quoi.
7: S'installer dans un village de 370 habitants, sans commerce, ça peut effrayer, mais pas de quoi arrêter Déborah.
8: Au contraire, c'est ce que je voulais retrouver, la convivialité. Je travaillais en galerie, donc c'est pas du tout pareil. Là, je sais que les gens qui viennent, ils viennent pour moi. Je m'y attendais pas.
7: Et pour cause, l'arrivée d'un commerce crée aussi du lien social. Evelyne vient souvent au salon.
9: La dernière fois que je suis venue, en partant, j'ai croisé un monsieur que je connaissais. Ça a permis de papoter 5 minutes, c'était chouette.
7: Elle habite dans une commune voisine. Venir à Firfol, ce n'était pas dans ses habitudes.
9: Oui, on aimerait bien, moi, dans ma commune, avoir un commerce ou deux, pour faire revivre un peu du lien, du contact entre les habitants de la commune. Et ça, c'est sympa.
7: Pour Martine aussi, c'est sympa. Elle est firfolaise depuis 40 ans et quand on lui parle du nouveau salon...
10: Ah super, on est très ravis.
7: Elle ne cache pas son enthousiasme.
10: On y va à pied. Il en faudrait d'autres petits commerces comme ça, surtout pour le pain.
7: Pour s'installer, Déborah a eu un coup de pouce de la mairie. Pour 20 000 euros, la salle de classe s'est métamorphosée. Joël Desouches est le maire de Firfol.
11: Il faut quand même relativiser la somme par rapport à tout ce que ça apporte à côté. Quand l'école a fermé il y a 5 ans, je dois vous dire que c'était un petit peu silencieux dans le bourg et on avait hâte de mettre en place un projet qui puisse redonner vie au cœur du village. Ça agrémente une petite partie de la journée pour des personnes qui sont un peu seules ou qui n'ont pas beaucoup de compagnie. Ça fait une sortie agréable.
7: Et il en est un témoin direct. La porte de sa mairie donne sur le salon de coiffure. Tous les jours, il voit les clients venir se faire coiffer à pied ou à vélo.
5: Notre info d'ici, signée des Jeanne d'Anglejean à Firfol, près de Lisieux.
0: Dans 25 minutes, un nouveau journal. Quel sera le menu?
5: Les craintes des urgentistes. Avant une journée particulière fête de la musique dans un contexte de canicule, ils redoutent des malaises, surtout s'il y a trop de consommation d'alcool. Et puis nous irons au Haras du Pin également pour visiter une ferme originale. Elle met en valeur les 25 animaux de race normande en espérant éveiller les consciences pour les préserver. 7h34, Maxime, vigilance orange, ça y est, on y est là pour phénomène canicule pour le Calvados comme pour l'Orne d'ailleurs.
0: Il faut bien boire de l'eau, hein. Ce sera un soleil plus que généreux aujourd'hui, avec ce petit vent de nord à nord-est modéré dans l'Orne, donc ça va nous rafraîchir quelque peu aujourd'hui.
5: Ouais, les températures ne grimpent pas encore par rapport à hier, 24 à 29 pour le nord Calvados, jusqu'à 36 ailleurs.
0: Oui, et 7h35, nous observons 17 à Bayeux, Villers-Bocage, Lisieux, Ouistreham, 18 à Falaise, Orbec, Caen et Saint-Pierre-sur-Dives, 18 à Flers et Avranches, 19 du côté de Honfleur-et-Vire, 19 à Juvigny-sous-Andaine, Carouge, Argentan et Sourdeval, 21 degrés du côté d'Alençon, Mortagne-Perche et Pont-Orson dans le sud de Manche.
5: Et pour demain, il faudra chercher et peut-être trouver un peu de fraîcheur.
0: Avec ce soleil qui brille du matin jusqu'au soir, les températures vont grimper en flèche, 36 à 39 dans les terres, que ce soit dans le Calvados ou l'Orne, 30 à 33 dans le nord Calvados, jusqu'à 24 degrés sur la côte de Nacre. Et voilà, je préfère aussi préciser, selon Météo France, soyez tout de même très vigilants, ces températures qui vont stagner et qui vont même dépasser les 40 degrés mardi prochain. Donc soyez extrêmement prudents.
5: En tout cas, on est prévenu. Sur le bord de mer, côte de Nacre, côte fleurie, là, une petite brise bien agréable pour aujourd'hui.
0: Avec un vent de nord à nord-est qui va osciller entre 9 et 10 km/h. La température de la mer entre 17 et 18 degrés. Autant que je vais piquer une tête aujourd'hui, c'est très probable. Les coefficients de marée du côté de Honfleur, par exemple, 69 ce matin, 64 cet après-midi. La basse mer prévue à 11h44. Retour à la pleine mer à 16h51. A tout à l'heure, Didier.
5: À tout à l'heure, 8h.
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0: Je suis en train de regarder sur les écrans de contrôle s'il n'y a pas d'incident sur les routes, que ce soit dans le Calvados, l'Orne ou même le Sud-Manche. A priori, tous les voyants sont au vert à 7h36. Si vous constatez le moindre incident, 02 31 44 48 44, vous appelez Fanny pour nous prévenir. Et c'est une information également de la ville de Caen avec des travaux de nuit qui vont débuter le 29 juin, soit dans 8 jours jusqu'au 2 juillet à Caen, donc rue de la Délivrande entre 18h et 7h. La circulation seront fortement impactées durant ces horaires. parle du tram, le tramway, avec ses travaux qui se poursuivent toujours à Caen, dans le secteur du chemin vert entre les rues de Touraine et de Champagne, ce qui va réduire le nombre de voies jusqu'en fin juin. Des impacts importants à signaler, par exemple cette fermeture d'une portion de la rue du chemin vert le long du parking Touraine. Dans les deux sens de circulation, des déviations vont être mises en place vers les rues de Touraine et de Champagne. Toutes les informations sur les travaux du tram à retrouver sur projet-tramway.canlamer.fr.
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0: Et bon réveil à tous, vous avez choisi Ici Normandie pour commencer votre journée. Et je vous en remercie d'ailleurs. Alors pour continuer notre route, rien de tel que la musique, à l'instar de Mylène Farmer qui vous interprète ce matin, pourvu qu'elle soit douce, 7h38.

0: Mylène Farmer sur votre radio ici Normandie. Vous nous écoutez notamment à Flers où il y a de l'ambiance avec la fête de la musique. Aujourd'hui, retrouvez notamment Garo Riff à 18h30 à la taverne.
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0: Et comme chaque week-end, on se met en appétit avec Anne Crochard du Petit Futé. Salut Anne.
3: Salut.
0: Bon, votre destination aujourd'hui, on sort de quand?
3: Allez, on sort de quand? C'est vrai que je vous en parle depuis quelques temps, mais comme je prépare mon guide, il est normal que j'en parle un peu plus. Mmh. Et comme on a bien mangé hier, je vais t'emmener faire une petite balade dans l'Orne.
0: Ah, super.
3: On va au Caillou.
0: Ah.
3: Oui, c'est situé du côté de la Roche d'Ouêtre. Oui. C'est le Caillou, c'est un café-restaurant installé dans un cadre exceptionnel. Alors, je ne vais pas me risquer à dire que c'est le plus beau site de l'Orne, parce que je vais me recevoir des courriers et je te dis pas, mais c'est quand même pas mal.
0: Et cette adresse-là, donc, tu la connais bien?
3: Bien, c'est un peu exagéré, mais je connais un peu le parcours du chef Benoît Rouas. Certains l'ont découvert, évidemment, avec le Caillou, mais je le suivais déjà lorsqu'il était à la Pomme d'Ouilly, à Pont-d'Ouilly. C'était un tout petit restaurant d'une douzaine de couverts qui avait beaucoup de succès déjà. Mmh. Et je me souviens, même à l'époque, il ne prenait pas encore la carte bleue. Ça, c'est une histoire dont je me souviens. Et quand on venait y manger, il fallait parfois prévoir une petite randonnée supplémentaire jusqu'au distributeur à côté de la poste.
0: Et comment a commencé cette histoire, le Caillou?
3: Eh ben, bonne question. La période du confinement a rabattu les cartes. Des projets avaient vu le jour et finalement, c'est cette aventure du café-resto Le Caillou qui s'est développée. Ce qui est hyper charmant, c'est qu'on est en pleine campagne et que dès qu'on pousse la porte, la décoration est très nature. Avec de vieux meubles, ici, là, des objets comme dans un café d'autrefois, en fin de compte.
0: Une ambiance chaleureuse, donc?
3: Ben, carrément, une ambiance simple et détendue, même. Et si on prend le temps, les randonneurs côtoient les gourmands, les familles croisent les habitués, on vient autant pour le cadre que pour l'assiette.
0: Anne, parlons peu, parlons bien. Qu'est-ce qu'on mange?
3: Bon, ben, je veux dire, une cuisine généreuse, accessible et engagée. Les produits sont soigneusement sélectionnés auprès des producteurs locaux et les circuits sont courts. Ça se fait de plus en plus, hein. Mais bon, pour commencer, on peut partager une planche de charcuterie, de fromage, une planche mixte accompagnée de pain bio.
0: Oui.
3: Tu vois, c'est simple, mais il y a vraiment du goût, hein. Ensuite, on retrouve des burgers, des plats végétariens comme la salade Saïda. C'est pas mal avec cette chaleur en ce moment, hein. Oui. Donc salade, tomate, concombre, oignon rouge, moutes, émiettés, du veggie, façon, falafel, menthe fraîche et sauce au sésame. Il y a aussi des tartines gourmandes et bien d'autres plats qui évoluent au fil des saisons et des arrivages.
0: Et dans le verre?
3: Là aussi, le local est l'honneur. On retrouve notamment des bières artisanales de la région, comme celle de la Chapelle-Mont-Lijon ou de la brasserie de Laudon. Et pour ceux qui ne boivent pas d'alcool, les mocktails sont particulièrement d'enfer. Du vin notamment aussi, avec l'incontournable sélection du caviste terroir du vin que ici Normandie connaît bien.
0: Et on rappelle que l'abus d'alcool est dangereux pour la santé, à consommer avec modération. Et il reste une étape importante.
3: Le dessert, tu me connais. Oui. Il est difficile de résister. Tout est fait maison. Tartelette du moment, assiette gourmande, cheesecake, flan vanille. D'ailleurs, je crois que le flan dégusté en terrasse après une randonnée devrait être reconnu d'utilité publique.
0: Et pourquoi faut-il absolument découvrir cette adresse?
3: Parce qu'elle représente parfaitement ce qu'on aime en Suisse normande. Un site naturel exceptionnel, une cuisine qui valorise vraiment les produits du terroir, une équipe accueillante et une atmosphère décontractée. Que l'on soit randonneur, gourmand ou simplement en quête d'un joli moment, vraiment le Caillou, c'est une très belle étape. Et le bistrot Brocante Pépite à côté du restaurant appartient également au gérant.
0: Et côté pratique, le Caillou est situé au lieu dit Le Campion en Saint-Philbert-sur-Orne. Toutes les informations retrouvées sur ici.fr. Merci Anne.
3: Merci et on revient souvent pour le café Caillou, mais c'est aussi pour le flan.
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0: Runaway One Republic. Chaque semaine, Benjamin Cuc, journaliste de l'automobile pour votre radio ici, nous aide à rouler malin. Aujourd'hui, Benjamin, on reparle du tristement célèbre moteur 1 litre de PureTech du groupe Stellantis. Un moteur très répandu chez Peugeot et Citroën, mais surtout connu pour ses problèmes de courroie de distribution.
1: Oui, pendant des années, le problème venait principalement de la courroie dite humide qui tourne dans un bain d'huile. Sur certains véhicules, elle pouvait se dégrader prématurément, envoyer des particules dans le circuit de lubrification, faire chuter la pression d'huile et provoquer des pannes très coûteuses, voire une casse moteur avant 100 000 km. Des centaines de milliers d'automobilistes ont été concernés en Europe et même avec les rappels, les extensions de garantie et certaines prises en charge, beaucoup de propriétaires restent inquiets. Car ces moteurs à courroie ont aussi perdu de la valeur à la revente. Vous-même, achèteriez-vous une Peugeot PureTech d'occasion?
0: Et il existe une solution pour remplacer cette courroie par une chaîne?
1: Oui, mais attention, ce n'est pas une solution Peugeot. Un équipementier néerlandais, la société Prochaine, propose un kit de conversion permettant de remplacer la distribution par courroie humide des moteurs PureTech EB2 et EB2 Génération 2 par une chaîne. Le kit comprend la chaîne, les pignons, le tendeur et les éléments nécessaires au circuit d'huile. L'idée, c'est d'installer une distribution par chaîne à la place du système d'origine, sans modifier profondément le reste du moteur. C'est beaucoup plus solide. Selon l'entreprise, l'opération ressemble à un remplacement classique de distribution avec environ une heure de main-d'œuvre supplémentaire. Le kit coûte 829€ hors taxes, mais il est réservé aux professionnels de la réparation automobile, évidemment. Donc un particulier devra passer par son garagiste pour environ 1500€ TTC.
0: Et est-ce vraiment la solution miracle?
1: Pas si vite. Techniquement, l'idée est intéressante parce qu'une chaîne métallique est normalement plus durable qu'une courroie en caoutchouc. Mais il y a un point capital. Ce kit n'est pas homologué par Stellantis. Donc si votre voiture est encore couverte par la garantie constructeur, l'installation peut entraîner une perte de cette garantie et un refus de prise en charge en cas de problème. Même si la panne ne vient pas directement de la distribution. En fait, il faut voir ce kit comme une solution de réparation indépendante, pas comme une campagne officielle Peugeot. Pour les anciens PureTech, hors garantie, cela peut devenir une piste intéressante, mais seulement avec un garagiste compétent. Bonne route.
0: Merci Benjamin Cuc et votre chronique Roulez Malin retrouvée sur ici.fr.
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0: si tu veux m'essayer, Florent Pagny. Votre journal revient dans quelques minutes à 8h et je sens que vous avez envie de rire. Pas de panique, Fred Ballard vous accompagne dans un tout petit instant pour l'humour en tube.
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0: Aujourd'hui, on est officiellement en été et tous les papas de France sont aussi à la fête. Pas de collier de nouilles pour eux, mais des vide-poches avec amour. Et dans l'humour en tube, Fred Ballard a trouvé une autre manière de célébrer les pères.
4: Mes frères et mes sœurs, bienvenue dans la maison du Seigneur.
5: Mais oui, c'est vrai qu'on est dimanche, donc ces pères-là aussi ont le droit à leur fête. Hein. Et c'est Gad Elmaleh qui s'en charge, histoire d'être sûr que le message d'humour soit diffusé auprès de tous et que la tolérance, la paix et l'amour soient au cœur de nos préoccupations, même si le père titulaire est absent. Hein. On mise tout sur son remplaçant.
4: Permettez-moi de me présenter, que je suis le père Abdelzak. Je remplace le père Michel, parti en congé maternité.
5: Ah bah oui, hein, les temps changent, mais la tolérance reste de mise. Et pendant que certains pères s'émancipent, d'autres voient leurs enfants s'émanciper et leurs cadeaux de fête des pères évoluer aussi. Hein, fini les vides-poches en pâte à sel pour François-Xavier de Maison.
6: La gourde, c'est un cadeau de ma fille. Elle a 16 ans.
7: Ouais, elle est contre le plastique. Heureusement.
6: Elle veut nettoyer la planète, ma fille.
7: Qu'elle commence déjà par ranger sa chambre.
6: Ma fille, elle a 16 ans. L'autre jour, elle m'appelle. Je décroche. Elle me fait « Wesh, frère ». Ben non, pas frère. Père. Moi, c'est père.
5: Ah bah c'est sûr que maintenant on s'y perd, hein. Mais toute marque d'affection est autorisée le jour de la fête des pères. Et il n'y a bien sûr aucun message subliminal quand on offre une gourde à son père fraîchement recasé avec une créature fraîchement acceptée. C'est juste de l'humour de fête des pères, frère.
0: Merci Fred Ballard, l'humour en tube à retrouver sur ici.fr. Et pour clôturer cette heure ensemble, c'est Joe Dassin qui vous accompagne. À toi, vous écoutez ici Normandie, il est 7h57.

0: Joe Dassin, à toi.
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0: Sur votre radio locale, ici Normandie, bon réveil, il est 8h. Le journal présenté par Didier Charpin. Bonjour Didier.
2: Bonjour Maxime, bonjour à tous.
0: La canicule commence à gagner la Normandie.
2: Et dans sa prochaine réactualisation, Météo France classera les 5 départements normands au niveau orange, c'est-à-dire le 3e des 4 paliers de niveau d'alerte. Les températures vont donc encore grimper. On fera le point dans notre habituel bulletin météo à la fin de ce journal avec vous Maxime. Et cette envolée du mercure intervient, on le sait, le jour de la fête de la musique, avec une ambiance festive un peu partout en France, mais peut-être pour certains, une possible consommation d'alcool. Il faut vraiment être très prudent. Alerte ce matin sur Ici Normandie, le docteur Yann Panverne, président de SAMU Urgence France.
3: La chaleur va augmenter la fréquence cardiaque, ça va effectivement accentuer les effets de l'alcool sur l'organisme avec toute la possibilité d'une perte de contrôle qu'on connaît, des notions de malaise, des problématiques cardiovasculaires principalement. D'autres patients liés à la chaleur et au caractère festif, bien on a tous les problèmes de la traumatologie, des plaies, des chutes, évidemment des fractures. Donc l'activité aux urgences va s'accroître avec la poursuite de la canicule. L'augmentation d'activité est multifactorielle. Elle est liée aux pics de chaleur, aux flux touristiques, aux phénomènes sociétaux, la Coupe du Monde, la fin des examens. Donc oui, on se prépare. Et encore une fois, le message clé, c'est oui pour la fête, mais l'alcool avec modération.
2: Voilà l'appel à la modération pour cette fête de la musique où la consommation d'alcool sur la voie publique n'est pas interdite en Normandie, contrairement au secteur beaucoup plus touché par la canicule. 35 départements français sont au niveau rouge. Nos 5 départements normands, eux, sont ce matin au niveau orange.
0: Les urgences de l'hôpital Saint-Martin de Caen, une nouvelle fois fermées.
2: Ce qui tombe mal, forcément, mais l'établissement est une nouvelle fois confronté à une pénurie de médecins et urgentistes disponibles. Ce service fermera donc à 18h ce soir et jusqu'à demain, 18h30. La direction de l'établissement rappelle que pour les patients qui ont besoin de consulter, il faut d'abord impérativement prendre le téléphone et composer le 15.
0: Malgré la chaleur, certains vont faire beaucoup d'efforts physiques aujourd'hui.
2: Les concurrents du 15e triathlon de Deauville, les premières courses de ce rendez-vous classique se sont bien déroulées depuis vendredi. Aujourd'hui, c'est l'épreuve du triathlon olympique, 40 km à vélo, 10 km à pied, en plus des 1500 mètres de nage qui, eux, ne posent pas trop de soucis avec la chaleur. Oui. Les organisateurs surveillent en tout cas la météo locale. En bord de mer, ils ont procédé à quelques aménagements, mais globalement, ils se disent plutôt confiants pour ce dimanche. Vincent Eudier, l'organisateur de ce triathlon.
4: Globalement, effectivement, ça va être des belles conditions pour le triathlon. La mer semble vraiment très calme. Le temps, ça va chauffer un petit peu, mais ils annoncent quand même un peu de vent, donc ça risque d'être assez respirable. Et en fait, on est sur la côte, donc ce sera pas comme dans les terres, je pense. Donc, je pense qu'on va plutôt avoir un très beau temps. Il y a quand même des mesures particulières qui sont prises parce qu'on veut quand même parer à toute éventualité. Déjà, on fait pas mal d'informations aux triathlètes, et puis après, on a rajouté notamment sur la course à pied, par exemple, des points d'arrosage pour arroser les participants, pour faire baisser leur température corporelle. Donc, il y a pas mal de points qui sont mis en place, à peu près 6-7 points qui sont mis en place sur une boucle de 5 km, donc c'est assez fréquent. Donc voilà, le dispositif est en place et on a déjà des bénévoles qui sont prévus dessus, donc on peut l'activer vraiment à tout moment.
0: La galère hier pour les usagers de la SNCF sur la ligne Normandie-Gare Saint-Lazare.
2: Un train parti de Deauville-Trouville à 12h23 est resté bloqué sur la voie pendant plus de 2 heures dans le secteur d'Évreux. En raison d'un problème d'alimentation électrique, les passagers ont été ravitaillés en eau. Même les pompiers de l'heure sont allés à leur rencontre pour s'assurer qu'ils tenaient le coup. Ils ont finalement pu reprendre leur trajet à bord d'un autre train.
0: Connaissez-vous tous les animaux de race normande? Une ferme pédagogique leur est dédiée dans l'Orne.
2: Et dans une célèbre installation dédiée au cheval, on parle du haras du pain.
0: Tout à fait.
2: Depuis vendredi, le public peut approcher ces animaux normands. Il y a 25 races locales. Le percheron, le porc de Bayeux, par exemple, sont assez connus. Mais on ne le sait pas forcément. Il y a aussi des ânes, des poules, des oies ou encore des moutons. Made in Normandie, la quasi-totalité de ces races est menacée de disparition selon la Fédération des races de Normandie, ce qui a donc incité Nel Emery, chargée de mission dans cette fédération, de créer cette ferme pour sensibiliser à la fois le public et les investisseurs.
5: L'objectif, c'est vraiment de faire redécouvrir aux petits et grands ces races et leurs qualités. Après, il y a un second objectif qui est davantage professionnel, qui est la création de pépinières de manière à conserver la ressource génétique de ces races. Par exemple, là, nous sommes actuellement en face de chèvre des fossés. C'est une chèvre qui est extrêmement rustique et qui est parfaitement adaptée à de l'élevage extensif. On a la chance en Normandie d'être une terre d'élevage avec des terres. Et donc, ce sont des chèvres qui sont parfaitement adaptées à la vie au grand air et qui ont un rendement fromager très intéressant, même si sur le papier, elles produisent moins de lait. Sauf que pour savoir tout ça et pour porter un projet auprès d'une banque, auprès de financeurs, un porteur de projet, aujourd'hui un agriculteur, il a besoin de ressources technico-économiques fiables. Donc pour cela, on a besoin de lui apporter des réponses en lui apportant des chiffres fiables au travers d'études. Et une fois qu'il a le projet de validé, il a besoin de créer son cheptel, donc il a besoin d'acheter des animaux. Et c'est ce qu'on va leur proposer aujourd'hui, c'est de leur prêter, leur louer ou leur vendre des animaux de race normande.
2: Et cette ferme des races normandes installée donc au Haras du Pin a été financée en grande partie par le département de l'Orne à hauteur de 40 000 euros.
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2: Effectivement, Maxime, vigilance orange en ce premier jour de l'été pour phénomène canicule, pour l'Orne comme pour le Calvados.
0: Et pensez à bien vous hydrater donc, comme on l'évoquait. Ce sera un soleil plus que généreux aujourd'hui, avec ce vent de nord à nord-est modéré dans l'Orne en journée.
2: Les températures grimpent donc par rapport à hier, 24 à 29 pour le nord Calvados, jusqu'à 36 partout d'ailleurs.
0: Oui, moi j'irai bien dans le nord Calvados pour me rafraîchir parce que bon, là pour l'instant à 8h06 ça reste quand même relativement doux. 17 à Bayeux, Villers-Bocage, Lisieux, Ouistreham, 18 à Falaise, Orbec, Caen et Saint-Pierre-sur-Dives, 18 à Flers, 18 à Avranches dans le Sud-Manche, 19 à Honfleur et Vire, 19 du côté de Juvigny, Sous-Andaine, Carouge, Argentan et Sourdeval, 21 à Alençon, Mortagne au Perche également.
2: Et des températures qui vont continuer à grimper demain, notamment.
0: À 36 à 39 dans les terres, que ce soit dans le Calvados, l'Orne, 30 à 33 dans le nord Calvados pour demain, jusqu'à 24 degrés sur la côte de Nacre. Soyez tout de même vigilants, ces températures qui vont stagner, dépasser les 40 degrés mardi prochain selon Météo France. Donc il faudra bien penser à fermer les volets si vous êtes chez vous pour garder le frais le plus possible. Et encore une fois, pensez à bien vous hydrater. À tout à l'heure Didier.
2: À tout à l'heure, 8h30.
0: Pour le Normandie Sport Weekend. Un coup d'œil désormais sur le trafic. On va regarder ce qu'il se passe sur les écrans de contrôle. Toujours rien à vous signaler sur les routes. A priori, tous les voyants sont en vert selon Bison. Futé, si vous constatez la moindre difficulté, 02 31 44 48 44. Vous nous contactez pour nous signaler tout incident.
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0: Nouvelle heure en votre compagnie, bon réveil à tous et à toutes et courage à tous ceux qui travaillent, on est avec vous. Je vous propose de vous réveiller en musique ce matin avec Louis Bertignac et les visiteurs. Ils ont quelques idées, ces idées-là, on va dire, il est 8h08.

0: Cécilie là, Louis Bertignac et les visiteurs ici Normandie dans le Calvados. À Touques, merci de votre fidélité. Vous pouvez retrouver une belle exposition à la Galerie des Créateurs, place Saint-Pierre jusqu'au 28 juin. Entre chats pour tout savoir sur cet animal.
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0: Dans quelques minutes, nous irons en plein cœur de Bayeux, dans le Calvados, pour parler de la fête de la musique qui vous accompagne ce soir dès 18h30. Et nous serons avec l'association Musico Blocos pour en parler. C'est gratuit, il y en a pour tous les goûts. Avant cela, Valentine Lottès revient pour une nouvelle chronique, vie numérique, vie privée, pour bien protéger vos données personnelles. Nous parlons des dangers du QR code, c'est à suivre dans un instant.
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0: Le QR code est aussi un moyen d'accéder à nos données personnelles. Dans Vie numérique, vie privée ce matin, Valentine Lottès, on parle de ces carrés de mosaïque noire et blanche que l'on scanne avec son smartphone.
3: Beaucoup plus complexe que le code barre standard et ses 13 chiffres, un QR code est composé de 4000 caractères alphanumériques pour nous rediriger vers un site internet ou sur une application. En tant que moyen d'accès, le QR code en lui-même ne présente donc pas de risque. C'est la destination, le lien vers lequel il nous renvoie qui peut poser problème. On appelle ça du quishing, l'hameçonnage par QR code. Et comme l'hameçonnage par mail, le phishing, les escrocs s'en servent pour partir à la pêche à nos données personnelles. Ils se servent des QR codes comme d'un piège pour nous attirer sur un site créé par leurs soins. Dissimulés derrière, les arnaqueurs ont un objectif, nous convaincre de leur transmettre nos données, nos mots de passe, nos coordonnées bancaires, notre géolocalisation ou encore nos contacts.
0: C'est répandu comme arnaque, Valentine ?
3: L'envoi de QR codes falsifiés par mail ou par SMS a ses limites, puisque si vous le recevez sur votre smartphone, il vous faut un deuxième appareil pour le scanner. La vraie menace, elle vient de la pose physique de QR codes dans la rue. On en a vu coller sur des parcs-mètres, imprimés sur de fausses contraventions. Au lieu de payer son stationnement ou son amende, la victime transmet ses coordonnées bancaires sans s'en rendre compte. Pour ne pas tomber dans le piège, trois conseils de la CNIL, la Commission nationale de l'informatique et des libertés. Inspectez le QR code, vérifiez qu'il n'est pas collé sur un autre. Pour le scanner, n'installez pas d'application spécifique, l'appareil photo de votre smartphone suffit et des applis malveillantes circulent. Enfin, lorsque vous scannez un QR code, le lien du site internet apparaît. Alors avant de cliquer, regardez bien l'orthographe du nom de domaine et l'adresse, ou encore plus sûr, connectez-vous directement sur le site sans passer par le lien.
0: Et pour vous protéger sur internet des menaces du quotidien, les 5 réflexes à adopter sont à retrouver sur ici.fr, page vie numérique, vie privée.
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Christophe Maé, c'est une nouveauté ici Normandie avec La Lune. Dans le Calvados, vous allez pouvoir profiter de la musique. Nous sommes à Bayeux pour profiter de cette belle fête avec Musico Blocos qui fête ses 25 ans avec des groupes en live, avec une programmation qui débute à partir de 14h avec l'ouverture du site, notamment sur le parvis de l'hôtel de ville. Et vous allez pouvoir retrouver de nombreux concerts de 14h30 à 18h30 avec l'association Musique au Blocos, avec une ambiance qui va être assez disco d'un côté, mais aussi hard rock avec un groupe notamment que vous allez entendre.

Voilà, The Beast Pursued. Pour les amateurs du genre, ils vont être servis. C'est à la base du hard rock. Donc avec une guitare, une basse, une batterie, du chant. Mais c'est incroyablement efficace et vous allez pouvoir en profiter. Et c'est évidemment avec l'association Musique au Blocos, avec plus de 6 heures de musique jusqu'à minuit 30. Et 15 lieux d'ailleurs sont actuellement recensés par la ville de Bayeux à partir de 19h. Vous allez retrouver par exemple Paris Morphine à la cour du 62 rue Saint-Malo, ou encore Records à la cave Bajoucave. Vous aurez Joliba à la Forentin Pizzeria, place de la cathédrale aussi. Vous aurez Open Mic et Chevet de la cathédrale, Ogma et Spleen Mantis. Vous aurez toutes les informations sur le site de bayeux.fr. On rappelle évidemment que la circulation sera interdite aujourd'hui à partir de 17h et jusqu'à 1h du matin dans pas mal de rues de la commune de Bayeux, à savoir la rue Saint-Malo, Saint-Martin, la rue Maréchal Foch, la rue Laitière, de la chaîne des Cuisiniers et bien d'autres. Toutes les informations à retrouver donc sur bayeux.fr, avec ses plus de 15 lieux recensés pour fêter la musique dans le Bessin à Bayeux. Avec un cadeau, voilà, un cadeau, un super cadeau. Ah, il est génial ce cadeau, franchement. Votre pack de 5 places pour découvrir un nouveau centre, Gameside, à If, en périphérie cannaise, avec ce qu'on appelle un

0: question game hein, pour s'amuser par exemple en famille, entre amis ou avec des collègues. Et je vous rassure, il y a la climatisation. Donc quand il fait chaud comme aujourd'hui, eh ben, on va faire une activité en intérieur et ça pourrait être vraiment sympa. Gameside, l'aventure grandeur nature qui vous propose 20 défis sur plus de 500 mètres carrés dans 4 univers et plus de 20 salles immersives. Vous aurez donc 60 minutes pour battre les meilleurs scores en équipe, physique, précision, réflexion, coordination. De vrais défis sympas et drôles. 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Pour remporter votre pack de 5 places pour découvrir cette belle activité, voici la question: quelle émission télévisée se rapproche le plus du concept de Gameside à IF? Est-ce Ninja Warrior ou Fort Boyard? Bonne chance à tous.
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0: Céline Dion, parlez à mon père sur votre radio locale ici Normandie et n'oubliez pas de fêter les papas en ce 21 juin 2026. Normandie Sport Weekend, c'est avec Didier Charpin. Il est en train de s'échauffer avant de nous rejoindre pour vous informer de l'actualité sportive dans notre belle région. Et de mon côté, je vous informe du trafic en temps réel. Les conditions de circulation en cas de problème sur la route, n'hésitez pas à nous contacter 02 31 44 48 44. Et on reviendra aussi sur vos prévisions météo avec cette vigilance orange en ce premier jour de l'été pour phénomène canicule dans le Calvados et l'Orne.
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0: C'est un magnifique cadeau que je vous offre ce matin avec votre pack de 5 places pour découvrir ce nouveau centre Gameside à Ifs en périphérie cannaise pour emmener vos enfants, vos petits-enfants, notamment dans la fraîcheur, mais surtout faire une activité sportive légère avec des défis de physique, précision, réflexion, coordination. De vrais défis sympas et drôles à réaliser. Vous aurez 60 minutes pour réaliser le meilleur score en équipe. Nous allons jouer dans le Calvados à 3. Nous sommes avec Jean-Paul. Bonjour Jean-Paul.
9: Oui, bonjour.
0: Ça va, vous n'avez pas trop chaud en ce moment ?
9: Non, écoutez, non, je ne suis pas réellement à Troarn. Je suis dans un petit camping au frais sous les arbres, là.
0: Ah. Mais,
9: on est bien.
0: Vous faites du camping où ça, Jean-Paul ?
9: Du côté de Thury-Harcourt.
0: Côté de Thury-Harcourt. Bon, ça va, il y a pas mal de verdure et de forêt là-bas.
9: On est très très bien, on est très très bien.
0: Vous vous y passez combien de temps, là ?
9: Juste le week-end. Pour être à la fraîche.
0: Voilà. Impeccable. Et vous écoutez votre radio locale ici Normandie au bon moment pour tenter de répondre à la question suivante. Quelle émission télévisée se rapproche le plus du concept que j'ai présenté Gameside à Ifs ? Est-ce que ça se rapporte plus à Ninja Warrior ou Fort Boyard ?
9: Eh bien, écoutez, je dirais Fort Boyard, puisque hier, vous l'avez annoncé à la radio, donc je l'ai entendu, donc c'est la réponse.
0: Effectivement, Ninja Warrior qui coche les cases des types d'épreuves proposées par Gameside, sauf qu'ils ne sont pas dans les salles fermées, à contrario de ce que l'on propose à Fort Boyard. Effectivement, j'avais donné déjà quelques indices hier, ce qui permettait de répondre comme quoi la fidélité est récompensée, Jean-Paul.
9: Ah oui, tout à fait.
0: 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Donc situé à Ifs, vous allez emmener qui ? Vos enfants ou petits-enfants peut-être ?
9: Alors mes petits-enfants, puisqu'ils viennent en vacances au mois de juillet et les autres au mois d'août, alors je ne sais pas lesquels qui vont venir, mais mes petits-enfants, ça c'est sûr.
0: Voilà, là c'est sûr, vous repartez avec 5 places Jean-Paul.
9: Voilà.
0: En tout cas, merci d'avoir joué avec nous, passez du bon temps là tant que vous pouvez avec ces températures sous la fraîcheur, on va dire, des arbres de Thury-Harcourt. Merci Jean-Paul.
9: Voilà.
0: Quelle est votre radio locale en Normandie, Jean-Paul ?
9: Ah bah ici, Normandie.
0: Voilà. Merci beaucoup.
9: Et puisque c'est la journée, je souhaite une bonne fête des papas à tous les papas.
0: Voilà. Le message est bien passé. Merci Jean-Paul. Au revoir.
9: Allez, je vous en prie. Merci, au revoir.
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0: Dans 2 minutes, Normandie Sport Week-end, on parlera cyclisme, Didier.
6: À 2 semaines du départ du Tour de France, une course pour grimpeurs aujourd'hui, le Tour d'Andorre. Il permettra à l'Ornais Guillaume Martin Guyonnet de se jauger en vue du départ du Tour de France.
0: À 8h30, le Tour de l'actu en France et dans le monde, le 90 secondes, c'est avec vous, Valentine Lottès.
10: Canicule déjà historique, 35 départements en vigilance rouge à midi, 45 en orange, c'est du jamais vu selon Météo France. L'organisme prévoit jusqu'à 41 degrés aujourd'hui et nous n'avons pas encore atteint le pic de cet épisode de chaleur. Buvez, mais pas de bière ni de verre de vin à la main ce soir pour fêter la musique dans ces 35 départements en vigilance maximale. Boire de l'alcool sur la voie publique est interdit, annonce le gouvernement, dans la rue donc, mais pas en terrasse. Près de 5000 policiers et gendarmes et 2500 pompiers mobilisés pour cette soirée, rien que pour Paris et son agglomération, notamment pour éviter les noyades dans la Seine. Comme hier à Besançon, 2 ados sont morts piégés par des rapides sur la rivière du Doubs, interdite à la baignade. L'Iran referme le détroit d'Ormuz, point de passage essentiel au commerce mondial du pétrole. Des représailles aux nouvelles frappes d'Israël au Liban, alors que l'accord conclu avec les États-Unis prévoit l'arrêt des combats sur tous les fronts. L'Iran participe malgré tout à partir d'aujourd'hui aux négociations pour une paix durable en Suisse. En finale du championnat de France de rugby, Montpellier rejoint le Stade Toulousain, qualifié hier soir sur une victoire 25 à 15 face aux Parisiens du Stade Français. On connaîtra le vainqueur du top 14 et du bouclier de Brennus samedi prochain. Au mondial de football en Amérique, l'élimination ce matin de la Tunisie et de son sélectionneur français Hervé Renard, battu 4-0 par le Japon.
0: Merci Valentine Lottès. Normandie Sport Week-end. Commençons avec le cyclisme et le Tour d'Andorre ce dimanche.
6: Et vu la taille de la principauté, ce Tour d'Andorre se fait en une journée et une seule étape de 125 km, mais avec 3780 mètres de dénivelé. Ouais. Et c'est là où ça devient franchement intéressant pour tous ceux qui préparent le prochain Tour de France, comme l'Ornais Guillaume Martin Guyonnet. Il aborde ce Tour d'Andorre avec ambition.
11: J'ai ajouté une course en plus à mon programme avant le championnat de France. C'est une course vraiment, vraiment montagneuse. Alors, une journée seulement, c'est vrai que je préfère les courses par étapes, mais bon, ça m'est déjà arrivé de m'imposer sur des courses d'un jour. Donc voilà, l'objectif sera de se rapprocher le plus possible de la gagne et pourquoi pas même lever les bras.
6: Voilà, Guillaume Martin Guyonnet en préparation pour ce Tour de France qui s'élancera le 4 juillet de Barcelone avant d'enchaîner avec les Pyrénées dès la première semaine de course.
0: Autre genre de course à vélo, mais pas seulement, le triathlon.
6: Avec la suite et fin du 15e triathlon de Deauville. Cet après-midi à 15h, le triathlon olympique, c'est l'épreuve de référence. 1,5 km de natation, 40 km à vélo, 10 km de course à pied. Et pour ceux qui hésitent à se lancer sur un tel programme, il existe une version allégée appelée Découverte Olympique 750. Comme son nom l'indique, la distance de natation est réduite à 750 mètres. Le circuit vélo est également moins difficile. Cette année, cette épreuve a fait le plein. 2100 inscrits comme Anne-Marie. Elle est venue de Berneville, dans le Pas-de-Calais.
12: Je suis habituée à faire des découvertes, mais là, je passe la barre au-dessus, je vais essayer de faire ça. Je me suis préparée, en tout cas.
13: C'est le fait qu'il y a un peu moins de natation, une course un peu moins dure en vélo?
12: Voilà, exactement. Le parcours au niveau du vélo n'est pas le même. On évite la côte Saint-Laurent, qui est la côte mythique, un peu difficile. Mais sinon, les trajets sont quand même ressemblent un peu au déo. Et moins de natation en mer aussi.
13: Ouais, ça vous aimez pas trop?
12: Si. Ben non, la natation, ça me dérange pas. Ce qui me dérange, c'est la natation en mer. Mais bon, on fera avec. Et c'est surtout la chaleur, on verra ça.
6: Oui, ce triathlon Découverte Olympique qui débute justement par cette natation en mer, ça doit partir à l'instant. Le départ a été programmé à 8h30.
0: En sport automobile, le rallye de la Suisse normande survolé par un pilote.
6: Le Deauvillais Michael Redley a remporté 7 des 8 épreuves spéciales de la course. Il s'adjuge donc sans problème le classement général avec une minute d'avance sur son premier poursuivant. Les principaux résultats de la Coupe du Monde de football. L'Allemagne est qualifiée pour les 16e de finale. Victoire 2-1 contre la Côte d'Ivoire. La Tunisie éliminée pour sa part après sa lourde défaite 4-0. 0 face au Japon.
0: Dans 25 minutes, un nouveau journal, quel sera le menu ?
6: Une grosse affluence hier au centre nautique d'Alençon. Il vient de rouvrir après 2 ans de travaux. Et évidemment, cette réouverture ne pouvait pas mieux tomber avec la météo brûlante du moment. On évoquera également une fête de la musique anticipée à Bayeux, c'est en milieu de semaine. Les responsables d'une maison de retraite n'ont pas attendu le 21 juin pour faire chanter leurs résidents. La météo, Maxime, vigilance orange. Oui. En ce premier jour de l'été, pour phénomène canicule pour le Calvados Campanlande.
0: Voilà. Et pensez à boire de l'eau, parce que il va faire très chaud. Ce sera un soleil plus que généreux aujourd'hui, avec un vent de nord à nord-est modéré dans l'Orne en journée.
6: Et si on a franchi un palier, c'est parce que les températures grimpent encore par rapport à hier. 24 à 29 pour le nord Calvados, 36 partout ailleurs.
0: C'est vrai que ce sera beaucoup plus supportable sur la côte. Actuellement, à 8h35, nous observons 17 du côté de Bayeux, Villers-Bocage, Lisieux, Ouistreham dans le Calvados. 18 également à Falaise, Orbec, Caen et Saint-Pierre-sur-Dive. Du côté d'Avranches, 18 degrés dans la Manche, 19 à Honfleur et Vire. Du côté de Juvigny, Sous-Andaine, Carouge, Argentan et Sourdeval, 19 degrés, 21 du côté d'Alençon et Mortagne au Perche.
6: Et c'est pas fini, hein. Demain, il faudra carrément chercher un peu de fraîcheur.
0: Ouais, avec ce soleil qui va briller du matin jusqu'au soir, les températures qui vont grimper en flèche, 36 à 39 degrés pour les maximales dans les terres, que ce soit le Calvados ou l'Orne, 30 à 33 dans le nord Calvados, jusqu'à 24 degrés sur la côte de Nacre. Didier, ne me cherchez pas, je serai sur la côte dès demain pour me rafraîchir l'esprit. Hein. Ce sera vraiment plus sympa. Soyez tout de même vigilants par contre, hein, ces températures qui vont stagner, voire dépasser les 40, 41 degrés selon les localités mardi prochain, selon Météo France, donc extrême prudence.
6: Allez sur la côte, côte de Nacre, côte Fleury, ça va être une bonne idée pour aujourd'hui avec une petite prise.
0: Voilà, pour la fête de la musique, la fête des papas, en emmenez-les sur la côte avec un vent de nord à nord-est qui va osciller entre 9 et 10 km/h. Température de la mer 17 à 18 degrés. Ouistreham, coefficient 69 ce matin, 75 cet après-midi. La basse mer à 11h04. Retour à la pleine mer à 16h32. À tout à l'heure, Didier.
6: À tout à l'heure.
0: Journal de 9h.
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0: Pas d'incident à vous signaler a priori. Selon Bison Futé, tout va bien. En ce dimanche de la fête de la musique, j'étais en train de regarder s'il n'y avait pas d'autres problèmes dans nos écrans sur nos écrans de contrôle. On rappelle simplement qu'il y aura des travaux à partir du 29 juin à Caen jusqu'au 2 juillet entre 18h et 7h. Notamment, c'est le revêtement de la chaussée de la rue de la Délivrande. Donc les accès aux piétons et pour les habitations sont maintenus durant toute la durée des travaux. Mais par contre, la circulation et le stationnement seront fortement impacté durant ces horaires. On rappelle donc du 29 juin au 2 juillet entre 18h et 7h.
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0: Dernière demi-heure avant d'aller prendre soin de votre jardin. Donc nous continuons de vous réveiller ce matin. Merci en tout cas de nous faire confiance. C'est les Bee Gees qui vous accompagnent pour quelques minutes. Prenez votre café ou encore un petit jus de fruit pour se rafraîchir. C'est pas mal. Et hop, hop, hop là, un petit pas de danse pour se mettre en jambes. C'est Tragédie.

0: Tragedy des Bee Gees, merci de votre fidélité. À Ouistreham, dans le Calvados, c'est le festival du grand n'importe quoi, où vous pourrez profiter notamment d'un concours de lancer de cintre, comme quoi il faut une compétition dans tout. C'est toute la journée encore. Info sur legrandn'importequoi.lol.
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0: Dans le Calvados, en partenariat avec Ici Normandie, c'est dans 3 mois désormais que la Foire internationale de Caen 2026 ouvre ses portes. Mais ça y est, le programme a été dévoilé. Nous pouvons vous détailler tout ce que l'on y trouve avec Margot Delassue. Bonjour de Margot.
3: Bonjour.
0: La directrice de la Foire de Caen cette année, le thème nous emmène en Italie du Sud.
3: Exactement. La Foire cette année part autour de l'Italie et à côté de Naples.
0: Une exposition immersive dédiée à la ville antique. Nous parlons également de Pompéi.
3: Voilà. En fait, cette année, la Foire a voulu faire vraiment un retour aux sources. Oui. Voilà, je ne sais pas si vous vous souvenez des expositions, l'or sacré des Incas, l'Inde des Maharajas, qui ont vraiment marqué l'esprit des Canets. Et cette année, on va faire voyager les visiteurs au cœur de l'Italie avec cette expo immersive qui est vraiment inédite. Ce sera la première fois qu'elle va sortir autour des mystères de Pompéi. Et elle a été construite en fait comme un vrai parcours muséographique avec un contenu ludique, aussi pédagogique. Ce sera vraiment adapté aux petits et grands.
0: Et on va pouvoir aussi se régaler avec de la nourriture italienne, rassurez-nous.
3: Exactement, en fait, à la fin de cette exposition, en fait, c'est à la fin de ce parcours, visiteur, il va arriver dans un village qui sera reconstitué avec un super restaurant, et il y aura également aussi une vingtaine d'exposants, des glaces artisanales, de la charcuterie, du fromage, et évidemment, on aura un bar à spritz.
0: Ah, avec modération.
3: Évidemment.
0: Et lors de cette foire, donc, il y aura 4 grandes expériences à vivre, à savoir s'équiper, voyager, savourer, se divertir. Ce sera une offre complète.
3: Exactement, c'est ça l'idée de la foire, c'est de venir en fait vivre une expérience complète, surtout venir à la rencontre de nos exposants. C'est une foire commerciale, on vient pour concrétiser un projet, on vient pour tester un produit. C'est l'événement en fait qui va lancer la saison économique aussi de nos entreprises locales, avec plus de 400 exposants. Donc voilà, on va vivre 10 jours au rythme de l'Italie.
0: Du 18 au 27 septembre, cette foire internationale de Caen, avec notamment le grand jeu de la foire pour tenter de gagner un voyage en Italie.
3: Exactement, on a des grands temps forts, dont ce grand jeu qui va commencer dès le début de la foire, que vous allez pouvoir retrouver dans tous les ronds-coins pour participer. Et dans nos grands temps forts, on a aussi les 10 km de la foire. C'est aussi pour vous dire qu'il reste quelques dossards, donc ça va partir très vite, là on a lancé les inscriptions, donc voilà, ne tardez pas.
0: Foiredecaen.fr, et nous en profiterons pour vous annoncer aussi que votre radio Ici Normandie sera en direct de la foire de Caen pour fêter les 40 ans avec les blind tests karaoké géants. Ce sera samedi 26 septembre. Merci Margot d'avoir été avec nous.
3: Ah super, je voulais juste aussi ajouter une info importante, le prix de la foire baisse et assez significativement, donc si vous voulez acheter votre billet en ligne, il sera à 5€.
0: C'est bien noté, le message est passé. Directrice de la Foire de Caen, toutes les informations sur cette foire à retrouver sur foiredecaen.fr et sur notre site ici.fr. Merci Margot Delassue et bon été à vous.
3: Merci beaucoup et à très vite, au revoir.
0: Normes Handi accessible avec la mise en place d'un pictogramme spécifique pour les personnes en situation de handicap invisible. De quoi s'agit-il et pourquoi est-il mis en place? Réponse dans quelques minutes désormais.
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0: L'envie, c'était Johnny Hallyday.
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3: Normes handi accessibles dans l'Orne à Alençon, c'est une avancée pour l'inclusion des personnes en situation de handicap et notamment les personnes au handicap invisible. Un pictogramme pour faciliter la compréhension des usagers de la route. Nous parlons de tout cela avec Virginie Spiro. Bonjour Virginie.
4: Bonjour, merci de me recevoir.
3: Créatrice du pictogramme Handicap Invisible, avant de parler de ce que c'est, vous vivez au quotidien avec un handicap invisible, racontez-nous.
4: Oui, alors moi je suis moi-même donc atteint d'une maladie auto-immune qui a engendré d'autres maladies et aujourd'hui donc je suis pluri-handicapée. Mmh. C'est pour cela que je vis au quotidien, on va dire, le validisme du fait de, comme ça ne se voit pas, parce qu'on n'est pas tout le temps à pareil, notamment j'ai pas tout le temps des orthèses ou béquilles ou fauteuil roulant. Oui. Donc j'ai pris de plein fouet en fait la triste réalité qui est d'avoir des maladies non visibles.
3: Nous connaissons tous ce pictogramme PMR, personne à mobilité réduite, ce logo bleu qui montre un fauteuil roulant et permettant à ces publics de stationner sur les places de parking adéquates. Il n'est pas réservé qu'aux fauteuils, mais aussi à tous ceux ayant un handicap invisible ou visible.
4: Oui, tout à fait. De toute façon, c'est vrai que le fauteuil roulant, depuis les années 60, c'est vraiment la seule référence au niveau de l'image qui est dans l'esprit, on va dire, des personnes. Et c'est vrai qu'il ne reflète pas du tout notre réalité, sachant que 80% donc des personnes handicapées ne sont pas en fauteuil roulant.
3: Le pictogramme aide à la compréhension, donc c'est aussi pour permettre de sensibiliser à ces handicaps invisibles et d'éviter d'avoir ce jugement des autres.
4: Quand j'ai créé le pictogramme handicap invisible, oui, c'était pour éviter de se faire agresser donc aux caisses PMR sur les places de stationnement, parce que c'est vrai qu'on se prend énormément de réflexions, donc c'est un jugement, on va dire, permanent par le regard, franchement même des agressions verbales, voire même physiques. Donc c'est vous n'avez pas l'air handicapé. Pour les jeunes, c'est encore pire, parce que quand on est jeune, dans la tête des gens, on peut même pas être malade ou handicapé. Donc oui, c'est une grosse problématique et qu'il fallait vraiment changer les choses.
3: 12 millions de personnes en situation de handicap, 3/4 d'entre eux ont un handicap invisible. Ce n'est pas que dans la commune d'Alençon, mais sur tout le territoire que vous souhaitez sensibiliser à ce sujet. À quoi ressemble ce pictogramme ?
4: Pictogramme neutre, blanc, et où j'ai inclus à l'intérieur des points rouges qui représentent, on va dire, la douleur, la fatigue chronique, tout ce qui ne se voit pas, tout ce qui se passe dans le corps et qui n'est pas visible. Donc pour moi, il fallait qu'il soit compréhensible et surtout qu'il soit dissocié du fauteuil roulant. Donc c'est pour ça qu'il n'y a pas un fauteuil roulant en nombre, parce qu'il y a un pictogramme qui existe comme ça, donc avec l'ombre d'un fauteuil roulant. Pour moi, il était vraiment important de dissocier de tout appareillage.
3: Merci beaucoup Virginie Spiro d'avoir été avec nous.
4: Je vous remercie beaucoup.
3: Ce pictogramme, donc handicap invisible sur les places PMR. Toutes les informations sur votre page Facebook Handicap aux 8000 visages pour découvrir ce qu'est le handicap invisible et ce pictogramme. Tout est à retrouver sur notre site ici.fr.
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0: Version live de Claudio Capeo, qu'est-ce qu'il me restera ? Le retour du jardin, c'est avec Martin. Appelez-nous dès maintenant pour poser toutes vos questions. 02 31 44 48 44 et nous irons faire un tour sur votre horoscope dans quelques instants.
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0: L'horoscope présenté par Catherine Viguier en ce dimanche, évidemment, ce sera festif.
8: Pour certains, oui, mais pas pour tous. Écoutez bien. Bélier, soit vous allez organiser une manifestation, soit vous préférez vivre au calme dans votre coin.
9: Taureau, il se passe quelque chose de bien, de positif. Vous allez danser, jouer, vous amuser.
10: Gémeaux, l'idéal sera de vous retrouver en famille et de passer un bon moment ensemble.
11: Cancer, une journée plaisante avec une envie de dialoguer, d'aller où bon vous semble au gré de vos envies.
12: Lion, vous allez dépenser votre argent et votre énergie pour faire plaisir et pour vous faire plaisir.
13: Vierge, vous faites partie de la fête, en tout cas vous serez héros ou héroïne de ce jour.
14: Balance, quelqu'un prend soin de vous et c'est tant mieux, le moral n'est pas forcément de la partie.
15: Scorpion, quelle aisance, une situation demande que vous soyez là, vous et pas un autre.
16: Sagittaire, ce soir vous serez prêt à vous distraire mais auparavant c'est encore du sérieux.
17: Capricorne, vous aimez ce jour, favorisant l'évasion sous toutes ses formes.
18: Verseau, vous respirerez ce soir, auparavant vous avez mal à la tête, vous vous posez beaucoup de questions.
19: Poisson, vous aimeriez sauver le monde, vous êtes super à l'écoute, mais ça n'est pas toujours possible.
20: Et pour nous tous, on s'improvise, chanteur, danseur, poète, au choix.
0: Merci Catherine Viguier, l'horoscope à retrouver sur ici.fr. Oui, il faut bien s'hydrater tous les jours et surtout avec la canicule qui est annoncée, mais il faudra bien hydrater nos plantes avec Martin qui nous accompagne. Bonjour Martin.
21: Bonjour.
0: Entre 9h et 10h pour toutes vos questions, jardin, plantes d'intérieur, plantes d'extérieur, 02 31 44 48 44, on attend vos appels.
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0: Sur votre radio locale, ici Normandie, bon réveil, il est 9h. Le journal présenté par Didier Charpin. Bonjour Didier.
22: Bonjour Maxime, bonjour à tous.
0: À Alençon, une réouverture qui tombe à pic en pleine vague de chaleur.
22: La réouverture du centre aquatique. Après 2 ans de travaux, les premiers nageurs ont été accueillis lundi dernier. Les températures étaient encore acceptables pour la saison, mais hier, avec un thermomètre qui affichait 32 degrés, et au moment du premier week-end après réouverture, la piscine a été carrément prise d'assaut avec une immense file d'attente pour accéder au bassin. Reportage Jules Jouy.
23: Maëlys et Tala, 12 ans toutes les deux, sont venues à la piscine entre copines. Elles attendent avec impatience leur tour pour tester le nouveau toboggan.
24: Parce que la piscine c'est grave bien, en plus il fait chaud, c'est à côté de chez moi et tout, c'est grave bien.
25: Pour être avec mes copines parce que chez moi il n'y a pas assez de place dans la piscine, ouais. C'est trop petit.
23: Juste à côté, Paco est assis tranquillement dans la pataugeoire avec sa femme et ses enfants. Vu les fortes chaleurs, c'est pour lui le seul moyen de se rafraîchir facilement.
26: On a une piscine de base à la maison, mais là, vu qu'on a déménagé et tout, on n'a pas eu le temps de la monter. Puis voilà, avec la chaleur, non, fallait qu'on vienne quoi.
23: Pour le plus grand plaisir de son fils, Ryan, 10 ans, lunettes de plongée sur la tête, le petit garçon est prêt à se jeter à l'eau.
27: Il fait très chaud, mais à la piscine, il fait moins chaud, fait meilleur. C'est trop bien avec l'eau et tout ça.
28: T'as prévu de faire quoi ?
27: De profiter de l'eau de la piscine.
23: Cette famille n'est pas la seule à avoir eu l'idée de profiter du nouveau centre aquatique. Jonathan habite à une centaine de mètres. Il est venu avec ses deux fils, âgés de 13 et 10 ans.
29: C'était la seule solution, histoire de se rafraîchir un petit peu avec les garçons. C'est la proximité, en fait. Et puis, les gars, ils préfèrent de loin venir ici à la piscine que partir au lac d'Umel ou de Sillieu.
23: Le père de famille s'attendait à voir beaucoup de monde, mais malgré être arrivé 15 minutes avant l'ouverture, lui et ses fils ont patienté près d'une demi-heure avant de pouvoir enfiler leur maillot de bain.
22: La réouverture si attendue du centre aquatique à Lancéa, à découvrir en photo sur ici.fr. Le centre, sachez-le, est ouvert ce dimanche, mais uniquement le matin, entre 9h et midi. Pour ceux qui chercheront le frais, il faudra trouver un autre spot, sachant que les températures vont encore bien grimper en seconde partie de journée. L'Orne et le Calvados passent d'ailleurs en vigilance orange pour la canicule.
2: Les urgences de l'hôpital Saint-Martin de Caen, une nouvelle fois fermées.
22: Les conséquences d'une pénurie de médecins urgentistes disponibles, le service va donc fermer à partir de 18h ce soir et jusqu'à demain 18h30. Une fermeture qui intervient en période de forte chaleur et le soir de la fête de la musique. Pas d'annulation de festivités annoncées dans notre région. À Flers, par exemple, quelques mesures ont été décidées, mises à disposition de 5 points d'eau potable dans la halle du marché. Installation également de brumisateurs Place Saint-Germain.
2: Cette fête de la musique a été anticipée cette semaine dans une maison de retraite à Bayeux.
22: Pour permettre aux résidents de s'offrir un moment festif, peut-être un petit peu plus adapté à leur grand âge à Bayeux, les pensionnaires de la résidence Clémenceau ont donc eu droit en milieu de semaine à un repas en musique et au menu couscous, tomates, mais également Michel Delpech, Pierre Bachelet ou encore Edith Piaf, un moment apprécié par les retraités. Reportage à Jeanne d'Andrelogent.
3: Surtout à Patrick, cet ancien pêcheur a mis son plus beau chapeau à paillettes.
4: Ah, je suis magnifique, hein. Il devrait en faire tous les jours.
3: Son voisin d'en face aime bien ce repas qui brise un peu la routine.
5: Il y a des résidents, on les voit jamais. Ça nous permet que tout le monde descende et puis on s'amuse, on rigole, on déconne.
3: Pour ça, ils peuvent compter sur Jean-Pierre. C'est lui qui anime ce repas.
6: Nous, on est là pour s'amuser, mais on aime bien s'amuser avec vous. Comme on dit, on lève notre verre et on dit « Bon apéro !» Voilà.
7: Nous, notre objectif, c'est de rapporter un petit peu de... On aime bien s'amuser avec eux, de leur apporter du rêve, leur faire oublier leurs soucis quotidiens.
3: Et ça marche pour Brigitte, qui a soufflé ses 76 bougies. Cette Normande fête la musique pour la première fois. Elle est conquise.
8: C'est bien, ça met de l'ambiance et tout. Puis au moins comme ça, ça occupe. Il y a toujours à faire et tout, c'est bien.
3: Tellement bien que Jean-Luc s'est levé pour danser. Il vient de Seine-Saint-Denis et n'a pas vraiment d'entourage en Normandie.
9: Je me suis retrouvé tout seul. Je me suis tapé la solitude. Tandis qu'ici, c'est mieux, quoi. On se sent moins seul.
3: Vous êtes bien entouré?
9: Ah oui, bien sûr.
3: Ça fait 3 ans qu'il est à Bayeux. Avec Catherine, Brigitte et les autres, il a trouvé une deuxième famille.
22: La fête de la musique avant la fête de la musique, c'était donc cette semaine. Reportage ici Normandie, Jeanne d'Anglejean.
2: Un anniversaire dans un climat morose au Mont-Saint-Michel.
22: Le 25e anniversaire de présence d'une communauté religieuse, les frères et sœurs de la fraternité du Mont-Saint-Michel. Ils accueillent les visiteurs et les pèlerins, mais ils vont rapidement devoir partir, tout simplement parce qu'ils ne sont plus assez nombreux. Départ difficile à accepter pour l'un des 2 derniers moines encore en poste, frère Théophane.
21: Le Mont-Saint-Michel, c'est pas un lieu neutre. Quand on apprécie ce lieu, quand vraiment on se sent bien dans ce lieu, que vraiment ce lieu pour nous est un lieu qui vient nourrir notre vie de prière, de devoir quitter le lieu, oui, plus qu'un pincement au cœur. Enfin, il y a vraiment une part de deuil à vivre. Le départ de la fraternité des frères va se faire de manière progressive. Un des frères va partir début octobre pour rejoindre une autre communauté plus nombreuse. Et personnellement, moi, je resterai jusqu'à l'été 2027. Traditionnellement, pour qu'il y ait une communauté, il faut un minimum de 3 personnes, de 3 frères. Et donc, la question de l'effectif est un élément extrêmement important. C'est aussi une question d'équilibre de la vie communautaire, de la vie de prière.
22: Enfin, en cyclisme, une course pour grimpeurs aujourd'hui, le Tour d'Andorre, pas très loin en distance, 125 km, mais 3780 mètres de dénivelé dans les Pyrénées. Cette épreuve permettra à l'Ornais Guillaume Martin Guyonnet de se jauger à 2 semaines maintenant du départ du Tour de France.
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22: Maxime, on le disait dans le journal, vigilance orange pour phénomène canicule. Ça concerne l'Orne et le Calvados désormais.
2: Et il fera très très beau aujourd'hui, un soleil plus que généreux avec ce vent de nord à nord-est modéré dans l'Orne en journée.
22: Et sans surprise, les températures grimpent encore par rapport à hier. 24 à 29 pour le nord Calvados, c'est jusqu'à 36 ailleurs dans la région.
2: Voilà, et dans les prochaines heures, nous observerons 22 à Ouistreham et Bayeux, 23 à Villers-Bocage, Caen et Honfleur, 24 du côté d'Avranches dans le Sud-Manche, 25 à Falaise, Saint-Pierre-sur-Dive et Sourdeval, 26 à Lisieux-Urbec, 26 également à Flers, Carouge, Juvigny-Soudandaine et Argentan, 28 ensuite à Alençon, Mortagne-au-Perche et Saint-Hilaire-du-Harcouët.
22: Et pour demain, même tendance, encore une envolée des températures.
2: Ouais, 36 à 39 dans les terres, que ce soit dans le Calvados ou l'Orne, entre 30 et 33 dans le nord Calvados, c'est jusqu'à 24 degrés sur la côte de Nacre, autant vous dire, ne me cherchez pas Didier, je serai parti à la plage. Soyez tout de même vigilants, par contre, ces températures qui vont stagner, dépasser les 40 degrés mardi prochain, voire quasiment 42 degrés du côté de Caen selon Météo France, donc soyez extrêmement prudents.
22: Pour la plage, ceux qui veulent y aller aujourd'hui, ça peut être plutôt sympa, une petite brise d'ailleurs.
2: Et oui, tout à fait, avec un vent de nord à nord-est qui va aussi entre 9 et 10 km heure, température de la mer entre 17 et 18 degrés, les coefficients de marée à Courseul sur mer 69 ce matin, 64 cet après-midi, la basse mer prévue à 10h50, retour à la pleine mer 16h50. À tout à l'heure Didier.
22: À tout à l'heure à 10h.
2: Le trafic est désormais. On va regarder un peu ce qu'il se passe sur les écrans de contrôle. A priori, rien d'alarmant à vous signaler. Et les routes sont bien dégagées, que vous soyez dans le Calvados, l'Orne ou le Sud-Manche. Si vous constatez le moindre incident, vous appelez Fanny au 02 31 44 48 44. Et on rappelle qu'il y a des travaux de renforcement à partir de ce 22 juin, donc demain, du côté de Biéville-Béville. Donc les travaux qui vont consister à réaliser notamment une nouvelle couche de roulement ainsi que des purges ponctuelles sur la route départementale 60 en agglomération entre le carrefour de la route départementale 141 et le giratoire du Golfe. Soyez prudents encore une fois si vous prenez la route et vous pouvez nous appeler à tout moment en cas d'incident.
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2: Le Jardin 02 31 44 48 44, appelez-nous dès maintenant. Ce sera juste après Vanessa Paradis et son titre Tandem. Il est 9h08.

0: Tandem, Vanessa Paradis, et ne manquez pas à Touk, cette exposition entre chats avec différents artistes et des œuvres autour du chat, la galerie des créateurs Place Saint-Pierre, c'est jusqu'au 28 juin.
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0: Et tous au jardin, dès à présent, 02 31 44 48 44, avec Martin qui est toujours avec nous. Rebonjour Martin.
3: Rebonjour.
0: Ça y est, les températures vont grimper en flèche. Et encore aujourd'hui, c'est plutôt supportable. Du côté de Caen, par exemple, on observe jusqu'à 29 degrés pour les maximales. C'est presque un temps parfait pour faire du jardin.
3: Un petit peu chaud quand même.
0: Là, il fait un peu chaud. Bon, ça va, non, 20 degrés là actuellement.
3: Oui, bah là, 24. À la fraîche le matin, oui. L'après-midi, par contre, quand on travaille dehors et qu'on fait un travail physique, ça nous réchauffe. Donc, quand il fait déjà chaud, c'est compliqué.
0: Faut qu'il y ait un peu de grisaille, quoi. La grisaille, c'est sûr que ça nous permet d'être un peu plus au frais, quoi.
3: Bah, c'est sûr que dès qu'il y a un petit nuage, ça fait du bien.
0: C'est ça.
3: Pour être dehors régulièrement, je le sais bien.
0: Bon, on le sait, on l'a évoqué dans le bulletin météo, cette vigilance orange hein, pour phénomène canicule dans le Calvados et l'Orne notamment, avec ces températures qui vont grimper en flèche, 36, 39 degrés, voire plus de 40 degrés pour la journée de mardi. Certaines plantes vont vraiment pas supporter ces températures.
3: Ouais, on a pas mal de plantes qui n'aiment pas les excès de chaleur et ça va être aussi le manque d'eau. Parce que il pleut pas depuis quelque temps aussi et quand on a du vent plus de la chaleur, les sols sèchent énormément. Donc là, pour le coup, ce que je conseille de faire, c'est de mettre du paillage hein, en urgence. Okay, ouais.
0: Le paillage va permettre de couvrir le sol et donc éviter qu'il s'assèche trop vite.
3: Oui, bah déjà, il est plus au contact avec le vent.
0: Oui.
3: Et puis, ça garde une certaine fraîcheur dessous, même quand il a pas plu depuis 15 jours, qu'il fait très très chaud. Et quand on a une bonne couche de paillage, on gratte, on met la main dessous et on voit que c'est bien frais.
0: Bon, on peut quand même arroser par-dessus le paillage.
3: Ah oui, bah il faut. Et il faut arroser. Si vous mettez du paillage, essayez d'arroser avant de mettre le paillage. Et ça va conserver votre arrosage. On dit qu'un binage vaut 2 arrosages, et ben un paillage en vaut 10 au moins.
0: Voilà, c'est plutôt les palmiers qui se sentent dans leur petit coin de tranquillité, on peut le dire.
3: Oui, mais on va pas planter que des palmiers.
0: Non,
3: chez nous,
0: non, c'est sûr,
3: dommage.
0: C'est sûr.
3: Il y a d'autres astuces, hein, planter à l'ombre de grands arbres ou le paillage justement, ça aide beaucoup.
0: Est-ce qu'on a la possibilité, alors je sais pas, là j'extrapole peut-être, mais de couvrir un peu nos plantes, de bâcher certaines plantes qui d'extérieur sur les très très forts pics de chaleur, par exemple sur le temps du midi, de débâcher le matin et le soir pour qu'elles puissent un peu respirer, prendre le soleil.
3: Non, bah alors si on met une bâche, ça va être pire. Hein, dessous, ça va faire serre.
0: Oui.
3: Par contre, ce qu'on peut faire, c'est déplacer les pots et les mettre à l'ombre. Parce que sinon,
0: bien, oui,
3: il faut trop les arroser et les plantes vont souffrir. Surtout qu'une plante qui est dans un pot, elle n'a pas du tout les racines au frais. En fait, le pot, il va chauffer. C'est un four.
0: Donc, même si on rajoute de l'eau, l'eau va chauffer et ça va être de l'eau chaude. C'est pas bon pour les plantes.
3: Ça s'évapore trop. Enfin, il faut mettre les pots à l'ombre s'il y a possibilité de le faire.
0: Donc, les pots à l'ombre le plus possible. Donc, de mettre du paillage, c'est le conseil qu'on va vous donner également pour ces périodes de canicule. En sachant qu'après, il y aurait potentiellement, je dis bien potentiellement selon les endroits, de la pluie à partir de vendredi prochain selon Météo France. Et encore à visualiser, la pluie serait évidemment le bienvenu.
3: Ah oui, on croise les doigts, là.
0: Mais par contre, une forte chute des températures d'un coup, c'est pas non plus bon également pour les plantes.
3: Alors c'est pas très grave parce que on va pas chuter dans le négatif, donc
0: oui.
3: Ça va faire du bien.
0: Ça va faire du bien quoi
3: oui,
0: qu'il arrive.
3: Toutes les plantes qui commencent à souffrir énormément vont aller beaucoup mieux
0: si
3: avec plus de frais et de l'eau.
0: Et si vous voulez des conseils et astuces, n'hésitez pas à nous contacter dès maintenant 02 31 44 48 44. Nous répondons à toutes vos questions jardin avec Martin jusqu'à 10h.
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0: Gérard Berliner avec Louise.
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0: 02 31 44 48 44, vous nous contactez pour toutes vos questions jardin. Nous allons dans le Calvados au Folk avec Régis. Bonjour Régis.
2: Bonjour.
0: À côté de Gourgis, le château. Votre question.
2: Alors, j'ai un souci. Cette nuit, j'ai de nouveau une bonne partie de ma pelouse qui a été retournée, et je pense, par un blaireau. Est-ce que les blaireaux ont encore une activité importante en cette saison-ci, alors qu'il fait sec? Moi, j'ai arrosé une pièce d'eau qui me donne, où je pensais que le gazon allait dépérir, et c'est exactement à cet endroit-là que le blaireau a fait ses ravages ce matin.
3: Oui, alors je suis étonné, hein, parce qu'un blaireau, ça fait plutôt des énormes galeries.
2: Donc, ici, ce ne sont pas des galeries. Hein. On a l'impression comme si c'était un troupeau de sangliers qui était passé.
3: Eh ben, je pensais justement aux sangliers, parce que c'est plus probable. Hein.
2: Ah bon?
3: Et si vous avez arrosé à cet endroit,

0: Voilà, en fait, vous faites ressortir les vers et lui, il vient les chercher. Parce que justement, comme vous le disiez, il fait chaud, il fait sec, et un peu partout, les vers sont en profondeur. En fait, ils attendent qu'il fasse plus frais. Donc, s'il y a un endroit où vous les faites ressortir, c'est un peu un appât.
1: Ok, bon, donc ça c'était une erreur. C'est pas nécessairement des corbeaux, parce que j'ai des corbeaux aussi, mais ici les galeries sont vraiment, enfin, les trous sont très importants.
0: Oui, bah alors non, les corbeaux, ils vont pas être énervés à ce point-là.
1: Non. Ben là,
0: vraiment, ce qui retourne la surface du sol à des endroits pour aller chercher des vers, c'est plutôt les sangliers. Mais vous êtes loin de la maison?
1: Non, pas du tout. Et tout le jardin, toute la propriété, une petite propriété, moi j'ai 1800 mètres, c'est clôturé. Donc je ne vois pas par où un sanglier il saute au-dessus d'une clôture ou bien.
0: Elle fait, à moins qu'elle fasse 20 cm, votre clôture, ça m'étonne.
1: Non. elle fait 1 mètre partout.
0: Oui, bah alors. Il faudrait voir s'il n'y a pas un accès à un endroit.
1: Ouais.
0: Potentiellement, il existe des pièges photographiques ou ce genre de choses, et comme ça, vous sauriez ce qui fait ça. Quoi.
1: Ouais. Mettre un effaroucheur pourrait faire quelque chose.
0: Oui, ça peut.
1: Mais encore faudrait-il le mettre dans la bonne direction.
0: Si vous le mettez à l'endroit où ça creuse, ça va leur faire peur, ils vont partir. Mais un blaireau, ça m'étonnerait.
1: Vous ne pensez pas à un blaireau. En tout cas, je ne vois pas.
0: Un trou par-ci, par-là, le blaireau, oui. Après, retourner toute une partie, à part le sanglier, je ne vois pas ce qui peut faire ça.
1: Je ne vois pas d'excrément qui aurait pu m'orienter. Mais bon, il n'y a pas de crotte, il n'y a rien du tout. Il y a simplement des dégâts importants.
2: Voilà, piège photographique, hein, je pense, pour être sûr de ce qui se passe.
0: Bah, bon. S'il y a possibilité, oui, au moins vous sauriez. Voilà. Parce que si c'est arrivé une fois, c'est qu'il y a la population dans les parages et ça risque de revenir. Quoi.
2: Voilà.
1: Ah ouais, bah ouais, ça c'est.
2: Merci beaucoup, Régis.
1: Merci beaucoup pour votre réponse.
0: Et bon courage.
2: Bon courage. Au revoir. 0231 44 48 44. Dans quelques minutes, nous allons accueillir Marie-Emmanuelle sur votre radio locale ici à Normandie pour qu'elle puisse poser sa question. Restez avec nous.

0: If You Leave Me Now, c'était Chicago. Et oui, jusqu'à 10h, nous continuons de parler de votre jardin avec cette canicule qui s'annonce. Comment bien protéger vos plantes? On vous donne évidemment tous les conseils et astuces et vous pouvez nous appeler pour toutes vos questions. 02 31 44 48 44.
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0: Et cette musique, elle fait du bien à la tête. Tout s'en va, Gaëtan Roussel.
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0: 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Et dans l'ordre, découvrez le spectacle Genesis qui revient sur les origines du spectacle équestre. 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À travers une succession de tableaux poétiques, ce spectacle rend hommage au spectacle vivant. Chevaux et artistes qui ont façonné cet art depuis plus de 250 ans. À retrouver jusqu'au 28 juin prochain au Haras National du Pin. Toutes les informations sur leur site internet.
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0: Donc n'hésitez pas à nous appeler 02 31 44 48 44. Nous répondons à toutes vos questions jardin avec Martin jusqu'à 10h. Direction Loucel dans le Calvados, entre Caen et Bayeux avec Marie-Emmanuelle. Bonjour Marie-Emmanuelle.
3: Bonjour.
4: Bonjour.
0: Votre question.
3: Alors, j'ai un jardin potager.
0: Oui.
3: Et j'ai planté des butternuts, des courgettes et des blettes. Enfin, il est bien complet. Et j'ai toutes les nuits ou même dans la journée des, je pense que ce sont des taupes qui passent et qui me mangent au niveau des pieds, des racines. Enfin, elles remuent la terre. Et mes blettes, par exemple, elles n'ont plus rien. Elles flétrissent parce qu'elles n'ont plus de contact avec la terre.
0: Ah oui.
3: Les racines, et j'ai remarqué, c'était tous les plants, même les tomates aussi, où j'ai mis du fumier.
4: Oui, alors elles vont pas manger les racines, les taupes.
3: Non.
4: Elles mangent des vers, des insectes,
3: oui,
4: des
3: voilà.
4: Choses comme ça. Donc peut-être que le fait d'avoir mis du fumier, ça a attiré les vers. Les vers de terre.
3: Voilà, c'est ça, parce que dans le fumier, il y avait des vers de terre, hein, enfin, il y avait des petits vers.
4: Mmh.
3: Et déjà, l'an dernier, ça m'a fait ça, mais elles reviennent, alors, tous les soirs, enfin, je rebouche les trous pour remettre du, je remets de la terre pour remettre du contact avec les racines.
4: Bah oui.
3: Mais ça revient, donc, qu'est-ce qu'on peut faire? J'ai mis des cheveux, je vais garder la coupe des cheveux. L'odeur des cheveux, je voyais que ça les faisait fuir, ça fait rien. Le marc de café, ça fait rien. Qu'est-ce qu'on peut faire? Parce que mon mari n'arrive pas à les attraper. Parce que j'ai mis une bâche pour éviter de biner toujours les saletés autour. Et donc, elles se promènent sous la bâche, ça fait des petites galeries, mais au pied, elles font des petites bulles de terre, quoi.
4: Oui. Oui, vous voyez bien les taupinières.
3: Je vois, ça fait des taupinières au niveau du pied, mais pas ailleurs. Les galeries, elles sont vraiment sous la bâche. Elles sont superficielles, elles ne sont pas en profondeur. Donc, on ne peut pas piéger. Enfin, il n'arrive pas, il me dit non, je n'arrive pas à piéger.
4: Parce que dans le potager, il y a souvent les mulots qui font plus de dégâts que les taupes.
3: Mais c'est des trous, ils font 4 cm de diamètre, à peu près. C'est quand même assez gros, hein. Et oui, quand on met le pouce et l'index, oui, ça fait oui, 3-4 cm de diamètre, le trou. Non.
4: Parce que pour les taupes, il y a des taupinières, obligatoirement, elles évacuent la terre par là.
3: Donc, ah oui, c'est ça. Mais... Il n'y a qu'au niveau des racines que je vois, parce qu'à chaque fois quand je me promène, je dis ça y est, elles sont revenues, parce qu'on voit la petite... au niveau du pied, quoi, ça remonte, quoi.
4: Oui, alors ce que je vous conseillerais de faire quand même, c'est de mettre quelques tapettes pour voir si c'est pas des mulots. Et puis pour les taupes, non, effectivement, toutes les astuces un peu qu'on trouve sur Internet, ça marche pas.
3: Ouais, ça marche pas.
4: Le mieux, c'est le piégeage, ce qui est le plus efficace. Et il faut que ce soit un piégeur parce que il y a des astuces, quoi, des combines. C'est pas si facile que ça à piéger. Hein.
3: Bah oui, oui.
0: Voilà.
4: Donc voilà, avec ça. Mais essayez de mettre quelques tapettes. Pour moi, ça me fait quand même penser à des mulots, surtout si ça passe sous la bâche comme ça.
3: Oui, ça passe sous la bâche. Dans la serre, j'avais eu quelque chose qui m'avait mangé j'avais mis deux pieds d'aubergine qui me mangeaient un peu l'aubergine, pas les tomates. Mmh. Et en fin de compte, j'ai mis une tapette et au bout de plusieurs jours, j'ai eu un mulot.
0: Essayez, rappelez-nous.
4: Je pense que ça peut être les mulots aussi. Ça fait des galeries hein, et c'est plus ça assèche la taupe, elle va aller chercher un petit peu plus profondément les vers.
0: Voilà.
3: Ouais.
0: Essayez
3: d'accord.
0: Ça, Emma et Emmanuel, et vous nous redirez. Merci beaucoup pour votre
3: d'accord.
0: question.
3: Merci.
0: Belle
3: été,
0: au revoir.
4: Au revoir.
0: 02 31 44 48 44, appelez-nous.
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0: Le retour de la musique, c'est avec Alain Souchon, Le Baiser.

0: posé.
1: Le baiser, Alain Souchon.
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1: 02 31 44 48 44, vous connaissez le numéro pour nous appeler, pour poser toutes vos questions à notre expert Martin pour le jardin avec vos plans d'intérieur, extérieur. 02 31 44 48 44 à Saint-Martin-des-Besaces. Nous y allons avec Philippe. Bonjour Philippe.
4: Oui, bonjour.
1: Bonjour. Votre question?
4: Voilà, j'ai un olivier à la maison qui a pas loin de 15 ans. Et il a perdu toutes ses feuilles tout d'un coup. Et ça fait comme du bois mort tout autour. Et à l'intérieur, j'ai des petites pousses vertes qui ressortent.
5: Vous avez rien fait de particulier dernièrement, d'une taille ou quelque chose dessus?
4: Non, non, je l'ai jamais taillé.
5: Oui, bah alors, s'il refait des pousses, c'est bon signe. Peut-être qu'il y a eu un écart de température trop brutal ou il a eu un coup de quelque chose. Vous avez rien repéré sur les feuilles?
4: Non.
5: Elles étaient bien vertes.
4: Oui. Je crois que c'est la deuxième fois qu'il me fait ça.
5: Oui, bah, il est peut-être dans un emplacement où c'est accentué. Et du coup, quand il y a des gros écarts de température, ça lui fait un coup de chaud ou un coup de froid et il renouvelle son feuillage. Après, s'il l'a déjà fait et qu'il est reparti nickel.
4: Oui. Mais alors, ça fait comme du bois mort. Le bois mort, il faudrait que je le coupe ou pas?
5: Bah, attendez de voir, parce que si vous me dites qu'il repart, attendez de voir où est-ce qu'il repart. Et puis là où, effectivement, c'est vraiment mort, vous pouvez le couper. Mais à votre place, j'attendrai quand même.
4: Bah, ça repart pas dans le bout, hein, ça repart dans le centre.
5: Oui, bah, il a peut-être eu un coup de chaud. Hein, et il a réduit un peu son feuillage. Après, si vous le taillez, vous aurez moins ce phénomène-là. En fait, naturellement, lui, il délaisse quelques branches pour pouvoir... il se taille tout seul, en fait.
4: Ouais,
5: il
4: d'accord.
5: Repart plus au cœur, et puis il délaisse toutes les parties des pointes, et il les fait mourir.
4: Voilà, bah là, ça repart vraiment au cœur de l'arbre.
5: Hein. Oui, bah alors vous pourrez tailler tout ce qui est mort, mais attendez de voir ce qui repart vraiment, d'abord.
4: Ouais, d'accord, je vais attendre.
5: Et puis, bah, c'est bien, ça va le densifier.
4: Je vais voir ça après les vacances.
5: Voilà. Oui, une fois qu'il sera bien reparti.
1: C'est ça. Ouais. Mais à surveiller tout de même. Merci beaucoup, Philippe, pour votre question.
4: Ouais, mais aussi.
1: Bel été à vous.
4: Bonne journée.
1: Merci,
4: bon
1: au revoir. 02 31 44 48 44. Vous pouvez nous appeler dès maintenant. C'est la dernière chance pour poser toutes vos questions. Après, il sera trop tard. 02 31 44 48 44. On attend vos appels.
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0: The Great Pretender, Freddie Mercury, merci de votre fidélité à Vire dans le Calvados avec l'exposition Sois belle. Quand la mode raconte la condition des femmes sur la période 1830-1914, à retrouver au musée jusqu'au 1er novembre.
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0: 02 31 44 48 44 pour poser toutes vos questions. Dernière chance pour nous appeler aujourd'hui. Nous allons dans le Calvados. Nous sommes à Auty avec une question pas piquée des hannetons. Bonjour Lydie.
2: Oui, bonjour.
0: Bonjour.
2: Bonjour Martin. Bonjour. Oui, alors moi j'ai un petit souci avec les hannetons cette année et les oturinques. Alors j'ai fait un petit traitement parce que j'ai mes feuilles d'arbres, enfin j'ai une haie de feuillus bocagères, quoi. Mmh. Et mon cerisier, mes rosiers, enfin tout est... Ça fait comme de la dentelle, les feuilles, vous savez. Bon, oui. Voilà. Donc j'ai été voir la nuit ce que c'était. Donc j'ai bien vu des oturinques et des hannetons. Ce qui m'embête le plus, les feuilles, elles vont repousser. C'est pas très grave. Mais c'est que les larves, elles se mettent dans le sol... Et après, ils mangent toutes tes racines et les arbres risquent de dépérir, quoi.
3: Oui, alors, l'oturinque est plus néfaste que le hanneton. Le hanneton, oui. Il n'y en a pas des quantités non plus incroyables. Il fait un petit peu de dégâts, surtout dans les pelouses, il mange un peu de racines d'herbe. Après, là où il est un peu néfaste, c'est au potager. Parce que s'il s'attaque à une laitue, par exemple, elle peut sécher. Mais au pied d'une haie ou dans la pelouse, ça ne va pas faire des dégâts incroyables. Par contre, l'oturinque, lui, il va pulluler et vous allez en avoir beaucoup. Et vous avez traité avec quoi?
2: Alors, j'ai traité contre les vers blancs avec du nématode.
3: Oui, c'est la bonne solution. Vous mettez ça dans un arrosoir mélangé à de l'eau et vous arrosez les pieds des plantes atteintes.
2: Oui, alors j'ai essayé d'arroser au maximum, mais il y a une bâche sous ma haie, si vous voulez.
3: Ah oui.
2: On a essayé de viser au maximum les racines, c'est pas très pratique avec un arrosoir, je fais ça en plus.
3: Enfin peut-être une bouteille coupée en deux pour faire entonnoir ou ça peut aider, quelque chose comme ça. Mais c'est vrai que c'est la seule solution.
2: D'accord. Bon, il faut répéter ça combien de fois?
3: Alors, si vous avez mis ce traitement-là au pied de chaque arbuste atteint, ça, une fois, ça devrait être pas mal déjà. Vu que c'est de l'oturinque, en fait, c'est vivant. Les nématodes, c'est vivant. Ça va aller dans les oturinques et puis, en fait, ils vont se reproduire jusqu'à ce qu'il n'y ait plus la population d'oturinque.
2: D'accord. Et les hannetons, donc il n'y a pas trop de soucis pour à part les salades, comme vous dites, j'en ai quelques-unes et je les surveille, quoi.
3: Oui, alors après, dans les potagers, on retourne le sol ou on peut faire du cas par cas. Ceux que vous voyez dans votre haie, les hannetons, ils viennent sûrement de très loin, ça vole, donc ça peut être dans les champs autour.
2: Surtout que j'ai un champ derrière en plus. Donc
3: oui, mais il y a des années où il y a beaucoup de hannetons et des années où il n'y en a vraiment pas beaucoup.
2: Oh, parce que moi, c'est la première année où j'ai vraiment ça. Il m'attaque, façon de parler, mais quand je ne peux plus sortir après 10h15, 10h30 le soir là, actuellement, je ne peux plus sortir. Il y en a tellement qu'on a l'impression qu'ils vous attaquent, quoi.
3: Oui, et encore, c'est rien comparé à ce qu'on avait dans les années avant. Il y en avait vraiment beaucoup, des hannetons.
2: Ah d'accord.
3: Maintenant, il n'y en a vraiment plus beaucoup, c'est pas vraiment un problème.
0: Voilà, merci beaucoup Lydie du côté d'Auty.
2: Merci beaucoup, bonne journée.
0: C'est une bonne journée.
3: Bonne journée, au revoir.
0: Merci beaucoup Martin d'avoir été avec nous, on n'aura pas le temps de répondre à la question d'Alice, on y répondra évidemment hors antenne. Merci d'avoir été avec nous.
3: Avec
0: bon
3: plaisir.
0: Bon courage pour ces fortes températures.
3: Merci.
0: Bon week-end, au revoir.
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0: La version live de Marine avec son titre Ma faute. Richard Domi s'installe, il va prendre le relais entre 10h et 11h. Bonjour Richard.
1: Bonjour Maxime.
0: Histoire et patrimoine, direction le Pays d'Auge ce matin.
1: Oui, avec mon invité Michel Sadi, on se plonge dans l'histoire d'un petit village tout mignon, avec un beau patrimoine bâti, niché entre Mésidon, Saint-Pierre-sur-Dive et Cambremer. Ce village, c'est le Ménil-Mauger. Et vous allez voir qu'il a connu un vrai âge d'or au 19e et 20e siècle, grâce aux productions fromagères ou cidricoles, entre autres.
0: On se retrouve alors dans 10 minutes.
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0: Il fait beau, il fait chaud sur votre radio. Ici Normandie, il est 10h. Le journal présenté par Didier Charpin. Bonjour Didier.
3: Bonjour Maxime, bonjour à tous.
0: La canicule commence à gagner la Normandie.
3: Météo France classe désormais les 5 départements normands au niveau vigilance orange. C'est le 3e des 4 paliers de niveau d'alerte. Le niveau maxi, le rouge, concerne ce matin nos départements voisins de la Sarthe et de l'Eure-et-Loire par exemple. Les températures vont encore grimper jusqu'à 36 degrés aujourd'hui. Le seuil des 40 degrés pourrait être atteint en début de semaine prochaine. On fera le point avec vous Maxime dans notre habituel oui. Bulletin météo à la fin de ce journal. L'Agence régionale de santé a lancé une alerte de prévention hier en rappelant la nécessité de bien s'hydrater. Pour compléter ce message, écoutons les conseils de notre docteur du réseau ici, Gérald Kierzek. Oui, il faut s'hydrater, mais dit-il, pas trop s'hydrater non plus.
4: Il ne faut pas boire 5 litres d'eau parce que l'hyperhydratation peut donner l'effet inverse escompté. C'est-à-dire qu'on sait qu'on a des noyades de l'intérieur. C'est-à-dire quand on boit trop d'eau, on va diluer le sang, les cellules sanguines, le magnésium, le potassium, etc. Et on peut avoir des vrais problèmes, surtout en réanimation à cause de ça. 2 litres et demi dans la journée, manger de la pastèque, du melon, parce que ça aussi c'est un apport hydrique qui est important. Et le faire de manière régulière, il ne faut pas attendre d'avoir soif. On va se refroidir de l'extérieur aussi. Le fait de se refroidir les tempes, la nuque, le pli de laine, ce sont des zones qui permettent de se refroidir. Donc, on va mettre un peu un gant un peu humidifié, un peu d'eau fraîche. Mais je crois que le corps s'habitue, on va s'habituer à la chaleur, mais il faut vraiment ralentir, ne pas produire de chaleur. Donc, tout effort, c'est une production de chaleur.
0: Cette envolée des températures intervient le jour de la fête de la musique, ce qui suscite quelques inquiétudes.
3: Et notamment par rapport à la possible consommation d'alcool, beaucoup de médecins appellent vraiment à la modération dans l'ambiance surchauffée de ce dimanche. Les risques de malaise sont accrus. La préfecture de l'Orne a également envoyé des recommandations aux organisateurs de la fête de la musique dans toutes les villes pour essayer de faire en sorte que des points d'eau potable soient à la disposition du public cet après-midi et ce soir. La préfecture rappelle également que dans ce contexte actuel, les manifestations sportives sont à proscrire. Dans le Calvados, un service d'urgence sera fermé ce soir, celui de la clinique Saint-Martin à Caen. Fermeture à partir de 18h jusqu'à demain 18h30. La direction rappelle que pour les patients qui auront besoin de consulter, il faut de toute façon impérativement, avant de se déplacer, prendre le téléphone et composer le 15.
0: La galère hier pour les usagers de la SNCF, notamment sur la ligne Normandie-Gare-Saint-Lazare.
3: Un train parti de Deauville-Trouville à 12h23 est resté bloqué sur la voie pendant plus de 2 heures dans le secteur d'Évreux. En raison d'un problème d'alimentation électrique, les passagers ont été ravitaillés en eau. Les pompiers de l'Eure ont été appelés pour aller à leur rencontre, s'assurer que tout le monde tenait le coup. Lesquels passagers ont finalement pu reprendre leur trajet 2 heures plus tard donc, et à bord d'un autre train.
0: Connaissez-vous tous les animaux de race normande? Une ferme pédagogique leur est dédiée dans l'Orne.
3: Et dans une célèbre installation, plutôt dédié au cheval en général, le haras du pin. Depuis vendredi, le public peut approcher donc ces animaux normands. Il y a 25 races locales, le percheron, le porc de Bayeux par exemple, sont assez connus, mais il y a des ânes, des poules, des oies ou même des moutons. La quasi-totalité de ces races est menacée de disparition. D'où cette initiative donc de la Fédération des races de Normandie, en particulier de sa chargée de mission Nel Emery, créer cette ferme pédagogique pour sensibiliser le public mais aussi des investisseurs.
5: L'objectif, c'est vraiment de faire redécouvrir aux petits et grands ces races et leurs qualités. Après, il y a un second objectif qui est davantage professionnel, qui est la création de pépinières de manière à conserver la ressource génétique de ces races. Par exemple, là, nous sommes actuellement en face de chèvre des fossés. C'est une chèvre qui est extrêmement rustique et qui est parfaitement adaptée à de l'élevage extensif. On a la chance en Normandie d'être une terre d'élevage avec des terres. Et donc, ce sont des chèvres qui sont parfaitement adaptées à la vie au grand air et qui ont un rendement fromager très intéressant, même si sur le papier, elles produisent moins de lait. Sauf que pour savoir tout ça et pour porter un projet auprès d'une banque, auprès de financeurs, un porteur de projet, aujourd'hui un agriculteur, il a besoin de ressources technico-économiques fiables. Donc pour cela, on a besoin de lui apporter des réponses en lui apportant des chiffres fiables au travers d'études. Et une fois qu'il a le projet de valider, il a besoin de créer son cheptel, donc il a besoin d'acheter des animaux. Et c'est ce qu'on va leur proposer aujourd'hui, c'est de leur prêter, leur louer ou leur vendre des animaux de race normande.
3: Et cette ferme des races normandes, installée donc au Haras du Pin, a été financée en grande partie par le département de l'Orne à hauteur de 40 000 euros.
0: En cyclisme, Guillaume Martin-Guillaume va pouvoir se jauger en montagne avant le Tour de France.
3: Le coureur ornais participe aujourd'hui à une course pour grimpeurs, le Tour d'Andorre. Une seule étape, 125 km, mais 3780 mètres de dénivelé. Le Tour de France, rappelons-le, s'élancera dans deux semaines, le 4 juillet, à Barcelone, avant d'enchaîner justement avec les Pyrénées dès la première semaine.
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3: Et donc Maxime, vigilance orange pour phénomène canicule dans les départements de l'Orne et du Calvados.
0: Oui, il faudra bien s'hydrater donc, ce sera un soleil très généreux aujourd'hui avec ce vent de nord à nord-est modéré dans l'Orne en journée.
3: Et les températures grimpent encore par rapport à hier, 24 à 29 pour le nord Calvados, jusqu'à 36 ailleurs.
0: Oui, et le dicton n'a jamais été aussi vrai, il fait plus froid au nord qu'au sud. 24 du côté de Bayeux, 27 à Caen et Ouistria, 29 à Honfleur, 30 du côté d'Avranches, 31 à Falaise, 32 à Vire, Saint-Pierre-sur-Dives et Flers, 34 du côté d'Orbec, Carouge, Juvigny-sous-Andaine, Argentan, Mortagne-Perche et Pontorson, 35 degrés du côté de Lisieux, on attendra jusqu'à 36 degrés, on l'a évoqué, à Alençon.
3: Et c'est pas terminé, demain faudra chercher de la fraîcheur parce que les températures vont encore monter.
0: Ah, le soleil, quoi qu'il arrive, sera là du matin jusqu'au soir, les températures vont grimper en flèche, 36 à 39 degrés dans les terres, que ce soit dans le Calvados ou l'Orne, entre 30 et 33 dans le nord Calvados, jusqu'à 24 degrés sur la côte de Nacre. Autant vous dire, moi je ne serai à la plage pour aller me rafraîchir. Soyez vigilants, ces températures vont stagner et notamment dépasser les 40 degrés mardi prochain selon Météo France, donc soyez extrêmement prudents. A tout à l'heure Didier.
3: Pour le journal de midi, à tout à l'heure.
0: Tout à fait. Les travaux du tram qui se poursuivent à Caen dans le secteur du chemin vert entre les rues de Touraine et de Champagne, ce qui réduit le nombre de voies jusqu'en fin juin. Impact important à signaler entre les rues Alfred de Musset et de Cussy, rue fermée à la circulation, déviation par la rue Franqueville. Toutes les infos sur projet-tramway.canlamer.fr.
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0: Richard est en train de s'installer, le temps pour nous d'écouter la musique avec Supertramp, The Logical Song.

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2: Bonjour et bienvenue dans Histoire et patrimoine. Nous sommes ensemble jusqu'à 11h et ce matin, direction le Pays d'Auge avec mon invité Michel Sadi. Bonjour Michel.
3: Bonjour Richard, bonjour à tous.
2: Michel, vous êtes vice-président de l'association Le Pays d'Auge qui met en avant le patrimoine de la région depuis 75 ans et qui propose une revue bimestrielle qui s'appelle aussi d'ailleurs Le Pays d'Auge. Ce matin, on va s'intéresser à un village qui compte moins de 1000 habitants aujourd'hui, le Mesnil-Mauger, avec un patrimoine historique, des demeures typiquement normandes, des activités qui ont connu un grand succès à la fin du 19e, au début du 20e siècle. Le cidre, par exemple, le fromage, on va en faire le tour ensemble dans cette émission. Mais déjà, pour situer un petit peu le lieu, j'allais dire qu'on est proche de Mésidon Canon, mais aujourd'hui on peut même dire qu'il fait partie de Mésidon.
3: Ouais, la commune du Mesnil-Mauger, qui était déjà elle-même un regroupement de plusieurs communes alentour,
2: ouais.
3: S'est retrouvée donc dans une commune nouvelle, on appelle ça encore comme ça aujourd'hui, qui s'appelle Mésidon-Vallée d'Auge. Donc c'est plus Mésidon Canon, c'est Mésidon-Vallée d'Auge, et à l'intérieur de ça, on a le Mesnil-Mauger.
2: Voilà. Et alors, le Mesnil-Mauger, c'est un territoire qui a quand même beaucoup évolué depuis maintenant, allez, presque 200 ans, on va dire.
3: Ah oui, et même probablement...
2: Encore avant,
3: parce qu'il est très ancien, puisqu'on y trouve y compris des demeures qui sont du 12e ou 13e siècle. Donc les églises, par exemple, il y a des églises qui sont très anciennes. Oui.
2: Donc on a plusieurs églises, ouais. On peut commencer par là, parce qu'il y avait des lieux-dits, des petits villages qui avaient chacun... leur église, leur chapelle, et maintenant elles se retrouvent toutes sur ce territoire du Mesnil-Mauger.
3: Voilà, au 19e siècle, effectivement, il y a des toutes petites communes qui se regroupent les unes les autres, donc les noms de ces petites communes ont disparu derrière le nom du Mesnil-Mauger, mais on retrouve Sainte-Marie-aux-Anglais, Saint-Maclou, Écajol, Socance, et donc dans toutes ces communes, il y avait effectivement des églises qu'on retrouve aujourd'hui. Il y en a certaines qui sont tout à fait remarquables, des petites églises de campagne, mais qui sont tout à fait intéressantes les unes les autres.
2: Voilà. La principale, on peut dire que c'est l'église Saint-Étienne ?
3: Oui, c'est l'église du Mesnil-Mauger en tant que telle, qui est une église tout à fait remarquable. Dans le cadre de la revue, on a eu un article qui a été fait par une jeune femme qui s'appelle Roselyne Fouque, qui est vraiment spécialiste en particulier dans tout ce qui est peinture.
2: Ouais.
3: Et elle a trouvé dans les combles de l'église des peintures qu'on ne connaissait pas, c'est-à-dire que les combles étaient couvertes de peintures blanches et rouges qui simulaient essentiellement de la pierre, mais elles étaient peintes. Et ça, on l'a découvert il y a très très peu de temps, c'est assez remarquable, on avait perdu ça de mémoire. Et... mais il y a plusieurs autres églises qui, elles, conservent leur peinture, c'est le cas de ce qu'on appelle la chapelle Sainte-Marie, de Sainte-Marie aux Anglais,
2: ouais.
3: Avec une chapelle du XIIe siècle, et à l'intérieur, on trouve toute une série de peintures qui sont assez remarquables. Sainte-Marie, le chœur est consacré à la vie de Sainte-Marie, mais dans la nef, on trouve vraiment des peintures extraordinaires qui viennent d'être restaurées par la commune de Mesidon-Vallée d'Auge.
2: Et comment ça se fait qu'on les trouve que maintenant, ces peintures ? Elles ont été recouvertes ?
3: Celles de Sainte-Marie, elles existent depuis longtemps. C'est notre ami Arcisse de Caumont au XIXe siècle, qui était vraiment un grand homme du patrimoine, qui les a sauvegardés, on va dire, parce que l'église tombait quasiment en ruine. Elle allait être abandonnée quand ils ont fusionné avec les communes alentours. Et il a permis qu'elle soit conservée. Et effectivement, on savait qu'il y avait ces peintures. Elles ont une première fois été restaurées, pas forcément dans l'esprit dans lequel peut-être il faudrait le faire aujourd'hui, dans lequel on le conçoit aujourd'hui, mais dernièrement, elles ont été refaites complètement. Et c'est intéressant, parce qu'on a redécouvert un certain nombre de thèmes qu'on avait oubliés, finalement, au travers de l'histoire. Et c'est un endroit assez exceptionnel en Normandie.
2: Voilà. Et j'ai vu que cette église Saint-Étienne, c'était une des seules églises halles de la région.
3: Oui.
2: Ouais.
3: Voilà. En fait, c'est la forme de l'église à l'intérieur qu'on appelle halle, parce que de chaque côté de la nef, il y a une allée assez importante qui effectivement fait penser à une halle. Voilà. Je pense pas que là-dedans on y faisait beaucoup de commerce, mais effectivement, c'est la détermination, la façon dont on appelle ce type d'église. Voilà.
2: Bon, alors, il y a des églises et puis il y a des chapelles aussi sur le territoire du Mesnil-Mauger. Il y a la chapelle de Saint-Maclou notamment, qui a peut-être besoin d'un petit coup de jeunes.
3: Ah, un petit coup de frais, ouais.
2: Il y a une association qui essaie de veiller à ça, d'ailleurs.
3: Voilà, nos petites églises ont besoin d'un coup de main, ayant qu'il y a une association qui s'est créée il y a quelques années. Aujourd'hui, c'est Henri-Jean Le Petit qui en est le président et qui a pris son bâton de pèlerin pour essayer de trouver effectivement les moyens de restaurer cette très belle chapelle avec un chœur qui est encore resté dans son jus du XIe siècle et surtout une vue de cet endroit qui est extraordinaire sur toute la vallée de Loudon d'un côté, la petite rivière de Loudon, mais surtout de la vallée de la Dive. Et c'est vraiment un très bel endroit. C'est situé juste juste à côté de l'ancienne usine Le Petit, dans lequel on fabriquait le fameux camembert Le Petit, un grand camembert.
2: On va bien
3: malheureusement
2: sûr
3: qui a disparu de ce côté-là.
2: On va bien sûr en parler de cette usine dans les minutes qui viennent. Le sujet ce matin, le Ménilmogé, ce charmant village dans le Pays d'Auge. On a parlé des églises qui font évidemment partie du patrimoine. On va continuer sur le patrimoine bâti avec le patrimoine civil. Ouais. Ce sera dans quelques instants.
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2: De retour dans Histoire et patrimoine, votre émission jusqu'à 11h. Le sujet du jour, le pays d'Auge avec ce village du Mesnil-Mauger. Je suis toujours avec Michel Sadi. Alors on va s'intéresser maintenant aux demeures. On trouve un patrimoine bâti vraiment très intéressant au Mesnil-Mauger. Vous en parlez évidemment dans votre dernier numéro de la revue du pays d'Auge. On peut trouver ce manoir de Doumarais, dont j'ai vu une photo qui a l'air assez somptueux. On est vraiment sur une construction type colombage.
3: Voilà, tout en colombage. Alors il y a les deux, il y a les colombages. Mais il y a aussi de la brique à cet endroit-là. Le Doumarais, c'est une ancienne commune qui est située juste à côté de Vieux-Pont-en-Auge, donc qui aujourd'hui est intégrée dans Sainte-Marie-aux-Anglais, le Mesnil-Mauger, bien entendu. Et il y a ce manoir qui est assez formidable, parce que c'est un manoir dont une grande partie date de la deuxième moitié du 15e siècle, donc ouais, après la guerre de Cent Ans. Et puis, en face de ce manoir, et ça c'est remarquable, il y a un bâtiment tout en brique qui fait vraiment beaucoup penser au haras du pin, qui est en fait une ancienne écurie qui a été construite là, probablement au 18e siècle, première moitié du 18e siècle, qui est assez fantastique. Et donc on a ce manoir là au Doumarais. Mais la difficulté quand on est au Mesnil-Mauger, c'est qu'il y en a un peu partout. Donc il a fallu faire des choix. On n'a pas tout mis et on s'est débrouillé pour faire des choix qui soient un peu représentatifs de ce territoire. Voilà. Il y en a un autre de manoir qui est extraordinaire, qui est probablement le plus ancien, qui se trouve au Mesnil-Mauger, qui s'appelle le manoir du coin. C'est assez intéressant parce que le manoir du coin, il n'y a plus de manoir. Le manoir, il a disparu.
2: C'est fini, c'est comme le château de Caen.
3: Exactement. Et non, il reste quand même pas mal de choses au château de Caen. Mais le manoir du coin, du nom du seigneur, qui s'appelait le seigneur du coin.
2: C'est marrant déjà comme nom.
3: Oui, c'est assez amusant. C'est Oyenne. Et

0: Le manoir aujourd'hui, c'est uniquement la porterie, c'est-à-dire là où on entrait dans la cour, avec des bâtiments tout autour qui sont vraiment magnifiques. Une partie de ces bâtiments sont en pierre. Le manoir, lui, il a disparu au 19e siècle, ainsi que le pigeonnier qui avait juste à côté. On a simplement des dessins magnifiques du milieu du 19e siècle qui ont été faits par un monsieur qui s'appelle Bouet, qui montre vraiment l'ensemble de la propriété à l'époque. C'est assez fabuleux comme endroit sur le plan historique. Tout entouré d'eau, bien entendu.
1: C'est ça, j'en ai un sous les yeux là, c'est quand même une étendue exceptionnelle, avec ces douves.
0: Voilà, les douves autour, qui sont alimentées par les eaux de la vie qui est toute proche à côté, il y a un bief qui alimente tout ça, c'est vraiment très intéressant. Il y a un autre bâtiment un peu plus loin, qui est sur l'ancienne commune des Cajoles, l'honneur des Cajoles, ça s'appelait comme ça, donc ça s'appelle le Fort Basseville, et il reste vraiment un endroit là qui est somptueux, tout en pierre, également très ancien, probablement 15e siècle, avec un linteau de porte qui est assez fabuleux, où on trouve un Saint-Michel terrassant le dragon sur le linteau de porte. Enfin voilà, des petites choses comme ça, c'est splendide. On n'a pas mis dedans, mais il y a un pressoir avec encore le pressoir à longue étreinte qui est à l'intérieur. C'est vraiment des endroits splendides.
1: Ah oui.
0: Voilà. Bon. Peut-être on peut terminer par une autre propriété qui est magnifique.
1: Je vous suis, Michel.
0: À Sainte-Marie-aux-Anglais, laissez-vous faire. Laissez-vous faire. Allez dans ces petits chemins-là, le long de la Viette, la petite rivière la Viette. Il y a aussi un autre très beau manoir en pierre qui fait beaucoup penser au Fort Basseville et qui est à Sainte-Marie-aux-Anglais, juste à côté de l'église. Malheureusement, on ne peut pas le visiter, mais on le voit loin. Il faut venir l'hiver, parce qu'on voit tout à travers les haies.
1: Et oui, et parmi toutes ces constructions, ces manoirs-là qui donnent très envie, il n'y en a pas qui font un petit peu chambre d'hôte, non? Pas du tout.
0: Si, bah, bien sûr, si. Oui, il faut chercher un peu.
1: Ça donne envie, ça
0: toujours. Bah, bien sûr. Non, mais il faut venir, et puis il faut toujours se perdre dans les petits chemins du Pays d'Auge. Surtout, ne demandez jamais votre chemin. Laissez-vous faire.
1: On se repère au soleil avec les étoiles.
0: Absolument. Non, on sera jamais déçus.
1: On y arrive toujours.
0: Voilà.
1: Alors, on arrive quand même à un édifice vraiment remarquable au Ménilmaugé. C'est le manoir de la Cour d'Anctoyère, qui a une histoire en plus incroyable. Mais déjà, ne serait-ce que sur un niveau purement esthétique, architectural, c'est somptueux.
0: C'est un bâtiment splendide, en deux parties. Et en fait, les deux parties sont de la même époque, curieusement. Au début, on disait qu'il y a une partie plus ancienne que l'autre, mais non. Les deux parties sont de la même époque. Il y a une partie qui est un petit peu plus haute, qui probablement était faite pour le propriétaire des lieux, qui avait probablement quelques moyens. Et
1: oui,
0: puis, la partie qui est un peu plus basse à côté, elle servait aussi pour y loger du personnel, parce qu'il y avait besoin de beaucoup de monde. Et puis, il se trouve qu'effectivement, au milieu du 19e siècle, il y a un type qui arrive là, qui s'appelle Cyril Pennel, qui est enterré au Ménilmaugé devant l'église. On a toujours sa tombe qui est là, et c'est un type incroyable. Mmh. Alors, il est incroyable à plusieurs titres. D'abord, il a une maman qui s'appelle Marie, et son nom de jeune fille, c'est Marie Harel. Forcément, elle se marie avec un type qui s'appelle Pennel, mais elle s'appelle Marie Harel, et ça dira quelque chose aux amateurs de camembert. La mère de cette Marie Harel s'appelait Marie Harel, et c'est, paraît-il, semble-t-il, l'inventrice du camembert. Et ça, c'est quand même extraordinaire.
1: Donc Cyril Pennel, ça a été un homme extrêmement important, on va dire, dans ce manoir de la Cour d'Anctoyère. On continue d'en discuter dans quelques instants.
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5: Dans le Calvados, oui, vous allez vivre la vie d'un Normand à Paris. C'est une comédie qui va être pleine de rebondissements. Vous allez retrouver une Parisienne qui sous-loue son appartement à un Normand bien décidé à ne pas quitter son canapé. Son ex aussi qui débarque un peu à l'improviste, je vous assure. Ça donne une colocation à trois qui va être explosive. C'est une pièce relativement drôle, rythmée pour passer une soirée sous le signe du rire. À retrouver du 26 au 28 juin au Théâtre à l'Ouest de Caen. Info sur théâtrealouest.com. Et Et dans l'Orne, c'est dans une semaine tout pile que l'on va pouvoir profiter de la fête du sport avec de nombreuses activités à découvrir entre arts martiaux avec judo, krav maga, karaté, mais aussi de la randonnée, athlétisme ou même un espace aquatique pour se rafraîchir. Bien d'autres sports aussi au programme. C'est à retrouver samedi 27 juin de 8h à 20h au parc des promenades d'Alençon. Entrée libre, info sur alençon.fr.
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2: Nous sommes de retour avec Michel Sadi pour cette émission Histoire et patrimoine sur le Pays d'Auge, sur ce village du Mesnil-Mauger. On discutait il y a quelques instants de ce manoir de la cour d'Onctoyère. On va pas en faire tout un fromage, mais un petit peu quand même.
3: Quand même, hein.
2: On va en faire un fromage parce qu'on va parler de Cyril Penel, parce que lui, c'était un vrai fromager et qui a fait de ce lieu, de ce manoir de la cour d'Onctoyère, un lieu incroyable.
3: Ouais. Mmh. Il est remarquable parce que non seulement il a effectivement fait du fromage à cet endroit-là, mais pas seulement. Il faisait aussi ce qu'on appelle l'embouche, c'est-à-dire l'engraissement des animaux. Il achetait des animaux dits maigres pour les engraisser et puis ensuite les vendre.
2: Là, on est à peu près en quelle année, Michel ?
3: On est vraiment au milieu du 19e siècle.
2: Mmh, d'accord.
3: Et il n'achète pas la ferme, il y a un propriétaire, il la loue. Et il trouve, après avoir passé une dizaine d'années dans une autre ferme à Garneteau, pas très loin de Saint-Pierre-sur-Dive, de train, il trouve un propriétaire qui est d'accord pour investir un minimum. Et ce type, c'est un entrepreneur, ce Cyril Penel. Donc il loue la ferme, il paye une location, mais il ne cherche pas à l'acheter. Ouais. Par contre, il y fait des travaux, il aménage, c'est-à-dire qu'il aménage des bâtiments, il aménage des entrées de champs, il amende le sol, la terre, il emploie du personnel, et donc il y fait plusieurs types de productions. Les trois productions importantes de notre Normandie et de notre Pays d'Auge, que sont le lait et le fromage, que sont la production cidricole, mais aussi la viande et l'embouche. C'est vraiment les trois mamelles du Pays d'Auge, elles sont là, quoi, à cette époque-là. Et il développe vraiment sa ferme, et il a un truc terrible, c'est qu'il note tout ce qu'il fait. Et aujourd'hui, on a aux archives départementales à Caen un fonds Cyril Penel qui est fabuleux. C'est-à-dire qu'on a vraiment énormément d'informations sur tout ce qu'il faisait à l'époque avec des plans, des dessins, des volumes produits, ces informations sur la manière de produire les choses. Et ça, c'est quand même assez extraordinaire.
2: Et pour qu'on se rende compte un petit peu de l'ampleur de sa production, on sait à peu près combien il produisait de fromage.
3: Ah ben, il en produisait des dizaines de milliers par an. Ouais. Et il a vraiment tirer profit du fait que les voies de communication à cette époque-là se sont développées, en particulier du fait qu'il y avait une ligne de chemin de fer qui a été créée au milieu du 19e siècle, qui est la ligne Paris-Cherbourg, mm-hmm. Paris-Caen, ouais. Pour effectivement essayer de vendre ses fromages sur Caen, mais aussi sur Paris. Et il se trouve que ce type, il avait aussi des frères et des sœurs, tous petits-fils ou petites-filles de notre Marie-Arelle de Camembert, voilà, et tous, ils ont produit énormément de fromages. Et ils ont envahi vraiment l'ensemble des étals parisiens avec leur fromage. Il y a un des frères de Cyril Penel qui un jour fait goûter du fromage à Napoléon III qui vient inaugurer une ligne de chemin de fer du côté d'Argentan, et il dit mais je veux plus me passer de ce type de fromage. Et voilà quoi, et c'est vraiment les rois du marketing. Ils développent vraiment une technique aussi de fabrication de ces fromages, probablement hérité de leur grand-mère, et ils disent, comme on le voit aujourd'hui avec un certain nombre de grandes marques, la marque elle était créée il y a déjà fort longtemps par notre grand-mère. Et donc, ils utilisent complètement ça pour effectivement commercialiser leurs produits.
2: Ah bah quand on a un client comme Napoléon III,
3: par exemple,
2: ça apprend en termes de bouche à oreille, j'imagine
3: ça marche très
2: que
3: fort.
2: Ça fonctionne bien. Et alors, si on revient sur ce manoir de la cour d'Onctoyère, il l'a développé, il a construit un grand bâtiment d'ailleurs, qu'on trouve toujours. Donc, ça dénote un petit peu, c'est pas la même construction, on est sur de la brique. Ouais. Et il donne encore un nouveau visage, une ampleur encore monumentale.
3: Ah, extraordinaire. Lui, puis ensuite son fils qui continue l'exploitation. Puis ensuite, sa petite fille qui se marie avec un autre fromager, c'est-à-dire qu'on a constitution, on voit bien qu'au travers de cette histoire-là, qu'on a constitution de grandes familles qui deviennent des grandes familles bourgeoises, rurales, alors qu'elles sont parties d'un niveau vraiment très basique. La grand-mère, elle était mariée avec un laboureur, c'est tout. Et il se trouve que ces gens-là constituent littéralement des fortunes en fabriquant leurs produits. C'est le cas de la maison Le Petit qui est juste à côté, c'est la même chose.
2: Ouais, c'est ce
3: et on a vraiment un développement assez extraordinaire pendant toute cette période entre le milieu du 19e siècle jusque la deuxième moitié du 20e siècle.
2: Nous vous emmenons au Mesnil-Mauger ce matin. C'est votre émission Histoire à patrimoine. Nous sommes ensemble jusqu'à 11h dans quelques instants. On va revenir sur l'arrivée de la voie ferrée, c'était quand même quelque chose, ça.
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3: Ce matin, nous partons dans le pays d'Auge, dans ce charmant village du Ménil-Mauger. Nous remontons dans le temps avec Michel Sadi et nous abordons maintenant l'arrivée de la voie ferrée. Nous sommes au milieu du 19e siècle et ça va complètement révolutionner la vie, dans ce petit village notamment.
4: Ouais, ça change tout dans le village. La voie ferrée, elle est construite, c'est Louis-Philippe, je crois, qui incite effectivement à la construction. Et donc, il y a une ligne importante qui relie Mantes-la-Jolie au départ, mais en fait Paris, à Cherbourg, Caen. Et effectivement, ça change beaucoup la face des choses. Dans le même temps, on a construction aussi de nouvelles routes, parce que on commence à avoir besoin de transporter beaucoup de choses, et donc il y a une nouvelle route qui se crée également, et qui passe juste à côté. Et du coup, ça modifie complètement la configuration de l'ensemble du village. Il y a quelques maisons autour de l'église du Ménil-Mauger, il y a aussi un petit hameau qui s'appelle Caparménil, dont on a parlé tout à l'heure, et c'est une bonne partie du village. Il y a là quelques commerçants en particulier, des artisans et des commerçants qui vivent là.
3: Voilà, c'est là où se trouvait la majorité des commerces.
4: Absolument,
3: hein.
4: C'est vraiment là que ça se trouvait. C'est au bord de la rivière La Vie, qui traverse tout le pays d'Auge en venant donc du sud et qui va se jeter dans la Dive un peu plus loin. Et c'est vraiment un changement radical. On commence aussi derrière la construction de la voie de chemin de fer à voir une industrialisation de la zone. J'ai parlé tout à l'heure des fromages, mais il y a aussi une cidrerie qui se monte juste à côté. Et donc il y a forcément du monde qui vient. Ça veut dire qu'il y a des hôtels qui se mettent en place, des restaurants, des hôtels qui se mettent en place à cet endroit-là. Il y a une école, et c'est assez marrant, mais il y a toujours une école au Ménil-Mauger, mais quand on vient au Ménil-Mauger, dans les écoles, on a les trois ou quatre styles différents, parce qu'au fur et à mesure des besoins, on modifie, on change. L'ancienne école, elle sert plus d'école, mais par contre, il y en a une autre et une nouvelle. C'est assez amusant de regarder l'évolution, justement, de ces constructions qui servent au bien public, bien entendu.
3: Et si on revient sur ce hameau de Caparménil, qu'est-ce qu'on pouvait trouver comme type de commerce à l'époque? Là, nous sommes dans les années 1850, 1860, jusqu'en 1900, par exemple.
4: On a besoin de gens pour faire des chaussures, on a besoin de gens pour s'occuper des chariots des paysans. On a besoin de gens pour ferrer les animaux. Donc il y a effectivement tous ces petits commerces qui ont quasiment aujourd'hui, qui ont tous disparu. Il y avait une épicerie aussi importante.
3: Une épicerie apparemment qui cartonnait au début du XXe siècle.
4: Et alors moi je me souviens être allé quand j'étais beaucoup plus jeune dans l'épicerie qui avait déjà fermé, mais c'était Madame Pilu qui s'occupait de l'épicerie à l'époque. Monsieur et Madame Pilu, on prenait un café là-dedans.
3: Ouais.
4: Et c'est assez chouette parce que même dans le bourg aujourd'hui, on retrouve les traces de ça, c'est-à-dire qu'on a encore la vieille vitrine qui est là, même si c'est quelqu'un qui habite dans cette vieille maison, mais on retrouve vraiment qu'il y avait cet endroit très vivant de ce lieu, assez extraordinaire.
3: Et aujourd'hui, il ressemble à quoi ce hameau? C'est beaucoup moins animé, ça c'est sûr.
4: Ah ben oui,
3: il reste toujours un peu de charme quand même,
4: il y a toujours une
3: âme.
4: Il y a beaucoup de charme, il y a aussi des gens qui entreprennent la restauration de quelques maisons, et ça fait du bien. Parce que
3: ce sont des maisons en pan de bois, globalement.
4: Beaucoup de maisons en pan de bois, mais pas seulement, il y a aussi de la brique. Le 19e siècle, c'est le siècle de la brique. On oublie souvent ça. Il y a beaucoup de briques. Les fromageries, etc., c'est fait beaucoup en briques. Il y a de la pierre un tout petit peu, du colombage, mais beaucoup de briques à cette époque-là. Et puis, juste à côté de Caparménil, il y a un moulin qui fonctionne pratiquement jusqu'au début du XXe siècle et qui est alimenté par les eaux de la vie et qui a fonctionné pendant très longtemps, qui est le moulin de Carouge. J'ai parlé du seigneur de Carouge.
3: Oui.
4: On peut en parler du seigneur. Non, j'ai pas parlé du seigneur de Carouge. Je vais vous en parler. Il y a Carouge qui est juste à côté. Il y avait un château à cet endroit-là avec un moulin. Et donc le moulin effectivement employait du monde et il alimentait beaucoup tout le village de Caparménil. Alors ce lieu de Carouge est assez extraordinaire. Et donc le seigneur au XIVe siècle, il s'appelle Jean de Carouge. Carouge, tout le monde connaît le château de Carouge dans l'Orne, qui est magnifique, qui doit appartenir je crois au conseil départemental de l'Orne, je crois, ou au conseil régional, je ne sais plus. Mais en tout cas ce seigneur de Carouge, lui, il est là à Carouge. Et il se trouve qu'à un moment donné, il part combattre sous les ordres du roi de France, quelque part en France. Et quand il revient, sa femme lui dit: j'ai eu un souci, il y a le seigneur d'à côté, qui est d'Alençon, qui est passé là, et il m'a violé. Et il y a toute une histoire qui tourne autour de ça et qui a donné l'occasion de tourner un film américain. Le film s'appelle Le Dernier Duel. Donc c'est un film de Ridley Scott.
3: Ah oui.
4: Le rôle de Jean de Carrouge, il est joué par Matt Damon. C'est pas n'importe qui.
3: Pas mal.
4: Et il raconte effectivement cette histoire-là de trois points de vue. Celui de Matt Damon, donc qui est l'homme outré puisque sa femme a été violée. De celui qui a violé, qui est assez horrible également. Mais aussi le point de vue de sa femme. Et c'est vraiment intéressant de croiser les trois points de vue. La dernière partie du film est terrible puisqu'on voit le combat, le duel à mort, le jugement de Dieu. Voilà, on invoque le jugement de Dieu. C'est Dieu qui décide qui a raison, qui a tort. Jean de Carrouge gagne à la fin, mais je peux vous assurer qu'il y a un peu d'hémoglobine dans l'affaire.
3: Ouais.
4: Et c'est le dernier des duels. Et ça se passe là.
3: Voilà.
4: Semble-t-il, paraît-il. En tout cas, c'est ce qu'on rapporte aujourd'hui.
3: Le hameau, de Caparménil. Voilà, hein, c'est donc au Ménil-Maugé. On continue d'en discuter. Il nous reste quelques minutes à passer ensemble dans Histoire et Patrimoine.
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8: Allez, dernière partie de notre émission Histoire et patrimoine. Nous sommes dans le pays d'Auge, au Mesnil-Mauger, avec Michel Sadi. On avance un petit peu dans le temps, Michel. Ouais. Nous arrivons au XXe siècle. Ouais. Alors, le XXe siècle, le Mesnil-Mauger, c'est l'arrivée d'une nouvelle industrie, d'une nouvelle usine qui va changer un peu le paysage, on va dire, du Mesnil-Mauger. C'est la cidrerie Durier.
9: Ouais, et donc il y a une cidrerie qui se monte juste à côté de la gare de Mesnil-Mauger. C'est aussi pour ça qu'elle s'installe là. Alors, c'est Monsieur Durier, c'est quelqu'un du Nord qui est distilleur. De sa famille est donc distille effectivement des alcools dans le nord de la France, et il décide d'investir là dans le Pays d'Auge, parce que distiller dans le Pays d'Auge, ça veut dire distiller de la pomme, du jus de pomme, du cidre, et donc de faire du calvados. Et effectivement, c'est à ça que cette usine sert, à transformer effectivement la pomme, et il y en a beaucoup à cette époque-là. Il faut bien se rendre compte que jusque dans les années 50, le pays d'Auge est couvert pratiquement intégralement de prés plantés de pommiers. Alors bien entendu, tout ça a disparu beaucoup dans les années 80, 90 et 2000. Mais cette cidrerie, elle a effectivement de quoi s'approvisionner en pommes à côté.
8: Et puis ça va tout de suite être un grand succès.
9: Oui, ça fonctionne. C'est une des cidreries importantes. Il y en avait une autre aussi sur Livarot. Il y en avait une autre sur Vimoutier. Pratiquement le long d'une voie de chemin de fer qui, elle, s'est construite un tout petit peu plus tard. C'est-à-dire à la fin du 19e siècle, dans les années 1880. Et c'est ce qu'on appelle un barreau. C'est-à-dire que ça relie deux lignes de chemin de fer importantes, la ligne Paris-Caen d'un côté et la ligne Paris-Montparnasse, Grandville de l'autre. Et ce barreau relie deux petits villages, le Mesnil-Mauger d'un côté et de l'autre côté Sainte-Gauburge dans l'Orne. Allez savoir où est Sainte-Gauburge, c'est quand même un peu loin de tout, mais il n'empêche qu'il y avait ce barreau-là qui existait et qui permettait du coup de transporter très facilement les pommes sur le long de la ligne. Les animaux aussi, ça c'est marrant, mais on a des images de la gare du Mesnil-Mauger où pratiquement c'est un grand parc à bestiaux, quoi, littéralement. Et l'usine Durier, elle profite effectivement à plein de cet aspect-là.
8: Alors l'usine, elle va être touchée, elle va être bombardée en 44, mais après la guerre... C'est encore un nouvel élan qui va arriver pour eux.
9: Ça redémarre encore, parce qu'il y a encore de quoi faire à ce moment-là, et ils réussissent à redémarrer les choses. Et puis effectivement, c'est plutôt les années 80-90 où là, ça s'arrête. Mais c'est quelque chose d'un peu général sur l'ensemble de notre région du Pays d'Auge, où la production cidricole, j'allais dire malheureusement, perd qu'on peine beaucoup de ses unités. On produit aussi beaucoup en volume, peut-être pas suffisamment en qualité, et c'est probablement regrettable. Bon, c'est comme ça.
8: Oui. Donc la production va s'arrêter en 1995 pour la cidrerie distillerie Durier au Mesnil-Mauger. Le site est toujours visible, lui.
9: Oui, absolument. Il n'a rien d'extraordinaire à voir.
8: C'est
9: un vestige, quoi. Il y a beaucoup de tôles, beaucoup de choses comme ça, mais ça n'a plus d'usage vraiment important aujourd'hui. En tout cas, plus du tout l'usage qui était défini au départ.
8: Et pour terminer cette émission, Michel, une activité qui est encore bien présente à l'heure actuelle au Mesnil-Mauger, c'est l'activité hippique, avec notamment un grand nom, l'Agacan.
9: L'Agacan, oui. Il y a beaucoup de haras dans tout ce coin-là. Je pense que l'activité agricole, il y a beaucoup moins de production laitière, il y a encore pas mal de production de viande, mais le cheval a vraiment pris une importance déterminante présente dans toute cette zone du Pays d'Auge, et effectivement dans les années 60 en particulier, il y a un personnage qu'on appelle l'Agacan, qui est une espèce de, voilà, ce qu'on pourrait appeler un dieu vivant. Il se trouve que c'est ce titre-là, c'est un titre religieux, Agacan, et ce personnage, en venant dans le Pays d'Auge, pas loin de Deauville, et là on commence à entendre parler de cheval, etc., il tombe amoureux de cette région et il achète effectivement un haras. C'est l'Agacan 4 dans les années 60 qui effectivement développe très sérieusement ce haras qui se trouve sur l'ancienne commune de Saint-Crépin. C'est un très bel endroit qui domine toute la vallée de la Vie, c'est vraiment superbe, et il a là développé un haras assez important, très important, en tout cas de chevaux, de courses, de galop, qui aujourd'hui encore fonctionne et qui est très important.
8: Bon Michel, ça nous fait pas mal de bonnes raisons d'aller faire un tour au Ménilmogé quand même.
9: Voilà, hein, on vous y invite volontiers.
8: Bon voilà, merci à vous Michel. Je rappelle, vous êtes vice-président de l'association Le Pays d'Auge, et donc tous les deux mois, on peut découvrir un nouveau numéro de la revue Le Pays d'Auge. Le prochain, c'est dans quelques jours, ce sera en juillet.
9: Ouais, en juillet, on parlera de la cathédrale de Lisieux.
8: Eh ben voilà. J'allais vous poser la question au cathédrale de Lisieux. Super. Eh ben merci beaucoup.
9: Merci beaucoup.
8: Bonne journée
9: à tous.
8: À bientôt.
9: Au revoir.
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0: Bidette, Michael Jackson.
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0: 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Le flash présenté par Valentine Letès.
2: Ne montez pas dans un train de la SNCF si vous faites partie des voyageurs dits vulnérables. Ce sont les mots du grand patron, Jean Castex. Le PDG de la compagnie ferroviaire prend ses précautions en cette période de canicule déjà historique. 35 départements basculeront en vigilance rouge, canicule à midi, 45 en orange. C'est du jamais vu, selon Météo France. L'organisme prévoit jusqu'à 41 degrés aujourd'hui. Et nous n'avons pas encore atteint le pic de cet épisode de chaleur. Des températures mal supportées par les rails et les caténaires. De nouvelles annulations de trains ces prochains jours sont donc possibles. Ceux notamment qui ont des problèmes de climatisation. 71 trains intercités ont déjà été supprimés depuis jeudi. Les pompiers aussi se préparent et les effectifs sont renforcés dans les casernes. Le porte-parole national de la sécurité civile annonce à votre radio ici la mobilisation de 250 000 sapeurs-pompiers à travers le pays. D'abord pour éviter d'autres noyades. 3 jeunes sont morts hier. Un ado de 17 ans emporté par le courant en Dordogne et 2 garçons de 11 et 13 ans noyés dans le Doubs à Besançon. Mais aussi pour sécuriser la fête de la musique. C'est ce soir et c'est sans alcool. Dans les 35 départements en vigilance maximale, interdiction de boire une bière ou un verre de vin dans la rue, mais pas en terrasse. Direction les 16e de finale de la Coupe du Monde de football pour l'Allemagne. Après 2 éliminations dès la phase de groupe aux 2 derniers mondiaux, la Mannschaft valide son ticket après sa victoire contre la Côte d'Ivoire cette nuit, 2-1. Puis qui soulèvera le bouclier de Brennus samedi prochain? Le Stade Toulousain ou Montpellier? Dernier qualifié pour cette finale de top 14 de rugby hier soir grâce à une victoire 25-15 contre le Stade Français. Mais les vainqueurs du jour, eh bien, on les célèbre le 3e dimanche de juin depuis plus de 70 ans maintenant. Ce sont nos papas. C'est la fête des pères ce dimanche. Bonne fête à tous les papas.
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0: Vigilance orange en ce premier jour de l'été pour phénomène canicule pour le Calvados et l'Orne. Il fait chaud aujourd'hui, 24 à 29 degrés pour les maximales pour le Nord Calvados et jusqu'à 36 degrés partout ailleurs. Cet après-midi, nous observerons 24 degrés à Bayeux, 27 à Caen et Ouistreham, 29 du côté de Honfleur, 30 à Avranches dans le Sud-Manche, 31 à Falaise, 32 Vire, Saint-Pierre-sur-Dive à Flers, 34 à Orbec, Carouge, Juvigny-sous-Andaine, Argentan, Mortagne, Perche et Pont-Orson, 35 à Lisieux, 36 du côté d'Alençon. Demain, il fait beau et chaud, les températures grimpent en flèche, 36 à 39 degrés dans les terres, que ce soit le Calvados ou l'Orne, entre 30 et 33 degrés dans le Nord Calvados, jusqu'à 24 degrés sur la côte de Nacre. Sur la météo marine désormais, avec un vent de nord à nord-est, il y aura une légère brise qui va aussi entre 9 et 10 km/h, température de la mer 17 à 18 degrés. Les coefficients de marée à Trouville-Deauville, 69 depuis ce matin, 64 cet après-midi. Basse mer prévue à 11h17 dans un peu plus de 10 minutes désormais. Retour à la pleine mer à 16h32.
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0: Dernière heure avant d'aller profiter de l'été, de la plage si vous êtes sur la côte, de la fête, de la musique notamment. Autant de suite se mettre dans l'ambiance, ambiance été avec ce 21 juin. Bonne fête à tous les papas. On est tous ensemble, on chante tous les soirs. Bah tiens, c'est Macumba avec Jean-Pierre Madère. Il est 11h03 sur votre radio. 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

0: Et j'espère qu'on a réussi à vous faire danser et chanter avec Jean-Pierre Madère, Macumba.
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0: Dans le Calvados, en partenariat avec Ici Normandie, vous allez pouvoir faire travailler vos muscles et vos méninges avec la nouvelle attraction à IF avec Gameside de Caen. Nous sommes avec le directeur Sébastien Huet. Bonjour Sébastien.
3: Bonjour.
0: Au 350 rue Paul Bouchereau de la commune d'IF, racontez-nous ce que propose cette expérience.
3: Alors c'est une expérience immersive avec 20 salles, dont 4 univers, donc avec un univers pirate, aztèque, magie et puis Star Zone. Qui, vous avez un temps imparti par salle de 3 minutes. Et en fait, le but du jeu, c'est de faire le meilleur score sur 7 heures. Après, vous pouvez faire toutes les salles ou pas, c'est vous qui décidez, puisque vous êtes en totale autonomie, avec un Game Master, bien sûr, qui vous accompagne dans les couloirs pour vous aider à tout moment sur des questions qui peuvent être sur le jeu lui-même, si vous n'avez pas compris quelque chose.
0: Pour des familles, groupes, enterrement de vie, garçons ou filles, tout est envisageable.
3: Oui, tous les profils possibles, hein, puisque du coup, on est sur des tranches d'âge de 8 jusqu'à pas d'âge. Puisque à partir de 8 ans, vous pouvez commencer à jouer en étant accompagné. Et à partir de 12 ans, sans souci, vous pouvez être en totale autonomie. On sont des équipes de 2 à 5 personnes. Et puis, comme vous le disiez, on peut faire les, notamment des garçons ou jeunes filles, les afterworks, les team building. On a même des formules anniversaires. Donc, tout est possible à tout profil.
0: Donc, plusieurs épreuves sur 600 mètres carrés pour profiter de ces différentes salles. Comment bien constituer son équipe pour tout réussir sans encombre?
3: Alors, le principe même de l'Action Games, c'est d'avoir l'esprit d'équipe, comme vous disiez, mais c'est surtout, en fait, la coordination. Donc, du coup, il faut à la fois des muscles et puis travailler aussi avec sa tête. Donc, il ne faut pas qu'une équipe de musclés. Il faut aussi un petit peu panacher des différents profils pour pouvoir une meilleure efficacité sur les scores.
0: Voilà, pour aller exploser les scores. Mais vous inquiétez pas, ça reste un jeu familial accessible pour ceux souhaitant rester dans du loisir, peu importe le score.
3: Oui, exactement, parce que du coup, en fait... Le score, je dirais, est un peu une excuse. Ça vous permet de découvrir des divers jeux qui sont complètement différents. Et puis le fait d'avoir les quatre mondes, ben, vous n'avez jamais l'impression que ce n'est pas redondant. Donc en fait, et puis l'esprit famille est là, donc tout le monde peut participer.
0: Aujourd'hui, vous avez des salles bien définies. À l'avenir, ça peut être des différents niveaux qui pourraient évoluer par la suite?
3: Grosso modo, oui. C'est-à-dire que les salles peuvent être évolutives, que chaque franchiseur a différentes salles en proposition. Donc on a d'autres mondes qui sont disponibles, mais ça sera un petit peu plus tard, bien sûr.
0: Voilà, et vous pourrez en profiter de cette nouvelle attraction Gameside de Caen. Donc si tu as IF, merci Sébastien Huet d'avoir été avec nous.
3: Merci à vous et puis à bientôt.
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0: Die Die Shakira et Burna Boy, hymne de cette Coupe du Monde 2026, un des hymnes de football. 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
0: Et comme chaque week-end, on se met en appétit avec Anne Crochard du Petit Futé. Salut Anne.
3: Salut.
0: Bon, autre destination aujourd'hui, on sort de Caen.
3: Allez, on sort de Caen. C'est vrai que je vous en parle depuis quelques temps, mais comme je prépare mon guide, il est normal que j'en parle un peu plus. Mmh. Et comme on a bien mangé hier, je vais t'emmener faire une petite balade dans l'Orne.
0: Ah, super.
3: On va au Caillou.
0: Ah.
3: Oui, c'est situé du côté de la Roche d'Ouêtre. Oui. C'est le Caillou, c'est un café-restaurant installé dans un cadre exceptionnel. Alors, je ne vais pas me risquer à dire que c'est le plus beau site de l'Orne, parce que je vais me recevoir des courriers, et je te dis pas, mais c'est quand même pas mal.
0: Et cette adresse-là, donc, tu la connais bien ?
3: Bien, c'était un peu exagéré, mais je connais un peu le parcours du chef Benoît Rouas. Certains l'ont découvert, évidemment, avec le Caillou, mais je le suivais déjà lorsqu'il était à la Pomme d'Ouilly, à Pont-d'Ouilly. C'était un tout petit restaurant d'une douzaine de couverts qui avait beaucoup de succès déjà. Mmh. Et je me souviens, même à l'époque, il ne prenait pas encore la carte bleue. Ça, c'est une histoire dont je me souviens. Et quand on venait y manger, il fallait parfois prévoir une petite randonnée supplémentaire jusqu'au distributeur à côté de la poste.
0: Et comment a commencé cette histoire, le Caillou ?
3: Eh ben, bonne question. La période du confinement a rabattu les cartes. Des projets avaient vu le jour et finalement, c'est cette aventure du café-resto Le Caillou qui s'est développée. Ce qui est hyper charmant, c'est qu'on est en pleine campagne et que dès qu'on pousse la porte, la décoration est très nature. Avec de vieux meubles, ici, là, des objets comme dans un café d'autrefois, en fin de compte.
0: Une ambiance chaleureuse, donc.
3: Ben, carrément, une ambiance simple et détendue, même. Et si on prend le temps, les randonneurs côtoient les gourmands, les familles croisent les habitués, on vient autant pour le cadre que pour l'assiette.
0: Anne, parlons peu, parlons bien. Qu'est-ce qu'on mange ?
3: Bon, ben, je veux dire, une cuisine généreuse, accessible et engagée. Les produits sont soigneusement sélectionnés auprès des producteurs locaux et les circuits sont courts. Ça se fait de plus en plus, hein. Mais bon, pour commencer, on peut partager une planche de charcuterie, de fromage, une planche mixte accompagnée de pain bio.
0: Oui.
3: Tu vois, c'est simple, mais il y a vraiment du goût, hein. Ensuite, on retrouve des burgers, des plats végétariens comme la salade Saïda. C'est pas mal avec cette chaleur en ce moment, hein. Oui. Donc salade, tomate, concombre, oignon rouge, houmous, émietté, du veggie, façon, falafel, menthe fraîche et sauce au sésame. Il y a aussi des tartines gourmandes et bien d'autres plats qui évoluent au fil des saisons et des arrivages.
0: Et dans le verre.
3: Là aussi, le local est l'honneur. On retrouve notamment des bières artisanales de la région, comme celle de la Chapelle-Mont-Lijon ou de la brasserie de Laudon. Et pour ceux qui ne boivent pas d'alcool, les mocktails sont particulièrement d'enfer. Mmh. Du vin notamment aussi, avec l'incontournable sélection du caviste terroir du vin que, ici Normandie, connaît bien.
0: Et on rappelle que l'abus d'alcool est dangereux pour la santé, à consommer avec modération. Et il reste une étape importante.
3: Le dessert, tu me connais. Oui. Il est difficile de résister. Tout est fait maison. Tartenette du moment, assiette gourmande, cheesecake, flan vanille. D'ailleurs, je crois que le flan dégusté en terrasse après une randonnée devrait être reconnu d'utilité publique.
0: Et pourquoi faut-il absolument découvrir cette adresse ?
3: Parce qu'elle représente parfaitement ce qu'on aime en Suisse normande. Un site naturel exceptionnel, une cuisine qui valorise vraiment les produits du terroir, une équipe accueillante et une atmosphère décontractée. Que l'on soit randonneur, gourmand ou simplement en quête d'un joli moment, vraiment le Caillou, c'est une très belle étape. Et le bistrot Brocante Pépite à côté du restaurant appartient également au gérant.
0: Et côté pratique, le Caillou est situé au lieu dit Le Campion en Saint-Philbert-sur-Orne. Toutes les informations retrouvées sur ici.fr. Merci Anne.
3: Merci, et on revient souvent pour le café Caillou, mais c'est aussi pour le flan.

0: Figaro, tu verras. La fête de la musique qui se poursuit partout sur le territoire et aussi en Normandie. Dans quelques minutes, nous partons dans l'Orne à la Ferté-Massé pour découvrir ce qu'il s'y passe. Restez bien avec nous.
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0: Lemon Tree, c'était Fool's Garden.
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0: Dans l'Orne, la fête de la musique bat aussi son plein. Cette fois-ci, direction la Ferté-Macé, nous sommes avec Christian Descamps. Bonjour Christian.
3: Bonjour.
0: Mais conseiller municipal délégué à la culture, c'est à partir de 18h avec un groupe folk. Qu'est-ce que c'est globalement qu'on va retrouver?
3: Alors ce soir, il y aura un groupe qui s'appelle Casey O'Clagan.
0: Oui.
3: Violon, guitare, musique traditionnelle irlandaise. Et puis aussi un groupe de country music accompagné aussi d'une association de danseurs qui vont animer devant la mairie.
0: Johan Schumacher, voilà. Rien à voir avec le pilote qui lui est Fertois, il proposera des musiques sur le thème de l'enfance.
3: Tout à fait. Nous avons innové cette année avec une scène ouverte en appelant des artistes locaux à venir compléter les groupes plus professionnels, disons. Donc, Johan Schumacher viendra chanter et jouer de la guitare, s'accompagner à la guitare sur des compositions de sa part.
0: Pour avoir des festivités aussi pour les enfants. DJ Lou présent, place Leclerc à partir de 19h et jusqu'à minuit.
3: Tout à fait. Il y aura également sur cette scène ouverte la Charrière Azidor, qui est un groupe de 5 musiciens, accordéon, clarinette, oui, flûte traversière, harmonica et violon, qui viendront animer cette scène ouverte.
0: Voilà, sur le parvis de cette place dès 20h30, nous allons donc
3: non,
0: être...
3: Non, ce sera dans une cour intérieure proche de la médiathèque.
0: Et donc sur place, une petite offre de restauration sucrée hein, pour le plaisir de la famille.
3: Oui, comme d'habitude, l'association Anine Perté vendra ses crêpes et Météo Oblige ira aussi un marchand de glace.
0: Effectivement, parce qu'avec la météo, ça risque de chauffer un peu plus de 30 degrés, je crois, à la Ferté-Macé pour cet après-midi notamment.
3: Et la soirée se terminera par un DJ qui sera près de la Cape Chimée, sur
0: voilà,
3: la place du Général Leclerc.
0: Donc ça veut dire qu'à partir de 18h, ça va être très festif, en tout cas du côté de la Ferté-Macé. En tout cas, vous avez bien choisi votre jour, hein, parce que dès demain, on va être en vigilance orange de nouveau pour l'Orne. Donc là, on profite tant qu'on peut, entre guillemets, de la fraîcheur, Christian.
3: Même si la météo annonce quand même 36 à 37 degrés ce soir.
0: Ah oui. Donc
3: mais bon, les habitants ont l'habitude. L'année dernière, il faisait 38 et il y avait une foule nombreuse.
0: Donc pensez aussi à bien vous hydrater sur place. Oui. Merci beaucoup, Christian Descamps, d'avoir été avec nous.
3: Je vous en prie.
0: Conseiller municipal délégué à la culture de la Ferté-Macé à partir de 18h à retrouver dans la commune. Belle soirée à tout le monde.
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0: Sandy Stevens, j'ai faim de toi.
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0: 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Réservation conseillée au Mémorial de la Paix de Caen. Info sur memorial-caen.fr. 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

0: Bernard Lavillier, stand de ghetto.
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0: Norme handi-accessible dans l'Orne à Alençon, c'est une avancée pour l'inclusion des personnes en situation de handicap et notamment les personnes au handicap invisible. Un pictogramme pour faciliter la compréhension des usagers de la route. Nous parlons de tout cela avec Virginie Spiro. Bonjour Virginie.
3: Bonjour, merci de me recevoir.
0: Créatrice du pictogramme Handicap Invisible, avant de parler de ce que c'est, vous vivez au quotidien avec un handicap invisible, racontez-nous.
3: Oui, alors moi je suis moi-même donc atteint d'une maladie auto-immune qui a engendré d'autres maladies et aujourd'hui donc je suis pluri-handicapée. Mmh. C'est pour cela que je vis au quotidien, on va dire, le validisme du fait de, comme ça ne se voit pas, parce qu'on n'est pas tout le temps appareillé, hein, notamment j'ai pas tout le temps des orthèses ou béquilles ou fauteuil roulant. Oui. Donc voilà, donc j'ai pris de plein fouet en fait la triste réalité qui est d'avoir des maladies non visibles.
0: Nous connaissons tous ce pictogramme PMR, personne à mobilité réduite, ce logo bleu qui montre un fauteuil roulant et permettant à ces publics de stationner sur les places de parking adéquates. Il n'est pas réservé qu'aux fauteuils, mais aussi à tous ceux ayant un handicap invisible ou visible.
3: Oui, tout à fait. De toute façon, c'est vrai que le fauteuil roulant, depuis les années 60, c'est vraiment la seule référence au niveau de l'image qui est dans l'esprit, on va dire, des personnes. Et c'est vrai qu'il ne reflète pas du tout notre réalité, sachant que 80% donc des personnes handicapées ne sont pas en fauteuil roulant.
0: Le pictogramme aide à la compréhension, donc c'est aussi pour permettre de sensibiliser à ces handicaps invisibles et d'éviter d'avoir ce jugement des autres.
3: Quand j'ai créé le pictogramme handicap invisible, oui, c'était pour éviter de se faire agresser donc aux caisses PMR sur les places de stationnement, parce que c'est vrai qu'on se prend énormément de réflexions, donc c'est un jugement, on va dire, permanent par le regard, par franchement même des agressions verbales, voire même physiques. Donc c'est vous n'avez pas l'air handicapé. Pour les jeunes, c'est encore pire, parce que quand on est jeune, dans la tête des gens, on peut même pas être malade ou handicapé. Donc oui, c'est une grosse problématique et qu'il fallait vraiment changer les choses.
0: 12 millions de personnes en situation de handicap, 3/4 d'entre eux ont un handicap invisible. Ce n'est pas que dans la commune d'Alençon, mais sur tout le territoire que vous souhaitez sensibiliser à ce sujet. À quoi ressemble ce pictogramme ?
3: Pictogramme neutre, blanc, et où j'ai inclus à l'intérieur des points rouges qui représentent, on va dire, la douleur, la fatigue chronique, tout ce qui ne se voit pas, tout ce qui se passe dans le corps et qui n'est pas visible. Donc pour moi, il fallait qu'il soit compréhensible et surtout qu'il soit dissocié du fauteuil roulant. Donc c'est pour ça qu'il n'y a pas un fauteuil roulant en ombre, parce qu'il y a un pictogramme qui existe comme ça, donc avec l'ombre d'un fauteuil roulant. Pour moi, il était vraiment important de le dissocier de tout appareillage.
0: Merci beaucoup Virginie Spiro d'avoir été avec nous.
3: Je vous remercie beaucoup.
0: Ce pictogramme, donc handicap invisible sur les places PMR. Toutes les informations sur votre page Facebook Handicap aux 8000 visages pour découvrir ce qu'est le handicap invisible et ce pictogramme. Tout est à retrouver sur notre site ici.fr.
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0: sur votre radio locale, ici Normandie. Lola Young, c'était Messi.
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0: Dans le Calvados, nous sommes à la plage de nouveau pour profiter de la fête de la musique encore et toujours. Nous sommes à Cabourg, cette fois-ci avec Emmanuel Lebaille. Bonjour Emmanuel.
3: Bonjour Maxime.
0: Adjointe à la culture et au patrimoine, nous allons être dans une ambiance festive. Dès cet après-midi, 14h avec un set DJ.
3: Oui, alors cette année à Cabourg, vous savez que la musique bat son plein à Cabourg. On a eu le festival Cabourg Mon Amour et on enchaîne avec la fête de la musique et avec un concept nouveau. On propose de tous se retrouver au Garden Tennis Club, qui est un espace extraordinaire qui a été créé à la Belle Époque avec un certain nombre de terrains de tennis. Et le concept, c'est de vous proposer une fête de la musique tout à la fois sportive, musicale et festive pour toute la famille.
0: Donc les réservations sont closes pour cet événement. Donc on pourra observer ce tournoi de tennis. On rappelle, c'est intergénérationnel parce que vous avez voulu ouvrir l'événement à toute la famille.
3: Oui, c'est exactement ça. Le but, c'est que chacun puisse venir jouer au tennis. Donc effectivement, les inscriptions sont closes pour venir jouer. Mais par contre, vous pouvez venir en nombre, admirer les sportifs, les encourager et en même temps écouter de la musique, puisque le concept original est qu'un DJ sera installé au cœur des quatre cours de tennis et animera les parties par des petits sets musicaux pleins d'entrain.
0: Pour motiver aussi les sportifs sur le terrain, des animations pour petits et grands avec la Caravan Game sur place de 14h à 20h.
3: Oui, cette Caravan Game vous accueillera donc dans une caravane totalement aménagée avec à l'intérieur des quiz, des blind tests musicaux, mais vous aurez aussi en extérieur des jeux pour toute la famille. On a tout joué au Puissance 4, au Babyfoot, et bien là, venez jouer avec vos enfants à ces jeux qui sont intemporels.
0: Avec un concert karaoké live avec le groupe Squeak, notamment à partir de 18h, là on va devoir chanter à peu près dans la tonalité, on va le dire.
3: Oui, alors ça c'est très intéressant parce que ce groupe, qui est un groupe normand, il a un concept assez original puisqu'en fait ce sont des musiciens qui sont sur scène avec une animatrice et vous êtes invité à monter sur scène et à chanter avec les musiciens et donc vous devenez le héros du jour, le chanteur, et vous pouvez choisir votre chanson dans un panel de 240 titres. Donc voilà, on attend la nouvelle Edith Piaf et le nouvel Johnny Hallyday.
0: Ou alors Daniel Balavoine pour être finalement un héros. Ça va se poursuivre également chez les commerçants de la commune avec une soirée DJ, concert pop rock. Merci beaucoup Emmanuel Lebaille d'avoir été avec nous.
3: Et avec plaisir et à tout à l'heure alors au Garden Tennis.
0: Adjointe à la culture et au patrimoine et profitez bien des festivités de la fête de la musique et bel été. Toutes les informations à retrouver sur cabourg.fr.
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0: Story Angel, Serge Gainsbourg, ici Normandie tous les jours, à vos côtés à Vire, dans le Calvados, avec l'exposition Sois belle, quand la mode raconte la condition des femmes sur la période de 1830 à 1914, à retrouver au musée de la Commune jusqu'au 1er novembre prochain.
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0: Vous le savez, chaque week-end, on parle normand avec Stéphane Lenné dans votre chronique. Bonjour Hichin Normandie, bonjour Stéphane.
3: Bonjour Maxime.
0: Un tout autre sujet aujourd'hui.
3: Aujourd'hui, c'est la fête des pères. Et nous avons célébré la fête des mères il y a 3 semaines. Je vais évoquer un peu ces mots.
0: Parce qu'ils ont une forme normande ?
3: Je vais vous faire une réponse de normand. Oui et non. En réalité, il n'y a pas de mots différents, mais la forme qu'ils prennent en Normandie diffère de celle du français standard. La mère est le mot que l'on emploie aussi dans notre région. Mais il peut y avoir des variations sur la prononciation. La voyelle peut s'allonger. La mère. À certains endroits, on ferme la voyelle. Le mot devient donc la mère. À Cercq, la consonne initiale se labialise. On avance les lèvres. La mère. Et puis, jusqu'au XVIIIe siècle, on roulait le R, ce qui le rend très proche d'un L. D'où la mêle. Dans le canton des Pieux, sur la côte nord-ouest de la Manche.
0: Ce sont les mêmes prononciations que l'on rencontre pour le père ?
3: Oui, absolument. Il faut encore ajouter que les consonnes finales ont eu, dans l'histoire de la langue française, une très forte tendance à s'amuir, c'est-à-dire à devenir muette, à ne plus être articulée. Si bien que l'on peut souvent entendre la mais ou la mais pour la mère, le paix ou le paix pour le père. Enfin, la consonne R a connu une évolution très particulière à Jersey, si bien que l'on prononce dans plusieurs paroisses de l'île la mèze ou le pèze. Au moins, vous en avez pour votre argent, Maxime.
0: Mais quand on s'adresse directement à ses parents, on n'emploie pas les mots mère et père, on utilise d'autres mots, peut-être un peu plus affectueux. C'est pareil en Normandie.
3: Là encore, je vais vous dire oui et non. Il n'est pas rare que l'on dise la mère, la mère, la mère, la mouère, la mêle, la mèze, la mais, ou la mais, pour la mère, elle perd, elle perd, elle perd, elle pouère, elle pèle, elle pèse, ou le paie, ou le paie, pour le père. Toutefois, ces appellations sont fréquemment jugées familières ou peu respectueuses. C'est pas très affectueux, en fait, hein. Que dire alors de cet emploi que j'entendais enfant dans une famille d'amis où les enfants appelaient leur père le paternel? De ce fait, on emploie aussi papa et maman, comme en français standard, là encore avec des variantes de prononciation.
0: De quel type?
3: Papa peut se prononcer papa, popa ou poupa. Maman peut devenir maman, moment, moment, moment ou mouman. Tout au sud de l'Orne, Patrice Brasseur a aussi recueilli mément.
0: Il n'y a pas qu'en Normandie que l'on entend ces prononciations alors ?
3: En effet, il me semble en tout cas, qu'on peut employer popa et moment ailleurs, de manière plaisante ou familière. En revanche, je ne suis pas certain que la manière dont on appelle les parents, globalement, en basse Normandie, soit très répandue. Dans notre région, on dit mes gens pour mes parents. Parfois même, mes bonnes gens ou mes bonnes gens. C'est mignon, non ?
0: Très mignon, si vous voulez. Merci beaucoup, Stéphane.
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0: Je veux, c'était Zaz sur votre radio, ici Normandie.
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0: Et bonne fête de la musique à tous sur votre radio ici Normandie. Bon appétit, il est midi. Le journal présenté par Didier Charpin. Bonjour Didier.
2: Bonjour Maxime, bonjour à tous.
0: C'est l'événement du jour pour beaucoup, la fête de la musique.
2: Eh oui, ces concerts un peu partout, au coin de la rue, dans les bars, ambiance souvent appréciée par les familles et la jeunesse. Mais cette année, dans un contexte particulier, évidemment, l'ensemble de la Normandie est en vigilance orange pour la canicule. Les températures pourraient atteindre 36 degrés dans l'Orne. Et beaucoup de médecins lancent donc des messages d'alerte. Attention aux cocktails, alcool, température brûlante. Le docteur Yann Pinverne est le président de SAMU Urgence France.
3: La chaleur va augmenter la fréquence cardiaque, ça va effectivement accentuer les effets de l'alcool sur l'organisme avec toute la possibilité d'une perte de contrôle qu'on connaît, des notions de malaise, des problématiques cardiovasculaires principalement. D'autres patients liés à la chaleur et au caractère festif, bien on a tous les problèmes de la traumatologie, des plaies, des chutes, évidemment des fractures. Donc l'activité aux urgences va s'accroître avec la poursuite de la canicule. L'augmentation d'activité est multifactorielle. Elle est liée aux pics de chaleur, aux flux touristiques, aux phénomènes sociétaux, la Coupe du Monde, la fin des examens. Donc oui, on se prépare. Et encore une fois, le message clé, c'est oui pour la fête, mais l'alcool avec modération.
2: L'appel à la modération donc pour cette fête de la musique. La consommation d'alcool sur la voie publique n'est pas interdite en Normandie, contrairement à d'autres secteurs en France plus touchés par la canicule. 35 départements sont au niveau rouge. Nous sommes, nous, au niveau orange, un cran en dessous. La préfecture de l'Orne a quand même envoyé hier des recommandations aux organisateurs de cette fête de la musique pour que des points d'eau potable soient le plus souvent possible mis à la disposition du public.
0: Cette fête de la musique a été aussi anticipée cette semaine dans une maison de retraite à Bayeux.
2: Pour permettre aux résidents de s'offrir eux aussi un moment festif, peut-être un petit peu plus adapté à leur grand âge, ils ont eu le droit de bien s'amuser dans cette résidence autonome Clémenceau lors d'un repas de midi en musique. Au menu couscous tomate, mais aussi Michel Delpech, Pierre Bachelet ou encore Edith Piaf. Reportage Jeanne d'Anglejean.
4: Surtout à Patrick, cet ancien pêcheur a mis son plus beau chapeau à paillettes.
5: Ah, je suis magnifique, hein. Il devrait en faire tous les jours.
4: Son voisin d'en face aime bien ce repas qui brise un peu la routine.
6: Il y a des résidents, on les voit jamais. Ça nous permet que tout le monde descende et puis on s'amuse, on rigole, on déconne.
4: Pour ça, ils peuvent compter sur Jean-Pierre, c'est lui qui anime ce repas.
7: Nous, on est là pour s'amuser, mais on aime bien s'amuser avec vous. Comme on dit, on lève notre verre et on dit « Bon apéro !» Voilà.
8: Nous, notre objectif, c'est de leur apporter un petit peu de... On aime bien s'amuser avec eux, de leur apporter du rêve, leur faire oublier leurs soucis quotidiens.
4: Et ça marche pour Brigitte, qui a soufflé ses 76 bougies. Cette Normande fête la musique pour la première fois. Elle est conquise.
9: C'est bien, ça met de l'ambiance et tout. Puis au moins comme ça, ça occupe. Il y a toujours à faire et tout, c'est bien.
4: Tellement bien que Jean-Luc s'est levé pour danser. Il vient de Seine-Saint-Denis et n'a pas vraiment d'entourage en Normandie.
10: Je me suis retrouvé tout seul. Je me suis tapé la solitude. Tandis qu'ici, c'est mieux, quoi. On sent moins seul.
11: Vous êtes bien entouré.
10: Ah oui, bien sûr.
4: Ça fait 3 ans qu'il est à Bayeux. Avec Catherine, Brigitte et les autres, il a trouvé une deuxième famille.
2: Les sourires, les chants, la fête de la musique à la maison de retraite de Bayeux, c'est à lire en images sur ici.fr. Les urgences de la clinique Saint-Martin à Caen, une nouvelle fois fermées, conséquence d'une pénurie de médecins urgentistes disponibles. Ce service sera inaccessible entre ce soir 18h et demain 18h30.
0: En cyclisme, Guillaume Martin-Guillonnet affûte sa préparation en vue du Tour de France.
2: Le coureur ornais sera au départ du Tour d'Andorre ce dimanche. Vu la taille de la principauté, il n'est pas très long, une seule étape, 125 km. Mais avec, et c'est là où c'est intéressant, 3780 mètres de dénivelé dans les Pyrénées.
12: J'ai ajouté une course en plus à mon programme avant le championnat de France. C'est une course vraiment montagneuse. Alors une journée seulement, c'est vrai que je préfère les courses par étapes, mais ça m'est déjà arrivé de m'imposer sur des courses d'un jour. Donc voilà, l'objectif sera de se rapprocher le plus possible de la gagne et pourquoi pas même lever les bras.
2: Voilà, lever les bras, l'ambition de ce jour en Andorre pour Guillaume Martin Guillonnet, puisque nous sommes à 2 semaines maintenant du départ du Tour de France 2026 qui sera donné le 4 juillet à Barcelone.
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2: On le disait dans le journal, Maxime, vigilance orange désormais pour phénomène canicule chez nous.
0: Voilà, il y aura beaucoup de soleil cet après-midi avec un vent de nord à nord-est modéré dans l'Orne en journée.
2: Et les températures, elles grimpent, 24 à 29 pour le nord Calvados jusqu'à 36 ailleurs.
0: Oui, 24 cet après-midi à Bayeux, 27 à Caen et Ouistreham, 29 du côté de Honfleur, 30 à Avranches dans le sud de Manche, 31 à Falaise, 32 Vire, Saint-Pierre-sur-Difflers, 34 à Orbec, Carreau, Chevigny-sous-Andenne, Argentan, Mortagne, Auperche et Pont-Orson, 35 à Lisieux et 36 à Alençon.
2: Et pour demain, ça grimpe encore.
0: Ouais, ce soleil qui brille du matin jusqu'au soir, les températures grimpent en flèche, 36 à 39 dans les terres, que ce soit dans le Calvados sous l'Orne, entre 30 et 33 dans le Calvados également, partout ailleurs, et jusqu'à 40 degrés mardi prochain sur Météo France, donc il va faire très très chaud. Bonne fête à tous les papas, bon appétit, bon début d'été. Willy vous accompagne dans quelques instants.
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17: vous. Bonjour Willy. Bonjour. Bon dimanche, sous mes applaudissements, c'est Willy vient déjeuner chez vous, numéro 1064.
18: Oh là là, ça pilache.
17: Bonjour la tribu.
18: Bonjour.
17: Alors, qui est là aujourd'hui? Oh. Bah tiens, Nicolas Malabeuf est encore là. Bonjour mon bon Nicolas.
19: Bonjour Willy, bonjour tout le
17: monde. Et Fabien Aymon, notre geek. Bonjour mon Fabinou.
20: Bonjour Willy, bonjour à tous.
17: Et bienvenue à tous. Voilà, c'est reparti pour un nouveau numéro de votre émission utile sur votre radio utile. Vous voulez comprendre l'actu et les tendances du moment avec nos invités. C'est ici que ça se passe. Si vous voulez rire et sourire de l'actualité, des tendances du moment, bah, c'est aussi ici que ça se passe. Voici 55 minutes, pas comme les autres. Alors vite, mes amis, notez les dossiers du jour. Dans un instant, pourquoi les alternants galèrent à trouver des entreprises? Si vous avez des enfants étudiants et qu'ils cherchent une alternance, vous avez sûrement remarqué que c'est de plus en plus difficile. Les entreprises en prennent moins, alors que c'était l'une des grandes causes du gouvernement. Alors que se passe-t-il? La réponse dans un instant. Et puis vers 12h30, il y a tout pile 90 ans. Bien, Hugo Frey avait déjà 90 ans. Mais surtout, il y a eu la création des congés payés. Alors 90 ans après, les Français sont-ils toujours attachés à leurs vacances? La réponse dans 20 minutes. Et bien sûr, mes amis, nous faisons cette émission ensemble. Ah, voilà. Je vous le répète tout le temps, mais il y en a qui sont sourds. Alors j'en répéterai encore.
20: Parlez plus
17: fort. On fait cette émission ensemble. D'abord sur le groupe Facebook, mon Sabinou.
20: Pareil, je me répète, oui. Mais pour nous retrouver, il faut taper sur Facebook Youpi la vie avec Willy Revelli. C'est un groupe bien sûr complètement gratuit. On partage plein de choses. Nous avons un coucou d'hier de Catherine en ce dimanche. Catherine Dumont, je vous écoute en podcast la semaine, j'adore ça.
17: Ah, c'est bien.
20: Donc
17: c'est
20: on
17: très,
20: la
17: très
20: salue,
17: bien.
20: Catherine.
17: Vous
20: d'ailleurs.
17: Vous savez qu'il y a des podcasts.
20: Mais oui, et même sur l'application ici, c'est complètement gratuit.
17: Exact.
20: Et message de Yuri, il habite Carcassonne. Bonne fête de la musique. Mais oui, nous sommes
17: le 21. Et c'est l'été.
20: Avec mon groupe, je joue ce soir dans un bistrot de village.
17: Très bien.
20: Donc, continuez à réagir, c'est complètement gratuit. Le groupe Facebook, c'est Youpi la vie avec Willy Revelli.
17: Voilà, et appelez-nous aussi, on vous attend. C'est la libre antenne du week-end. Vous êtes tous des chroniqueurs, vous faites tous partie de cette tribu. 0810 055 056. Appelez-nous, vous passez à tout instant et vous repartirez d'ici la fin de l'émission avec.
20: Alors, elle n'a pas 90 ans, mais elle est toujours en vacances.
17: Loin.
20: C'est la carte carburant qui vaut 100 euros de tirage au sort en fin d'émission.
17: Comme on l'offre depuis fin août, on a l'impression que ça fait 90 ans qu'elle est là, mais pas du tout.
20: Mais elle est utile.
17: Ouais, mais elle est utile. Et on soutient votre pouvoir d'achat, exactement. 0810 055 056. C'est bon, on a tout dit.
20: On a tout dit.
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17: Allez, ouvrons notre premier dossier. Bonjour Julien Gossa.
21: Bonjour.
17: Bonjour mon cher Julien, bienvenue ici. Alors vous êtes maître de conférence à l'université de Strasbourg. Vous nous confirmez mon cher Julien qu'en ce moment les étudiants ont beaucoup de mal à trouver des entreprises pour leur alternance?
21: Ah oui, c'est beaucoup plus difficile aujourd'hui que ce que ça l'était il y a 5-6 ans.
17: Ouais.
21: Mais les choses sont un petit peu tendues. Et puis on ne sait pas trop où ça va, quoi.
17: Voilà, vous qui enseignez en IUT informatique à Strasbourg,
21: c'est ça.
17: Voilà, vous avez des élèves qui vous le disent là, en ce moment?
21: Oui, on en a, mais enfin, moi, je travaille plutôt sur les données nationales. Ouais. Mais effectivement, on le constate sur le terrain
17: c'est
21: aussi.
17: C'est ça, voilà. Et alors, est-ce qu'on sait d'où ça vient? On sait, il se passe quoi alors? Pourquoi est-ce que tout alors, à coup, ça se tarit comme ça?
21: Le principe de l'alternance, c'est que c'est un dispositif pédagogique qui va permettre aux jeunes de rentrer dans l'emploi en étant à moitié dans la formation et à moitié dans une entreprise. Donc, typiquement, lundi, mardi, ils vont être en formation et puis mercredi à vendredi, ils vont travailler directement. Et ça, c'est un dispositif qui est très efficace pour certaines populations, c'est-à-dire les métiers qui ont des problèmes d'attractivité.
17: Ouais.
21: Alors, typiquement,
17: comme lesquels, si par exemple
21: La métallurgie, les finances publiques, voilà. C'est-à-dire que c'est des métiers qui font un peu peur ou qui attirent pas vraiment. Et donc, ça permet de rentrer dedans un petit peu plus, en plus en souplesse que quand on se retrouve juste à la fin de ses études. Mm-hmm. Donc ça, c'est l'aspect positif. Et puis, c'est très efficace pour les jeunes qui sont à la fois éloignés de la scolarité et à la fois éloignés de l'emploi. Parce que si les jeunes qui sont près de la scolarité, ils font leurs études. Et puis, les jeunes qui sont proches de l'emploi, ils ont qu'à être employés. Donc, c'est vraiment fait pour une petite niche de la population. Et ce qu'a fait le gouvernement à partir de 2018, c'est qu'il a voulu augmenter sensiblement le nombre d'apprentissages.
17: Voilà, exactement. C'était comme une cause qu'ils avaient prise à bras-le-corps. Hein. Vraiment, ils avaient poussé pour l'apprentissage.
21: Voilà, c'est ça. On voulait arriver à 1 million d'apprentis, donc on y est arrivé. Hein. C'est-à-dire passer de 400 000 apprentis, on avait 400 000 apprentis en 2018, à plus d'un million. Et en fait, c'est allé très très très vite parce que le gouvernement a mis énormément d'argent sur la table. C'est-à-dire qu'on est passé d'une dépense nationale de 7 milliards d'euros par an à 25 milliards d'euros aujourd'hui. Voilà. Et alors, ce qui se passe quand on fait ça, c'est que on fait gonfler le nombre de places d'apprentissage, mais pas nécessairement là où on en a besoin. C'est-à-dire que comme les places sont financées par l'État, il y a des employeurs ou il y a des formations qui se mettent à ouvrir des places en apprentissage pour avoir les financements publics beaucoup plus parce qu'il existe un besoin.
17: D'accord.
21: Voilà.
17: Ce qui fait qu'à chaque fois qu'on entendait, par exemple, que si on fait une alternance, on est quasiment sûr de trouver du boulot après, là, c'était même pas le cas finalement.
21: Alors c'était le cas parce que l'époque l'alternance était parfaitement adaptée aux emplois.
17: Voilà.
21: Donc comme c'est les employeurs qui ouvraient des places de formation uniquement quand ils avaient besoin d'un employé, globalement ça se passait plutôt pas mal. Là on commence à avoir des employeurs et on commence à avoir des formations qui ouvrent des places surtout parce que c'est financé par le public. Et donc ces places, effectivement, conduisent de moins en moins l'emploi. Donc là, ce qu'on constate, c'est que le taux d'insertion professionnelle en sortie de l'apprentissage est en train de baisser. Ouais, voilà. Alors donc ça, on a ça d'un côté, et puis de l'autre, comme on a créé cette nouvelle dépense, alors quand on passe à 25 milliards d'euros pour comprendre ce chiffre, le budget de toutes les universités, c'est 17 milliards d'euros. Donc on aurait pu doubler le budget des universités françaises avec le même volume d'argent, en gros. Et ça a eu aucun impact sur le taux de chômage des jeunes, sur l'insertion professionnelle des jeunes au niveau national. Donc c'est-à-dire qu'on a créé une dépense qui en fait n'a pas d'efficacité. Donc à partir de là, Donc le gouvernement a commencé à réduire cette dépense-là en réduisant le financement des formations et en réduisant les aides aux employeurs. Donc naturellement, il y a des formations qui ferment, il y a des employeurs qui prennent de moins en moins d'apprentis.
17: Ça bouchonne partout, là, du coup. Qu'est-ce qui se passe,
21: c'est
17: là,
21: ça,
17: du coup
21: voilà. C'est ça qui se passe, c'est que comme on a créé plein de formations en apprentissage, qu'on a fait énormément de publicité pour l'apprentissage, il y a plein de jeunes qui veulent faire de l'apprentissage, mais on a dépassé le nombre de jeunes qui veulent faire de l'apprentissage par rapport au nombre d'employeurs qui sont prêts à prendre un apprenti. Donc maintenant, il y a une concurrence pour arriver à prendre les places.
17: Et donc là, alors, qu'est-ce qu'on peut dire là aux jeunes là qui rêvent d'alternance en ce moment ou aux parents qui sont inquiets?
20: Bonne nouvelle.
21: Donc oui, il faut être très très prudent quand on rentre dans une formation en alternance. C'est-à-dire que si le contrat d'alternance n'est pas signé avant de signer avec la formation, il y a un réel risque de pas arriver à trouver un employeur. Et à ce moment-là, c'est l'alternant qui doit payer lui-même sa formation. Donc ça peut coûter très cher en réalité de s'engager dans une formation sans avoir un employeur derrière.
17: Bon, bah merci beaucoup, mon cher Julien, de nous avoir dit ce qui se passait, effectivement, parce que j'avais lu pas mal de choses là ces derniers jours sur effectivement les apprentis qui galéraient à trouver des entreprises. Et ben maintenant, on a compris pourquoi. Et quand j'ai dit à Julien, alors qu'est-ce qu'on fait? Et ben voilà, vous avez compris. Donc bonne chance à vous, les jeunes. Hein. Merci beaucoup, Julien Gossa, donc maître de conférence à l'Université de Strasbourg, d'être passé nous voir. Passez un bon dimanche. On parle de quoi avec toi, mon Fabinou, dans un instant?
20: L'actu web spéciale fête de la musique. Ah. On va chanter avec nos hommes politiques. J'ai trouvé des vidéos très marrantes sur internet.
17: Oui. Quelle drôle d'idée.
20: Oui.
17: Eh ben très bien, ça va être Waterloo avec nous.

0: Société ABBA, bien évidemment. Jean, ne pas confondre Charles Doré. Il vient après Charles Doré.
1: Venu chez vous.
0: Évidemment, Charles Doré arrive dans un instant. Et là, c'était ABBA. Et là, c'est
2: Charles Doré.
0: Fabien. Le mec, il est perdu. Fabien Emo. Alors, mon Fabinou.
3: Bah, l'actu web spécial fête de la musique.
4: Évidemment,
3: sur le 21 juin. Et on aime la musique. On aime chanter en France. D'ailleurs, d'après un sondage, 83% des Français déclarent chanter régulièrement, voilà, oui, au quotidien, donc sous la douche, dans la voiture, au travail, ou chantez où vous voulez. Comme nos hommes politiques. Oui, souvenez-vous, il y a quelques mois, Emmanuel Macron a chanté La Bohème de Charles Aznavour lors d'un dîner d'État en Arménie. C'est un peu faux quand même. Autre homme politique, Nicolas Sarkozy, lui, il est plutôt Johnny Hallyday que Charles Aznavour.
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0: Il parle.
2: C'était chez Catherine Sellac.
3: The Voice, ce n'est pas pour demain, mon Nico. En revanche, Marine Le Pen chante super bien. Oui. Écoutez-la sur une chanson de Dalida.
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3: C'est juste, hein.
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3: Paroles. Ça me rappelle des programmes d'hommes politiques, ça, justement. Passons maintenant au créateur de la fête de la musique, Jack Lang. Et il y a quelques années, il avait interprété à la télé une chanson de Khaled, Aïcha.
0: Khaled, s'il vous plaît, enfin.

0: Mansmule est sans aucun doute l'application de karaoké la plus populaire sur smartphone et tablette, avec un catalogue de plus de 10 millions de titres. L'appli propose certains titres gratuits, sinon ben, il faut compter 9 euros par mois ou 49 euros l'année si vous êtes voilà, si vous aimez le karaoké,
1: c'est pas grand chose.
0: Et le petit truc en plus, Mule met aussi à l'accent sur le partage social, notamment en vous permettant d'enregistrer votre performance en vidéo avant de la partager sur vos réseaux sociaux, ce qui donne des reprises très étonnantes.
2: Puisque tu peux.
1: C'est pas mal.
0: Bah quoi?
1: Il essaye.
0: Bah.
1: C'est un essai.
0: C'est le
1: mariage. Oui, de toute façon, c'est ce qu'on va entendre toute la soirée. Donc.
0: Ça fait mal, Jean-Jacques. Allez, reviens et vite. On en a marre d'entendre tes reprises chaque année à la fête de la musique, car souvent la musique n'est pas bonne.
1: Ah non, elle n'est pas bonne, elle n'est pas bonne. Merci, mon bon Fabinou. Tiens, on va chanter le jingle qui arrive là. On va faire un petit coucou à Pierre. Bonjour Pierre.
3: Bonjour Willy.
1: Comment
3: vas-tu? Merci de me recevoir.
1: Mais de rien mon Pierre. Comment tu t'appelles? Donc Pierre, manifestement, tu nous appelles d'où mon Pierre?
3: Oui. Je vous appelle de La Salle en Île-de-France où je m'entraîne tous les dimanches.
1: Ah
3: en
1: oui.
3: Vous écoutant d'ailleurs.
1: De la salle de sport,
0: oui,
1: c'est ça que tu veux dire?
0: La salle des fêtes.
3: Ouais, je m'entraîne très très souvent. Non, pas la salle des fêtes malheureusement.
1: Donc salle
3: on y transpire tout autant.
1: Ouais, oui, c'est vrai, c'est vrai. Donc salle de sport, donc Pierre il fait son sport et justement parce que je crois que tu te présentes à une élection qui a un rapport avec ton sport. C'est pour ça, vas-y, explique-nous.
3: Oui, mais sur ça, ben merci beaucoup de me permettre d'en parler. Là cette année et pour la quatrième fois consécutive, je fais le casting des égéries pour être égérie dans l'enceinte Fitness Park.
1: D'accord.
3: Dans laquelle j'ai commencé.
0: C'est une salle de sport, faut dire.
1: Voilà, donc Fitness Park est une salle, oui, là où ne va pas Nicolas, effectivement, parce qu'il va dans aucune salle. Il va dans une salle qui s'appelle Saupiquet, qui est une autre salle de sport dans laquelle on bouffe.
3: Avec ce qui est bien, c'est qu'on peut toujours s'inscrire dans tous les cas. Hein. Il n'est jamais trop tard. Hein.
1: Voilà. Donc, tu te présentes pour être égérie Fitness Park, et donc ça se passe comment alors?
3: Eh bien, ça se passe qu'il y a un petit formulaire d'inscription à remplir sur le site.
1: Ouais.
3: Il faut aller sur mon petit lien que je peux envoyer.
1: Ouais.
3: On appuie sur « Je vote », le formulaire d'inscription arrive et on a juste à valider le compte avec le petit mail qui attend, donc on peut se glisser dans les spams.
1: Okay.
3: Et on peut voter pour moi. Donc,
1: On va tous voter pour toi. Tu vas aller sur la page Facebook de l'émission.
0: Youpi la vie avec Willy Rovelli. Voilà. Tu partages ta page.
1: Tu y es sur la page Facebook.
0: Tu partages.
1: Voilà, et bah tu sais quoi?
3: Merci beaucoup, c'est adorable.
1: Et bah dès qu'on a terminé l'interview, dès qu'on raccroche, clac, tu mets donc le lien pour voter pour toi.
0: Sur notre groupe.
1: Et on va dire à tout le groupe de voter. Voilà, on vote tous pour Pierre.
0: Il doit être musclé, Pierre.
1: Il doit être beau, Pierre. Alors,
0: il doit être musclé,
1: Pierre,
0: il a des bras énormes.
1: Tu vas avoir des gros bras, Pierre.
3: Surtout, je pars de très très loin. J'ai d'ailleurs écrit tout mon parcours et mon histoire. Si vous voulez voter pour moi, vous pourrez un petit peu voir qui je suis, d'où je viens et où je vais.
1: Ah bah okay. Écoute, c'est une chanson, ça, non? Je pars, d'où je viens et
0: ça,
1: où je vais.
0: Ça pourrait être du Goldman.
3: On reste dans le registre de la chanson, alors. Je m'adapte.
1: Merci mon Pierre.
0: Ça donne de l'espoir.
1: Ouais. Et on te souhaite bonne chance, Pierre. Ouais. On va tous voter pour toi. Donc tu mets bien le lien sur le groupe Youpi la vie avec Willy Rovelli. On va tous voter pour Pierre. Bravo Pierre.
0: Bravo.
1: Allez, on te souhaite bonne chance mon Pierrot. Merci beaucoup d'être passé nous voir. Tu repars évidemment avec ta sélection.
0: Avec 100 euros de carburant.
1: Voilà. Dans un instant, mes amis, on va vous présenter un invité pas banal parce qu'on aime vous présenter des invités pas banaux. Mais d'abord, tiens, il est là. Charles Doré.
0: Il est brillant.
1: Avec famille ou pas famille. Pas famille. Ah.

0: Monsieur Charles Doré avec famille ou pas famille. Pas
1: famille. Ici, pas à famille. 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
0: Allez, comme promis, place à la personne pas banale du dimanche. Bonjour Mickaël Pantin.
3: Bonjour.
0: Bonjour mon Mickaël. Alors tu as 15 ans. Et voilà, tu es originaire de la banlieue parisienne. Tu n'habites pas à Pantin, Mickaël Pantin, j'espère. Non.
4: Elle est bien, cette première question.
0: Ouais, tu es bien. Tu viens d'où, mon cher Mickaël, qu'on sache à peu près?
3: De Bougival.
0: Bougival.
3: C'est pas très loin de Versailles.
0: Très bien, Bougival, pas très loin de Versailles. Alors, donc, 15 ans, je l'ai dit, Mickaël, et tu as une grande passion dans la vie, c'est la photo. Mais tu aimes photographier quoi?
3: De l'industrie, des usines.
0: Voilà. C'est pas banal quand même. Il photographie les fleurons de la France industrielle. Alors quoi par exemple?
3: C'est ça.
0: Quoi par exemple?
3: De la petite industrie jusqu'au géant.
0: Ouais.
3: Donc j'ai photographié des usines comme ArcelorMittal à Dunkerque.
0: Bien sûr.
3: Et jusqu'aux plus petites filatures des Vosges, donc les dernières filatures de France.
0: Voilà. Donc des hauts fourneaux
3: traditionnels.
0: Voilà, donc des hauts fourneaux, des incinérateurs, donc des usines. Non mais c'est fou ça.
3: Oui.
0: Et alors ce qui est dingue, c'est que ces grandes entreprises, enfin ces entreprises, t'ouvrent leurs portes. Hein. Tu peux y aller et faire des photos.
3: Oui, c'est pas si simple.
0: Ouais.
4: Il faut les autorisations, je suppose.
0: Ouais.
3: Oui, c'est pas. Une usine, ça reste un endroit dangereux.
5: Oui. Ouais. Même pour la sécurité.
0: Et donc, comment est-ce que tu arrives à les convaincre alors, Mickaël?
3: Bah, le plus dur, c'est de se lancer parce qu'on n'a pas de crédibilité au début.
0: Ouais.
3: C'est-à-dire que une usine, pourquoi elle vous autoriserait de la photographier alors que vous n'avez jamais fait d'usine avant, etc.
0: Bah ouais.
3: Et moi, j'ai eu la chance en fait de commencer chez ArcelorMittal directement.
0: Ouais. Pourquoi tu les connaissais?
3: Ils ont fait une porte ouverte en fait, et j'étais le seul à faire leurs deux sites en un week-end, donc ils me connaissaient. Et j'ai réussi à les convaincre.
4: C'est rigolo.
3: Et en passant vraiment de très très loin de la fonte à l'époque.
0: Ouais.
3: Donc très très loin du métal en fusion. Et j'ai fait mes preuves, j'ai pu lancer mon projet.
0: Oui.
3: Et plus j'ai fait des usines, plus j'ai appris les règles de sécurité. Donc plus j'ai préparé à d'autres usines.
0: Voilà.
3: Et à la fin c'était plus simple.
4: Oui, voilà.
0: Et donc maintenant, j'allais dire, tu as un portfolio comme on dit. C'est-à-dire que maintenant tu as plein de photos à montrer pour convaincre d'autres usines. Tu sais pourquoi maintenant elles te laissent y aller les usines? Elles trouvent quoi de bien dans ce que tu fais, Mickaël?
3: Ben moi, j'ai un projet qui commence à être assez important. En fait, l'industrie aujourd'hui, elle a de plus en plus besoin de s'ouvrir.
0: Ouais.
3: Les gens ont une image qui est devenue extrêmement négative de l'industrie.
0: C'est vrai, tu as raison.
3: Ils ont toujours une image qui est un peu celle de la mine, notamment les adolescents de mon âge.
0: Mmh.
3: Et aujourd'hui, l'industrie ne ressemble plus du tout à ça.
0: Ouais.
3: Genre, moi, quand je visite une usine, c'est tout neuf, il y a des ordinateurs partout.
0: Ouais.
3: Il y a de moins en moins de travail physique.
0: Ouais.
3: Et moi, j'essaie de parler aux jeunes de mon âge. J'ai déjà fait des conférences.
0: Ouais.
3: Pour leur présenter justement mon travail et essayer de se dire à travers mes clichés, quand ils les voient, ils se disent, moi aussi je pourrais me voir travailler là-dedans, c'est pas l'horreur en fait.
0: Voilà, c'est ça, c'est pas le truc sale, ça pue, il y a du bruit, heureusement ça a un petit peu changé. Et donc, tu viens de le dire, tu fais des conférences, tu exposes tes photos, c'est ça?
3: Oui.
0: Voilà.
3: Et tu exposes à plein d'endroits.
0: Ouais.
4: Trop bien.
0: Comme par où là, dernièrement c'était où par exemple, tiens?
3: Oui. Ben, j'ai fait des expositions avec GL Events.
0: Ah oui, GL Events.
3: Dans les salons de l'industrie régionaux.
0: Ouais.
3: Et nationaux. J'expose à Eurosatory.
0: Ouais.
3: Sur le stand G4, mon projet. Bon. Et j'ai exposé aussi à l'Elysée durant l'exposition du grand fabriqué en France.
0: Voilà.
5: Ah, t'es allé à l'Elysée.
0: Ouais, à l'Elysée. Et elle vient d'où alors cette passion pour les usines, mon cher Mickaël? Ça vient d'où tout ça, cette passion pour la sidérurgie?
3: Moi, ça vient à la base de musées de la mine et de la sidérurgie. Vous en avez un peu partout en Europe, notamment en Allemagne et dans le nord de la France.
0: Ouais.
3: Et en fait, à travers ça, au début, je faisais de la photographie d'architecture et d'archives.
0: Mmh.
3: Où j'ai photographié le patrimoine industriel, notamment le patrimoine minier et sidérurgique. Et j'ai beaucoup voyagé pour. Et les usines ont commencé à s'ouvrir alors que j'avais déjà plus de 2 ans de photographie d'industrie derrière moi.
0: Ouais. Et donc, tu vas voir des usines en France et aussi ailleurs en Europe, c'est ça? Tu bouges aussi un petit peu en dehors de la France?
3: Ça a enfin commencé.
0: Voilà.
4: Bravo.
0: Allez, franchement,
4: c'est super, franchement.
0: Il est quand même incroyable, Mickaël. À 15 ans, il a. Il y a un endroit où on peut voir tes photos, je sais pas, une page sur les réseaux sociaux ou un truc.
3: J'ai un Instagram.
0: Vas-y, donne-le.
3: Industrie-en-lumière.
0: Industrie en lumière.
3: C'est ça.
0: Mmh.
3: Et j'ai un Instagram aussi. Et pardon, j'ai un site web aussi.
0: Ouais.
3: À mon nom, Mickaël Pantin.com.
0: Voilà. Mickaël Pantin, donc PANTIN.com. Bravo,
4: Mickaël.
0: C'est pas mal.
4: Il est déterminé.
0: Il est génial, Mickaël. Parce que je suppose que plus tard, tu vas bosser là-dedans, dans ce métier-là. C'est ça ton rêve?
3: Oui.
0: Ouais.
3: Eh ben, écoute, oui, dans l'industrie.
4: C'est bien parti.
0: Eh ben, on te le souhaite, mon cher Mickaël. Merci beaucoup d'être passé nous voir. Mickaël Pantin, donc, il a 15 ans. Il photographie les sites sidérurgiques partout en France. Voilà l'occasion aussi de saluer celles et ceux qui bossent en usine. Et je pense évidemment à Mama Rovell.
5: Évidemment.
0: Voilà, quand j'étais petite, elle bossait beaucoup en usine, ma maman. Vous aimez être ici?
5: Ah, oui.
0: Vous aimez la pub?
5: Ah, j'adore.
0: Bon,
5: ça,
0: elle arrive, et juste après, les infos pratiques près de chez vous avec le UC Express.
5: Tchou, tchou.
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8: Dans le Calvados, retrouvez Hugues Auffray pour sa tournée en balade. À 96 ans, l'infatigable artiste reprend la route avec ses plus grands succès, de Santiano à Céline, en passant par Adieu, Monsieur le Professeur. Une soirée placée sous le signe de l'émotion et de la chanson française, en compagnie d'une véritable légende de la scène. C'est à vivre le dimanche 28 juin à 20h au Zénith de Caen. Info sur zénith-caen.fr. Et dans l'Orne, retrouvez le spectacle annuel de danse du Petit Conservatoire. À l'occasion de ses 35 ans, l'école célèbre la danse comme un langage universel qui rassemble les générations et les cultures. Aux Arts Citoyens, c'est l'événement festif des danses anciennes et des danses d'avenir. À retrouver le samedi 27 juin à 20h30 au Carré du Perche de Mortagne-au-Perche. Info sur lecarréduperche.com.
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0: Allez, partons gaiement vers la deuxième demi-heure de votre talk show du dimanche. Alors ici, c'est comme la messe du dimanche, mais non, pas pareil. Dans un instant, bien, nous allons normalement, si tout va bien, parler des congés payés. Je vous dis ça parce qu'on a un petit peu de galère à joindre notre invité.
4: Mais
0: on ne sait jamais. C'est ça, ce sont les aléas du direct, c'est... mes amis. C'est comme ça, ici, on ne triche pas. Sinon, on aurait pu prendre le premier couillon qui passe dans les couloirs. Faites-en passer pour l'invité. Mais non.
4: Enfin, nous... En même temps, trouver du monde dans les couloirs un dimanche. Oui. C'est la maison de la radio.
0: C'est pas bête. C'est pour c'est ça rare. Qu'on ne le fait pas. C'est pas par honnêteté. C'est juste qu'on ne peut pas le faire. Votre tribu est là. Vous l'avez entendu. Oui. Fabien Aymon, mon chouchou. Oh, et Nicolas Malabeuf, mon autre chouchou. Enfin, notre enfant de la télé.
4: Je peux balancer un truc?
0: Vas-y.
4: Parce que tout à l'heure, il a fait un selfie. Pendant que vous faisiez la première interview.
0: Oui,
4: et vous étiez sur les réseaux sociaux, sur Snapchat, vous envoyez des selfies à des jeunes filles.
9: Comment ça, à des jeunes filles? Bah, à des filles de mon âge, qu'est-ce que ça veut dire? Mais pas du tout.
4: C'est quoi,
9: je vous écoute toujours avec intérêt.
4: Mais pourquoi
9: pas
4: là?
9: Mais j'ai eu un moment d'absence.
0: Ah oui, là, on a bien compris. Oui. Donc tu fais des photos de toi?
4: De quoi? De lui?
9: Que j'envoie à mes amis.
0: C'est le visage que tu envoies?
9: Bah, évidemment. Je suis habillé.
0: Bon, bah, ça va. Alors, ça me rassure. Bah, poste-les sur le groupe Facebook de l'émission, tes photos, mon cher Nicolas.
4: Pour faire l'audience. Alors, si vous voulez voir Nicolas Malabeuf nu, vous vous connectez sur le groupe Facebook, c'est gratuit. Hein. Youpi la vie avec Willy Rovelli, vous tapez ça sur la barre de recherche. Et nous avons, tiens, Jeanne de Troyes, je suis prof de musique, parce que c'est la fête de la musique.
0: Bah oui.
4: J'adore enseigner aux enfants, car c'est un moment de partage avec souvent beaucoup d'émotions. Donc voilà, on embrasse Jeanne de Troyes. Et bonne nouvelle, tiens, si vous habitez à Troyes, le 19 septembre, Willy Rovelli.
0: Ah oui, c'est moi.
4: Vous faites un spectacle.
9: Il est pas au courant.
0: Ouais, je sais même pas au courant, j'ai l'air.
4: Oh là là là là là là.
0: Je vais où? Je vais à Troyes.
4: Vous faites un spectacle à Troyes. Dans la salle le 3 fois plus à l'ouest.
0: Ah bah,
4: donc, et les résas sont déjà en ligne sur leur site
0: venez,
4: internet.
0: S'il vous plaît, soyez gentils, achetez des places.
4: Donc continuez. Oui, ça nous arrange. Continuez à réagir sur le groupe Facebook, c'est gratuit. Youpi la vie avec Willy Rovelli.
0: Et appelez-nous 0810 055 056. On vous attend pour réagir sur ce que vous voulez. Si vous voulez parler des vacances, on a parlé de l'alternance ou nous faire un petit coucou, vous êtes les bienvenus. Et vous repartez aujourd'hui encore, mon Nicolas.
9: Eh bien, on va tirer l'un d'entre vous au sort pour la carte de carburant qui vaut 100 euros. C'est en fin d'émission, donc
0: vite. Insupportable. Merci beaucoup. Mais d'abord, si vous n'avez pas suivi l'actu, pas de panique. L'actu vous suit. Il est temps pour moi de mettre
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0: Allez, et comme aujourd'hui, c'est la fête de la musique, voici l'actu musicale avec pour commencer cette bonne nouvelle pour les 30 ans de son album Première Consultation. Le chanteur Doc Gynéco remonte sur scène. Le vrai Doc Gynéco dans la musique française, apparemment, c'est Patrick Bruel. Oui, enfin, après là, 30 ans plus tard, c'est Doc Géronto. Hein. La chanteuse américaine Christina Milian, la femme de Matt Pokora, rate son examen de français pour prolonger son visa en France. Oh, ben, qu'elle se rassure, apparemment son mari aussi l'a raté, son examen de français. Je comprends rien. Pour protester contre l'utilisation de l'intelligence artificielle qui pourrait éteindre leur voix, 1000 chanteurs britanniques sortent un album entièrement composé de silence. Pas très original, hein. Etienne Dao et Carla Bruni, ça fait des années qu'ils le font. Allô ? Après avoir construit une cabane, Vianney annonce qu'il sera papa très prochainement. On sait donc où il a mis sa dernière bûche. Non mais c'est la folie de la cabane en ce moment. Vianney en a construit une, Patrick Bruel a failli y aller, franchement. Céline Dion annonce 10 nouvelles dates de concert à Paris. Quel courage pour celle qui souffre du syndrome de l'homme raide, comme Renaud. Mais lui, c'est juste après l'apéro. Le domicile de Florent Pagny, cambriolé dans les Yvelines. Heureusement, en repartant, les voleurs lui ont laissé sa liberté de penser. Nouveau single de Florent Pagny, savoir voler. Voler sans attendre, voler tout prendre, mais savoir voler. Juste pour le geste, me laisser des restes et s'en aller. Oh, c'est beau là. Hein.
9: C'est beau.
0: Le chanteur marseillais Jules flashait à 180 km/h sur autoroute. Il écoutait sa propre musique dans la voiture. Tu m'étonnes qu'il voulait arriver très très vite. La NASA envisage d'envoyer de nouveaux astronautes sur la Lune en 2027. Alors que pour beaucoup moins cher, à tout moment sur Instagram, Madonna peut vous montrer la sienne. 20 ans après leur séparation, les L5 se reforment. C'est les vieilles 5. Enfin, la question du jour. Justement, les L5 se reforment pour chanter la bande originale du film La Patte Patrouille. Mais est-ce que la Patte Patrouille, c'est aussi le surnom des policiers qui enquêtent sur Bruel?
13: Ouh,
0: la Patte Patrouille. Vous avez deux heures. Oui, réfléchissez un peu. Heureusement, dans 193 jours, c'est fini, 2026. Voilà. Ah là là, les L5. Et moi, je suis content des L5. Ah, mais toutes les femmes de
9: ta vie.
0: Ah,
9: par
4: contre, j'ai peur, moi, parce que j'habite dans les Yvelines, comme Florent Pagny. J'espère que je ne vais pas me faire.
0: Oh, mais non, il ne cambriole que les stars.
13: Il n'y a rien chez toi. Il n'y a rien.
0: Bon, mes amis, si vous n'allez pas bien, on a le droit d'avoir des coups de mou.
13: Bananier.
0: Si on a un petit coup de mou, on a la solution pour vous. Quand je vous dirai à vous, où que vous soyez, même si vous conduisez, vous vous pilez. Là, je m'en fous. Toujours même sur l'autoroute, j'en ai rien à foutre. Et quand je vous dirai à vous, vous allez me faire palabapapala et ça ira 100 fois mieux. Regarde. Voilà. Là, ça va pas. Là, ça va pas.
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0: À vous. Palabapapala. Et voilà, ça va beaucoup mieux. C'est la seule radio qui vous fait ça. Un jingle et ça va beaucoup mieux. C'est ça la magie de votre radio ici. On revient dans un instant, juste après les négresses vertes. Voilà l'été, évidemment, puisque c'est pile l'été.
13: C'est l'été.
0: Voilà.

0: Brest.
1: C'était les Négresses Vertes avec Voilà l'été.
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1: Allez, ouvrons notre nouveau dossier. Bonjour Guénaëlle Gault.
4: Bonjour.
1: Bienvenue ici, vous êtes directrice de l'Obosco, l'Observatoire de la Société de la Consommation. Alors il y a donc tout pile 90 ans sont nés les congés payés. Alors ça veut dire quoi Guénaëlle? Qu'avant il n'y avait pas de vacances quand on était employé ou salarié?
4: Ah ben non, avant il n'y avait pas de vacances pour une très grande majorité des Français, et même les vacances ça n'existait pas, c'était ouais. Même juste pas pensable en fait.
1: Voilà.
4: À ce moment-là, pas travailler, c'était soit être malade, soit être au chômage. Donc non, ça n'existait pas.
1: Voilà, donc l'idée d'avoir du temps pour soi, c'était même pas quelque chose qui était dans la tête des gens quoi.
4: Absolument pas. Ouais. Et à ce moment-là, d'ailleurs, c'était même pas quelque chose qu'ils demandaient. Hein. Ce qu'ils demandaient, c'était avoir du temps dans une journée ou du temps dans une semaine, hein, mais pas les vacances.
1: Bon. Et 90 ans après, alors Guénaëlle, vous diriez quoi là, que les Français sont attachés à leurs vacances?
4: Ah ben c'est même pas ça, c'est que les Français, enfin, c'est que les vacances sont au centre de la vie des Français. On l'a vu dans notre étude et dans notre ouvrage et dans notre étude avec l'Observatoire Utopia, c'est-à-dire que les Français sont toutes choses égales par ailleurs, c'est-à-dire quelle que soit leur revenu, quelles que soient leurs conditions de vie, etc. Eh bien, plus on est engagé dans ces vacances, plus on part, plus on est heureux. Donc on voit à quel point, en fait, c'est central aujourd'hui.
1: C'est un facteur de bonheur, vous dites, hein, même les vacances. Hein.
4: C'est un facteur de bonheur, c'est un facteur de beaucoup de choses, parce que c'est une véritable école buissonnière, les vacances. Ouais. On y apprend plein de choses, on y apprend l'autonomie, on y apprend aussi créer des souvenirs, on y apprend aussi l'ouverture à l'autre. Ouais. Donc c'est devenu extrêmement important, et c'est quelque chose dans laquelle les Français, enfin, qui est au centre de leur vie, on les prépare, on y pense. Alors on les a ces vacances, et puis ensuite on en parle.
5: Oui.
1: Et là, par exemple, tiens, les Français, là, c'est quoi à peu près la physionomie du Français là qui part en vacances? C'est quoi? Il va où? Il reste en France? Alors, il bouge un peu? Il ressemble à quoi? Il aime bien que ça bouge? Il aime bien le train-train?
4: Alors ça dépend lesquels en fait. Ça dépend. Il y a plusieurs visages de vacances. Et puis d'ailleurs, il y a ceux qui partent en vacances et puis ceux qui ne partent pas. Et parmi ceux qui ne partent pas, hein, c'est à peu près 28 à 30% des Français. Il y a ceux qui partent pas parce que ils n'ont pas forcément envie de partir en fait. Et puis d'autres qui partent pas parce qu'ils sont empêchés de partir pour des raisons financières souvent évidemment. Mmh. Et puis parmi ceux qui partent, il y a différents effectivement types de profils. Alors ce qu'il faut savoir, c'est que 70% des Français partent en France.
1: Mmh. Hein,
4: Après, on a souvent des représentations parfois très exotiques, mais en réalité, la physionomie justement des vacances françaises, c'est une sorte de simplicité heureuse en fait, et souvent en France, souvent pas très loin, hein, en moyenne, disons, c'est à entre 2 et 5 heures de voiture, parce qu'on y va souvent en voiture, et puis voilà, ce qu'on va y faire, c'est relativement simple. Hein. On va être souvent à la mer aussi.
1: Ouais. Et on préfère le train-train, le calme, c'est ça plutôt?
4: Alors il y en a 30% hein, des Français qui vont chaque année au même endroit en vacances. Mais les autres aiment bien découvrir. Alors et vont changer de destination. Donc voilà, il y a différentes. Il y en a aussi une partie qui de temps en temps revient sur les pas de sa famille, son histoire. L'aspect un peu mémoriel. On voit tout ça.
1: Guénaëlle, restez avec nous encore une petite minute, s'il vous plaît. Je voudrais vous présenter Angélique qui est là. Ça va, Angélique?
6: Oui, ça va, bonjour.
1: Bonjour, Angélique, nous appelle de la Somme. Toi, tu vas où là en vacances? Est-ce que pour toi les vacances c'est important? Tu t'en fiches?
6: Super méga important.
1: Méga important.
6: Cet été en famille.
1: Ouais,
6: en
1: tu vas
6: plus,
1: où?
6: On va en Sardaigne.
1: Je viens avec toi.
6: Pas de souci, avec grand plaisir.
1: Parce que tu devais partir avec qui à la base?
6: Alors, on part en famille parce que j'ai deux tanguis à la maison.
1: Quel âge ils ont, les deux tanguis? J'adore ça.
6: 27 et 24.
5: Quand même.
1: C'est des grands bébés qui veulent. Les tanguis, c'est-à-dire, c'est des grands garçons, des grands enfants qui partent pas de la maison, Voilà.
6: Voilà.
1: Donc, le mari, les deux grands, c'est ça?
6: C'est ça. Et du coup, c'est super important parce que, quand on travaille, forcément, plus mon mari travaille beaucoup le matin, moi, je finis très tard le soir. Et les vacances, c'est vraiment le moment de se retrouver en famille, d'être ensemble, de penser à autre chose.
1: Ouais.
6: Et comme Gwenaëlle disait, en fait, c'est aussi le moment de se ressourcer. Ouais. Et puis de rencontrer d'autres personnes, d'autres cultures, qui est, c'est super enrichissant. Et les vacances, oui, enfin, c'est sacré, je pense. Ouais. Au niveau donc, familial, c'est très, très important.
0: Et alors, pourquoi tu pars en Sardaigne? Est-ce que tu as envisagé de partir en France et pour quelle raison?
6: Alors, on est déjà parti un peu en France. Mais on a découvert l'Italie et on a eu un vrai coup de cœur.
1: Ah bah ça c'est normal. Et encore tu ne me connais pas.
6: Oui, voilà.
1: Parce que là, franchement, partir avec moi, je suis l'Italien le plus incroyable du monde, tu sais.
6: Bah oui, voilà. Et du coup, on avait fait la Sardaigne du Sud il y a deux ans.
1: Ah c'est beau.
6: Et cette année, on va dans le Nord.
1: Eh bah profitez bien. Merci d'être passé nous voir. Je t'embrasse très très fort. Tu repars évidemment, ma chère Angélique.
0: Les 100 euros de carburant pour la Sardaigne.
1: Et Guenaël Gau, j'ai oublié de le préciser, mais vous l'avez dit un petit peu tout à l'heure que vous avez écrit un livre qui s'appelle Le Livre des Vacances aux éditions de l'Aube. Guenaël Gau, donc directrice de l'Obosco, l'Observatoire de la Société de la Consommation. Et il y a donc 72% des Français en 2025 qui sont partis en vacances et 86% qui considèrent les vacances comme importantes. Voilà, donc c'est exactement ce qu'on vient de dire là. Merci infiniment, ma chère Guenaël Gau. Tu as passé un bon dimanche. Dans un instant, on fait quoi avec toi, mon bon Nicolas?
0: Eh bien, aujourd'hui, c'est la fête de la musique. On va revenir sur un concert dantesque.
1: Dantesque. C'est les Forbans. Non, c'est pas. C'est ni Karine Cheryl ni les Forbans.
0: Ah, peut-être.
1: Ah, mais d'abord Damiano David. Alors lui fait des concerts dantesques en ce moment. À tout

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2: La chanson, c'était Next Summer. Nicolas Malabeuf, notre enfant de la télé, là, quand il y en a mal.
3: Malabeuf.
2: Alors, mon bon Nicolas.
4: Mais alors, que faisiez-vous le 10 juin 2000? Vous vous souvenez pas?
2: Non.
4: Bon, alors moi, je n'étais pas né.
5: Qu'est-ce qu'il raconte?
4: En tout cas, c'était le concert de Johnny Hallyday à l'occasion de ses 40 ans de carrière. Aujourd'hui, c'est la fête de la musique, évidemment. Revenons sur ce concert gratuit organisé au pied de la Tour Eiffel. 600 000 spectateurs assistent à l'événement qui est retransmis en direct sur TF1.
6: J'ai regardé la télé, j'ai regardé.
4: Ah, voilà. Vous aviez 10 ans, je crois.
6: 10 ans.
4: Et alors, j'ai retrouvé une interview des répétitions. Johnny n'était pas dans un état incroyable.
7: C'est toujours impressionnant, je vous dis franchement. Un jour de jour J, je suis un peu nerveux quand même.
4: Un jour du jour J.
6: Et
4: alors, sur le champ de Mars, les fans s'agglutinent. Certains arrivent même avec 3 jours d'avance. Ils dorment sous la pluie. Allons voir les fans de l'idole.
8: On a dormi devant les grilles. On était gelés, mais bon, qu'est-ce qu'on ferait pas pour Johnny?
9: Ouais,
10: il n'y en a qu'un, hein. Il n'y en a pas deux.
11: Et vous avez dormi ici même, là?
12: On a dormi ici même, sous la pluie.
8: J'ai apporté des cartes pour jouer à la bolotte en attendant.
11: Et si jamais ça tombe,
8: c'est pas grave, ça me lave les cheveux.
4: Et alors, à 1h du début du concert, Johnny s'invite même dans le JT de 20h de Thomas Hugues sur TF1, et il était encore un peu endormi.
7: Alors, c'est vrai que dans... au cours d'un grand événement comme ça, parce que pour moi c'est un grand événement de faire la Tour Eiffel, d'abord parce que la Tour Eiffel ça représente Paris, une dame de fer.
4: La dame de fer, oui,
6: mais il a réussi à chanter.
4: Merci Johnny, en tout cas, c'est pas dans quel état il était. En tout cas, sur TF1, l'avant-soirée est animée par Arthur et Stéphanie Pilonka, en direct du Champ de Mars. Dans les coulisses, Arthur rentre dans la loge de Johnny, mais il tombe sur Jamel Debbouze, et le public était pas ravi.
13: Tout le monde voit la loge de Johnny. J'ai frappé. Johnny ? Ouais, ça va ? En fait, je vous explique, je suis pas Johnny Hallyday, comme vous pouvez le constater. Johnny, pour avoir fait le concert ce soir, il a une appendicite buccale.
14: Mais vous connaissez le répertoire de Johnny, Jamel ?
13: Bien sûr. La Ziza, je te veux, si tu serais d'accord.
4: Voilà. Bon, le public attendait Johnny avec impatience. Ouais. Et alors, lors de cette avant-soirée, même Evelyne Delia était là. Elle est présente sur place pour faire un point météo.
14: Comment ça va, Evelyne? Dites-nous.
15: Ça va très bien.
14: Rassurez-nous, on est mort de trop.
15: Oui, c'est vrai. On s'est fait des frayeurs toute la journée avec ce temps gris, avec ces quelques gouttes cet après-midi. Mais j'ai d'excellentes nouvelles pour ce soir. Ah. Et je peux annoncer à tout le monde que nous ne devrions pas avoir une goutte de pluie pendant tout le concert.
4: Ouais. Et 26 ans plus tard, Evelyne Delia est toujours là. Et donc à 21h, Johnny ouvre le show sur Allumer le feu. Sur scène, il est rejoint par Jean-Louis Aubert, les Rita Mitsouko ou encore Florent Pagny. Fin du concert, 2h30 plus tard, les fans sont émus.
16: Il faut pas qu'il meure un jour, parce que sans lui, on sera perdu. Il remplace Elvis Presley ici en France, c'est tout, c'est notre vie, c'est tout. Bon, Johnny, c'est tout pour nous. Sans lui, à mon avis, on serait perdu.
17: Et vous avez l'air très très ému.
18: Ouais.
17: Vous venez d'où?
18: De Bretagne.
4: Ah, c'est peut-être pour ça qu'il pleut. Et enfin, le petit potin, eh bien, c'est que sur TF1, le concert avait rassemblé évidemment 9 millions de Français.
2: Merci beaucoup et vive la Bretagne, vive Johnny.
4: Oui.
2: C'est toujours très marrant de le réécouter.
4: Ah, incroyable.
6: Dans ces interviews.
2: Les fans sont fans. Hein, ouais.
6: Ah, bah oui.
2: Quand t'es fan de Johnny, t'es fan de personne d'autre. Mes amis, est-ce que vous saviez que tout est vibration?
4: Ah non.
2: Vous ne le saviez pas, ça? Eh bah, tant mieux, on en parle juste après ça.
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2: De retour ici, mes amis, c'est Willy vient déjeuner chez vous. On passe à table tous ensemble les samedis et le dimanche en direct entre midi et 13h. Mais vite, ce sont les 5 dernières minutes.
4: Oh, pas déjà.
2: Si, alors, place à la bonne initiative et la bonne pensée du dimanche. Bonjour François-Marie Dru.
20: Bonjour.
2: Bienvenue ici, mon cher François-Marie. Alors, vous êtes, comme aujourd'hui,
20: merci,
2: c'est la fête de la musique, on va évoquer la musique un petit peu de manière un peu différente avec vous. Vous êtes, entre autres, musicothérapeute et auteur du livre « Tout est vibration », l'édition augmentée 2026 qui vient de sortir. Alors, malheureusement, on a que 5-6 minutes devant nous, donc ça va être un petit peu rapide, mais je voulais vous avoir au téléphone, mon cher François-Marie, parce que j'ai lu votre livre, la première édition, il y a quelques mois déjà, et votre livre a changé radicalement ma pensée, ma façon de penser de plein de choses dans ma vie. Donc déjà, un, je voulais vous dire merci. Et deux, en un mot, mon cher François-Marie, vous êtes musicien et vous soignez, je mets des guillemets, parce que vous allez nous expliquer, mais les gens, grâce à la musique, grâce aux vibrations, grâce au son.
20: Tout à fait. Oui, oui.
2: Allez-y, expliquez-nous.
20: Moi, j'ai le plaisir de le faire, mais ça existe depuis la nuit des temps.
2: Bien sûr.
20: La musique, c'est pas que pour c'est pas que c'est un business, une industrie, c'est de l'énergie. Là, les ondes sonores, c'est de l'énergie. C'est compris par la nuit des temps de pas plein de traditions, mais aujourd'hui, avec les neurosciences, avec plein d'outils différents, on soigne autant des problèmes physiques, psychologiques, neurologiques, avec les vibrations sonores. Parfois, c'est de la musique, mais parfois, c'est juste des vibrations.
2: Des fréquences.
20: Que le corps ressent profondément. Voilà, sans lumière, on peut pas vivre, mais elle s'arrête à la peau, alors que le corps, il vibre profondément dans le corps. Donc, il y a des outils, il y a des choses, on peut le soigner très concrètement. Donc, moi, j'étais musicien, mais progressivement, en soignant moi-même et en soignant les autres, on voit cette pouvoir du son à l'œuvre tous les jours.
2: Ce pouvoir du son est vraiment énorme. Alors en gros, je vais vraiment schématiser, mais je vais le faire un petit peu avec mes mots et j'en suis vraiment désolée, François-Marie. Mais en gros, nous on vibre, voilà. Mmh. Et puis la musique, les sons, c'est de la vibration. Et puis tout ça, ça peut s'accorder.
20: Oui. En fait, on est fait de. Si vous regardez votre corps, c'est des organes. Ces organes sont faits de cellules qui vibrent. Ces cellules sont faites de molécules qui vibrent. Et ces molécules sont faites d'atomes qui vibrent. Et c'est pareil autour de nous. Tout ce que vous voyez, tout vibre. La table devant vous, les molécules d'air qui sont entre vous, et tout vibre. Et quand ça vibre, après, t'as deux vibrations qui se retrouvent, qui se rencontrent. Quand deux fréquences se rencontrent, il y a une interférence, il y a une résonance. Et en musique, parfois, ça peut être consonant ou parfois ça peut être dissonant. Parfois, ça peut se construire ou détruire. On peut.
2: Voilà. Et c'est pour ça que tout bêtement, puisqu'on parle de musique, voilà pourquoi il y a des musiques, par exemple, qui nous touchent, qui peuvent nous faire pleurer, ou je sais pas quoi. Voilà. On peut être comme ça un petit peu ému. Et quand vous dites que vous soignez par la musique, vous soignez quoi? On peut guérir quoi? On peut guérir?
20: Alors, faut faire attention sur le mot soigner, guérir.
2: Bien sûr,
20: ça dépend toujours du degré. On va dire tout. Quand même, avec humilité, tout, c'est-à-dire qu'il n'y a pas de... Mais ça dépend du symptôme, du degré du symptôme, du mode de vie de la personne, du temps d'application des vibrations, de la récurrence du soin. Il y a plein de choses. Donc, moi, avec mes diapasons, ces diapasons qu'on met sur le corps, on met ça sur les points d'acupuncture, sur les points d'infectiologie, si vous avez après, on n'est pas obligé de se former non plus à ça. Intuitivement, vous pouvez le faire vous-même. Vous avez un torticolis, vous mettez le diapason, vous mettez les vibrations pendant 5 minutes et vous verrez que ça détend toutes les chairs, les ligaments, les muscles. Ça fait sécréter, la vibration mécanique du son engendre une cascade de réactions électrochimiques. Mmh. Donc ça fait produire de l'oxyde nitrique et on se soigne. De problèmes physiques, autant de problèmes physiques que psychiques, par la respiration, les méditations sonores, le chant au quotidien, les gens faisant ça chez eux librement, s'ils le font tous les jours, ils trouvent un apaisement au quotidien qui va finir par les aider à leur équilibrer leurs émotions, à trouver l'inspiration, retrouver l'énergie et détendre le système nerveux, ce qui fait que ça tout
2: les vibrations qui réorganisent nos cellules. C'est ça.
20: Les ondes sonores, la revue Science en 1988 disait très précisément, les ondes sonores ont la capacité de réorganiser la structure de nos molécules de réagencer nos molécules. Il y a des expériences, on appelle ça la cimatique, vous mettez du sable sur une plaque et on fait vibrer la plaque et vous voyez le sable se disposer dans des formes géométriques très très très belles. Ouais. Donc le son, la vibration sonore peut informer, c'est-à-dire donner la forme, redonner la forme dans laquelle l'énergie va circuler plus facilement et progressivement, le symptôme disparaît.
5: Et j'ai une question, mais pour vous, Willy, dans quel sens le livre de François-Marie a changé votre vision de voir les choses?
2: Moi j'avais un petit peu tendance à pas comprendre certains de mes fonctionnements. Moi je suis très émotif et j'ai pu régler pas mal de choses d'émotion par rapport à l'émotion, par rapport à aux choses que je recevais des gens. Vous voyez ce que je veux dire?
20: Très bien.
2: Voilà. donc merci beaucoup.
20: C'était pareil, donc on met des mots dessus. Mais évidemment, c'est la résonance. Quelqu'un qui est triste, mais vous n'avez pas vécu son expérience triste, en le vous disant, vous rentrez en résonance.
2: Voilà.
20: Parce que dans vos cellules, Dans vous avez des cas sensibles, on a vécu ça, et par empathie, on voilà. vit la chose.
2: Mmh. Exactement.
20: Le principe de résonance, il est à l'œuvre.
2: Voilà.
20: Wow. Bon, c'est avec ça qu'on soigne, c'est avec ça qu'on rentre en résonance avec beaucoup de choses de l'univers, avec parfois des difficultés, et en même temps de la beauté. Avec la musique, on sent cette sensation d'absolu et de voilà. d'harmonie et de bien-être, comme des choses très difficiles.
2: Merci beaucoup. Alors, vraiment, tout le reste, là, c'était vraiment un petit aperçu que je voulais vous donner, mais je voulais absolument vous avoir, François-Marie Dru. Merci infiniment.
20: Alors, merci.
2: Énormément. Ouais, à très, très bientôt. Portez-vous bien. Et donc, le livre s'appelle Tout est vibration, édition augmentée 2026. Vraiment, je vous conseille de l'acheter. Vous allez voir, ça va vous troubler. Moi, j'ai été extrêmement touchée et extrêmement troublée par tout ça. Et c'est passionnant. J'espère qu'un jour, on aura de nouveau l'occasion d'en reparler. Merci infiniment. Passez un bon dimanche, mon cher François-Marie Dru. On embrasse Angélique. On est très en retard.
5: Oui. Elle rapporte 100 euros de carburant.
2: Voilà, c'est ça l'essentiel. Bravo, Angélique. Elle va pas gueuler parce qu'on l'a pas eu.
5: On la reprend, sinon.
2: On la garde. Elle nous énerve, Angélique. C'est bon, garde.
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2: Voilà mes amis, c'est fini. La barbichette. Passez une belle semaine ici et pas ailleurs. Il est tout pile 13h dans un instant. 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
18: Bonjour à tous. Dans quelques instants, j'ai le plaisir de recevoir les comédiens Audrey Fleurot, Ramzi Bedia pour nous parler de la comédie de l'été, Les Parfaits, Arnaque en famille. Ils seront avec le réalisateur Ludovic Bernard. Mais d'abord, l'actualité, Cyril Ardo.
21: La canicule est partie pour durer. 35 départements de l'Ouest et du Centre en vigilance rouge, 45 en orange. Seuls quelques départements des Hauts-de-France et du pourtour méditerranéen ne sont pas concernés par une alerte. Et dans ce contexte, les journées en classe risquent d'être difficiles cette semaine pour de nombreux élèves. C'est pour ça que de nombreux établissements n'ouvriront pas. Le ministre de l'Éducation nationale, Édouard Geffray.
22: Demain, 845 écoles et collèges seront fermés en France. Fermés au sens qu'ils n'accueilleront pas d'élèves ou alors un accueil minimal. Principalement dans les départements qui sont en vigilance rouge, c'est essentiellement là qu'ils se trouvent. Et 1800 autres établissements nous ont indiqué aménager leurs horaires, c'est-à-dire libérer, pour être clair, les élèves en début d'après-midi.
23: Il y a une question qui se pose. Est-ce qu'il vaut mieux que les enfants aillent à l'école ou restent chez eux?
22: Vous avez des endroits où les écoles sont assez bien isolées et ont été plus protectrices que le bâti qui est autour.
23: C'est-à-dire que les élèves. Plus que chez les parents.
22: Exactement. C'est-à-dire qu'on a des élèves qui vont être à 35 ou 38 chez eux, vont être à 25, 26, 27 degrés dans leur établissement scolaire. Là, évidemment, l'intérêt, c'est que l'enfant aille à l'école pour tout le monde.
21: Le ministre de l'Éducation nationale, Édouard Geffray, invité ce midi de France 3. Les écoles et les trains. On ne peut pas écarter les incidents sur le réseau, dit le patron de la SNCF, Jean Castex. Il invite les voyageurs les plus vulnérables à éviter de prendre le train pendant la canicule. C'est aussi une façon de les protéger en amont, explique-t-il. L'énorme mobilisation des sapeurs-pompiers en France. Ils sont 250 000 à travers tout le pays. Le Gard, les Bouches-du-Rhône, le Vaucluse et le Var sont en vigilance orange au feu de forêt. Par ailleurs, les associations agréées de sécurité civile sont mises à contribution pour sécuriser les grandes manifestations à l'image de la fête de la musique. Ces fortes chaleurs qui doivent durer plusieurs jours encore. Météo France prévoit un plateau jusqu'à jeudi avant une baisse vendredi. Et vous, réussissez-vous à supporter cette canicule? À Saint-Astier, en Dordogne, les habitants en ont ras-le-bol.
24: On sort pas, on va aux courses très tôt, on rentre, on cuisine le minimum, on achète du tout prêt, voilà. Et puis on va nulle part. On profite pas de tout ce qu'il y a autour, parce qu'il fait trop chaud. Qu'est-ce que vous voulez y faire? C'est un second Covid. Ça me fait me lever très tôt. Ça me perturbe mes sommeils. On se pose des questions. Pourquoi autant de chaleur si vite?
25: 40, 41, 42, lundi, mardi, bon, il y en a ras-le-bol. Et je suis pas Madame Soleil. Ce serait très bien. Peut-être que je pourrais baisser un peu le son, mais je vois pas ce qu'on peut faire. Moi, je dis, on est dans la passe totale. Hein. C'est sur 10, je mets 9. Hein.
24: On a chaud, on transpire, on n'est pas bien, on est énervé, agacé. Et la semaine prochaine, ça va être encore plus chaud. Plus chaud et pire. On est obligé de subir.
21: Un reportage d'ICI Périgord et dossier complet sur la canicule à retrouver sur ICI.fr. Une enquête ouverte dans le Val-de-Marne, près de Paris, pour vol et recel après la découverte d'un tableau de Pablo Picasso lors d'une perquisition menée dans le cadre d'un trafic de drogue. 4 personnes ont été déférées dans cette affaire. Le parquet ne précise pas de quel tableau il s'agit. On passe à la Coupe du Monde de foot avant France-Irak demain soir à 23h. On a vu des Bleus en forme lors de leur victoire 3-1 face au Sénégal, qui Kylian Mbappé, Michael Olise, Bradley Barcola ont très bien fait le travail, mais Xavier Monferrand, Ousmane Dembélé a semblé lui un peu en retrait.
3: C'est une question lancinante qui revient encore et toujours alors que la Coupe du Monde agit comme une loupe grossissante. À quand le déclic pour Ousmane Dembélé en équipe de France? Ce n'était visiblement pas contre le Sénégal. À se demander si le Dembouz en bleu n'est pas qu'une pâle copie du Dembélé du PSG. Son coéquipier Lucas Digne, qu'il a côtoyé au Barça, n'y croit pas.
7: Pour moi, ce n'est pas une différence de niveau parce que le niveau du joueur il reste le même. On parle quand même du Ballon d'Or. C'est un joueur exceptionnel. Après, c'est à nous de le mettre aussi dans les meilleures conditions et d'essayer de le trouver le plus rapidement possible pour qu'il s'exprime le mieux possible.
3: Pourtant, les chiffres parlent d'eux-mêmes. 7 petits buts en 60 sélections, pas vraiment digne d'un Ballon d'Or. Forcément, si les Bleus pouvaient compter sur le Dembélé du PSG, l'histoire ne serait pas la même. Mais son influence va bien au-delà des statistiques pour son remplaçant naturel en équipe de France, Marnès Akliouche.
8: Ousmane, c'est aussi une très belle personne sur le terrain et en dehors du terrain. C'est le Ballon d'Or. On est pressé, tout comme vous, de voir tout ce qu'il va faire de bon dans cette Coupe du Monde et on va tout faire pour que tout se passe bien.
3: Car la quête d'Ousmane Dembélé dépasse les chiffres. Il va tenter de briser la malédiction des Ballons d'Or. Aucun lauréat dans l'histoire n'est parvenu à être champion du monde l'année qui a suivi son sacre.
21: Xavier Monferrand, et coup d'envoi de France-Irak, c'est demain soir à 23h. Et puis ce sera lui, le représentant de la France à l'Eurovision Junior. Il s'appelle Alec, il a 12 ans, il est originaire de la région Auvergne-Rhône-Alpes. Son nom a été dévoilé hier soir. Il succède donc à Lou Deleuze qui a remporté l'édition 2025. Le concours réservé aux jeunes talents de la chanson se tiendra le 24 octobre. Et là encore, c'est à lire sur ici.fr.
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21: Excellent début d'après-midi, la suite c'est avec Patrice Gascoigne. Ça tourne.
18: Bonjour à tous et bienvenue dans votre émission sur les coulisses du cinéma à retrouver chaque dimanche. Et aujourd'hui, dans Ça tourne, je me dois d'être parfait. Parce que j'ai une comédie originale à vous proposer, pas n'importe laquelle, une comédie où l'on pratique l'arnaque en famille. Le film s'appelle Les Parfaits, arnaque en famille. Il sort mercredi dans les salles et j'accueille justement Monsieur et Madame Parfait. Bonjour Madame Parfait, Audrey Fleurot. Monsieur Parfait, Ramzi Bedia.
11: Bonjour Monsieur Gascoigne.
18: On vous a déjà appelé comme ça ou pas, Parfait?
11: Moi, c'est un nom qu'on me donne souvent dans la vie, même sans ce film.
12: Ah non, j'avoue que c'était la première fois, moi.
11: Les Parfaits ?
12: Oui.
18: Quand vous êtes... Ah, moi, je vous trouve un peu parfaite, quand même.
12: Je vous remercie. Que vous ne me connaissez pas vraiment.
11: Ouais, on
12: c'est
11: lui dit fou. Rarement, ça doit la toucher.
18: Voilà, c'est ça. En tout cas, on peut dire merci à notre troisième invité, le réalisateur de Les Parfaits, arnaque en famille. Bonjour, Ludovic Bernard.
26: Bonjour.
11: Bravo.
18: Ludovic, vous savez comment être un invité parfait ?
26: Dites-moi.
18: Bah, va falloir que vous me donniez et que vous me révéliez tous les secrets de tournage de ce film. Mais d'abord, je vais demander quand même à nos deux comédiens, à vos deux comédiens, je sais pas lequel de vous deux est le champion du monde du pitch, Audrey Fleurot, Ramzi Bedia, pour pitcher comme ça rapidement le film.
12: Allez, je me lance. Donc, c'est une famille, effectivement, d'arnaqueurs de génération en génération. Il y a mon papa qui pratiquait lui-même l'arnaque. Et donc, ça fait des années qu'on fonctionne comme ça, avec chacun un petit peu notre rôle attitré. Moi, je suis the brain. Moi, je trouve les nouvelles arnaques. Et mon conjoint est une sorte de hacker. Enfin, il met en place les choses. Et donc, nos enfants participent aussi. Sauf la fille qui fait un peu une crise d'adolescence et qui se rebelle un petit peu contre ses parents. Et donc, ça fait des années qu'on fonctionne comme ça. Et on se trouve dans une situation terrible. C'est que notre arnaque un peu phare de ces dernières années, qui est une arnaque aux œuvres d'art, ne fonctionne plus. Et surtout, on doit énormément d'argent à une mafia. Et donc, on va être obligé de disparaître. C'est très long.
18: Mais oui,
12: je démarre.
18: Bon, en tout cas, je pense qu'on a dit pas mal. Ce que je propose, c'est quand même qu'on s'écoute un peu de bande-annonce.
27: Dans notre famille, l'arnaque est un art qui se transmet de génération en génération.
28: On vient encore d'attraper Hugo à changer les notes de ses camarades.
29: Comment voulez-vous que nous, parents, puissions suivre ? Il y a des mégabits, des mégadrives, des octaves, des octets, des tiktok-touk, là. Quelle est l'époque qu'on vit ?
28: Vous alliez faire le coup du siècle, et moi, non.
29: Tu fais quoi, papy ?
30: Je m'inscris sur Tinder.
28: À 250 000, l'œuvre est à vous.
1: L'arnaque au faux tableau, c'est mort. Faut trouver quelque chose de plus ambitieux.
18: Voilà, c'est la comédie de l'été, les parfaits arnaques en famille dans vos salles mercredi prochain. Et ce quelque chose de plus ambitieux, Audrey Fleurot, ça passe donc par l'Écosse.
12: Tout à fait.
18: Mais Ramzy peut-être...
12: Vas-y Ramzy, prends le relais.
18: On se souvient
12: que...
18: ou pas de l'Écosse?
11: Oui, on s'en souvient. Même si on n'y a pas passé énormément de temps, on s'en souvient très bien. Mais dans le film, l'Écosse, pour nous, c'est l'échappatoire.
18: C'est la nouvelle arnaque.
11: C'est surtout pour sauver notre vie, carrément. Parce qu'au début, on fait, comme le disait Audrey à juste titre, on fait des arnaques. Mais il y a des familles comme ça, je me suis renseigné. Il y a des gens qui vivent de briques et de brocs, qui font des petites arnaques à gauche. On s'en arrange très très bien. Mais là, l'arnaque a dépassé le... Ça nous dépasse parce que notre vie est en jeu. Du coup, l'Écosse se présente comme le paradis pour nous. On y fonce.
18: C'est pas vous le cerveau de la bande. C'est pas vous le cerveau de la famille.
11: Non,
18: c'est Magali.
11: C'est
18: par André Fleurot.
11: C'est ma femme le cerveau.
18: C'est quand même votre personnage qui a l'idée d'emprunter l'identité de quelqu'un. C'est ça?
12: Bah, moi, maintenant, j'accepte plus que des personnages qui ont un QI extrêmement développé. Voilà, ça fait partie de mes choix. Oui, elle met au point les arnaques. Et là, elle est un petit peu, au début du film, elle est un petit peu à court d'imagination. Et la situation un peu extrême dans laquelle ils vont se retrouver va faire qu'il va falloir pondre une arnaque très, très rapidement. La plus grosse qu'on ait jamais montée.
18: Dans le film, c'est pas le cerveau du couple. Bon, déjà. Et deux, c'est un peu.
12: Faut que ça soit un peu crédible, quand même. On peut pas partir de si loin.
18: Et deux, c'est un peu le plus pessimiste aussi. Du coup, souvent, on dira, c'est mort.
12: Il faut dire qu'il a le rôle le plus difficile, lui, parce que lui, il va vraiment se retrouver au front. Il va devoir se retrouver à faire un boulot dont il n'a pas la moindre... Il n'y connaît rien en whisky. Il parle pas anglais.
18: Ah oui, justement. Le problème, c'est qu'on envoie le plus mauvais en anglais sur le front.
11: Oui, mais moi je suis responsable de ma famille, donc je suis ce qu'Audrey me dit, je sais que la pilote est bonne, donc moi j'essaie de faire tourner l'avion à l'intérieur. Je le vois un peu comme ça.
18: Bon, en plus, je crois que dans la vraie vie, Ramzy, l'anglais c'est pas votre fort non plus.
11: Alors, cher Monsieur Gascoigne, oui. Sachez que je tourne en anglais en ce moment.
18: Mais non.
11: Et que je tourne, ça fait 5 mois que je tourne en anglais, et il me reste encore 5 mois en anglais, et je me suis amélioré.
18: On a hâte de voir l'épreuve. En tout cas, je sais que Audrey Fleurot, pour vous, l'anglais, ça va.
12: Oui, disons que j'ai déjà travaillé en anglais, ouais.
18: Mais on va quand même vérifier. Romain, à la réalisation, tu peux nous mettre, on peut vérifier le niveau d'anglais d'Audrey Fleurot, s'il te plaît?
4: The combination of these two languages, it's super powerful, I think. We stick on the French lines, I mean, of Molière.
11: Oh, sure.
18: Et c'est classe, hein? Molière et tout.
11: C'est bien, dis donc. Là.
12: Non, je me demande de quoi je parle.
11: L'accent est pas mal.
18: Cette bonne idée de vous retrouver tous les deux, on la doit à vous, Ludovic Bernard, effectivement, le réalisateur de Parfait Arnaque en Famille. Cette idée, elle vous est venue en vous rasant le matin? D'ailleurs, vous n'êtes pas rasé là ce matin.
6: Non, je me rase un peu souvent, mais l'idée traînait dans ma tête depuis un petit moment. L'idée d'une famille qui arnaque et que et que les enfants soient impliqués à l'intérieur avec le grand-père et toute la famille.
18: Mais pourquoi tous les deux? On les a jamais vus ensemble en fiction. Hein.
6: C'est ça. Je trouve ça très stimulant de réunir deux personnes qui ne se connaissent pas. Et je savais qu'Audrey aimait beaucoup déjà Ramzy et vice versa.
12: On avait dit qu'on lui disait pas.
11: Et voilà. Je sais qu'Audrey, elle voulait vraiment. Moi, j'étais pas chaud.
6: On a dû beaucoup travailler,
12: rallonger le chèque, disons-le.
6: Et donc réunir ces deux personnes, voilà, qui s'amusent constamment à l'écran pour cette comédie, c'était vraiment parfait.
18: Vous avez écrit en pensant à eux.
6: J'ai écrit en pensant à eux, tout à fait.
18: C'est risqué, parce que si l'un ou l'autre avait dit non.
6: Mais c'est toujours bien d'écrire à avoir quelqu'un en tête.
12: On aurait trouvé un plan B, je pense, quand même.
6: Faut toujours écrire avec quelqu'un en tête et après trouver un plan B, évidemment. Mais il faut toujours. Moi, j'aime bien, en tout cas, l'idée de penser aux acteurs qui peuvent incarner.
11: On était tes deux plans A.
6: A.
11: Les deux
6: A.
11: Ok.
18: Ok. En tout cas, on savait. 5 A. On savait qu'il allait bien porter le kilt aussi.
6: Ben oui, c'est ça. Mais il le porte divinement bien.
11: C'est pas le truc que j'ai préféré, le. J'ai préféré tes beaux costumes.
6: Il est divinement beau dans les costumes, dans ses costumes anglais, très british.
11: On a un réalisateur, Monsieur Ludovic Bernard, qui est vraiment ici. Il a beaucoup de goût. Il a du goût. Il est attaché aux détails, aux petits, mais jusqu'aux fringues, avant chaque prise, il venait m'arranger ma cravate, alors qu'il y a déjà la costumière qui est passée, tout le monde est passé. Il y a toujours un mini détail que personne ne voit, un pli dans le slip, il vient arranger. Il est très très méticuleux.
6: Il n'y a rien plus laid qu'une cravate qui pend un petit peu.
11: Mais j'ai compris avec toi.
6: C'est vraiment pas beau, surtout au cinéma.
11: Et t'as entièrement raison.
18: Eh ben, on va continuer à en parler avec Audrey Fleurot, Ramzi Bedia et Ludovic Bernard. Avec cette émission quasi parfaite avec vous, on saura tout sur les coulisses de tournage avec vous, Ludovic Bernard. Tout de suite, on va s'écouter Bruno Mars. Mais, le titre est en anglais. Audrey, vous pouvez nous donner le titre en anglais?
12: Oh là là.
11: Fais l'accent parfait, Audrey.
18: Allez Audrey, lancement par Audrey Fleurot.
12: Locked out of heaven.
11: Parfait. Oui.

0: Locked Out of Heaven, c'était Bruno Mars.
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0: Ça tourne accueille, on se moque de mon accent en anglais. Ça tourne accueille aujourd'hui l'équipe du film Les Parfaits Arnaques en Famille, une comédie qui va braquer les salles obscures à partir de mercredi. Nous sommes avec Audrey Fleurot, Ramzi Bedia, qui dans le film emprunte l'identité de la famille Parfait, le temps d'une dernière grosse arnaque qui va pas très bien se passer. Un film réalisé par Ludovic Bernard, ambiance.
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3: C'est vrai que 10 millions, c'est ambitieux. Va falloir la jouer serrée.
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5: La chasse aux pigeons, c'est un art ancestral qui se transmet de génération en génération.
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0: Donc je m'y recolle régulièrement. Puis c'est toujours agréable dans la comédie de faire des personnages qui ne font pas des choses réelles dans la vie et puis les confronter à plein d'autres choses. Donc c'est plutôt agréable de faire ça.
1: Et le binôme homme-femme régulièrement qui
0: toujours revient. Toujours la famille, c'est important. La famille est importante, effectivement. L'amour est important.
1: À Audrey Fleurot, Ramzi Bedia, on dit toujours que tourner une comédie, ça demande encore plus d'exigence qu'un drame, parce que c'est de la haute précision, c'est vrai ?
2: Oui, moi, il y a toujours eu une forme de snobisme par rapport à la comédie. Moi, je suis vraiment intimement persuadée que c'est compliqué, la comédie, et c'est compliqué de se renouveler, c'est compliqué de s'accorder avec l'humour de l'autre, avec l'humour du réalisateur. Moi, par exemple, quand je reçois très peu de comédies qui me font marrer, quoi. Et donc, c'est quand même un peu la base de mon choix. C'est-à-dire qu'à partir du moment où déjà dans l'écriture, je ne sens pas l'endroit où moi ça me fait marrer, je vois pas comment je vais pouvoir être drôle. Mais oui, regarde, même ce grand garçon là qui fait quand même rire la France depuis pas mal d'années maintenant, on a toujours le stress de pas trouver la porte d'entrée.
1: Alors la difficulté, c'est qu'il faut ne pas rire pendant qu'on est en train de jouer la comédie, parce que je crois qu'entre les prises, ça rigole pas mal quand même avec Ramzi, ou à cause de Ramzi, je ne sais pas.
3: On a besoin, en tout cas, Audrey, c'est pas la dernière. Hein.
1: Allez, on balance les dossiers.
3: Ah oui, non, là, j'étais pas... j'en étais super. Mais... on est obligé de maintenir entre les prises
2: un état de connerie.
3: Alors j'ai eu beaucoup de chance parce que Audrey est comme moi, mais tous les comédiens sont pas comme ça. Il y en a qui ont besoin de se concentrer, de calme entre les prises, et beaucoup de chance que Audrey soit comme moi là-dessus, et ou moi je suis comme elle. C'est et l'inverse. On a besoin de déconner. Et quand on entend Ludovic dire allez on y va moteur, ben on attend que Ludo nous appelle. Il y a l'oreille qui traîne, mais on maintient un rythme, une ambiance. Et dès qu'on entend Ludo, on vient avec cette ambiance sur le plateau.
1: Comment on les gère, ça, Ludovic, Bernard, réalisateur?
0: Oui, il faut laisser faire, il faut beaucoup laisser faire, effectivement, comme ils disent, il faut laisser s'amuser entre les prises et après retrouver l'énergie du moment pour ce qu'on tourne. Et puis, c'est aussi souvent une question de rythme. Et ça, on s'est bien entendu tous les trois là-dessus, parce qu'ils ont un flow absolument formidable pour la comédie. Et ça, c'est pas tout le monde qui peut l'avoir, ce flow-là. Et ce flow, et puis ces ruptures, pour justement une chute ou quelque chose. Et la comédie, c'est souvent dramatique. Il y a souvent des situations dramatiques dans lesquelles on va chercher l'humour et on va chercher ce qui est drôle. Et c'est ça qui est amusant quand on regarde une comédie, quand on voit Louis de Funès faire l'imbécile sur plein de choses. C'est souvent dramatique. Et puis, c'est pas quelqu'un de sympathique, Louis de Funès.
1: Ah bon?
0: Mais en même temps, il nous fait toujours hurler de rire. Donc, c'est ça, la comédie.
1: Chaque détail compte, je crois, dans une comédie. Ludovic Bernard, pourquoi vous l'avez appelé Magali, le personnage de Audrey Fleurot? Parce que j'ai une petite explication, je sais pas si c'est la bonne. Pourquoi elle s'appelle Magali, son prénom?
0: Je pense que c'est le hasard, là, pour le coup.
1: Vous êtes sûr?
3: C'était quoi votre explication?
1: Magali, c'était déjà le prénom que portait Audrey Fleurot dans Intouchables.
0: Vraiment, c'est inconsciemment.
2: Hey. C'est ma deuxième Magali.
3: Ouais. Garde Magali.
0: Tu t'en souvenais?
2: Pas du tout.
1: En tout cas, tous les trois, vous savez qu'on a une petite tradition dans Ça Tourne. On vous demande de vos souvenirs, des souvenirs sensoriels du tournage. Par exemple, je vais vous demander, Ludovic, l'odeur qui vous a le plus marqué lors de ce tournage.
0: La pluie en Écosse. Juste avant de partir en Écosse, j'espérais qu'il puisse avoir beaucoup d'eau pour que ce soit vraiment l'Écosse. Et il n'a cessé de pleuvoir non-stop.
1: Voilà, je pensais que vous alliez
0: vraiment, on était sous des trompes d'eau.
1: Rapidement, Ramzi et Audrey, l'odeur, peut-être le whisky par exemple. La cornemuse.
3: La salle, quand on a découvert la première fois la salle avec les gros fûts de
0: les tonneaux. Ouais.
3: Là où on tournait avec les Japonais.
0: Ouais, les tonneaux,
3: cette odeur de whisky et tonneaux, elle est dure.
0: C'était une vraie distillerie.
3: Oui, on a tourné une vraie distillerie. Je l'ai encore dans le nez.
1: Audrey.
3: Peut-être la mienne, l'odeur, tout simplement.
1: Pas mieux.
3: T'as dégoûté un peu pendant le tournage.
1: Ah oui. On finira sur l'odeur de Ramzy.
3: J'aurais dû penser à ça. Je disais chaque matin, putain, tu fouettes.
1: Merci.
3: Là, t'as oublié.
1: Non, mais c'est sur ce constat assez encourageant, ma foi, que nous finissons cette émission. Merci beaucoup, Audrey Fleurot, Ramzy Bedia, Ludovic Bernard, réalisateur de cette comédie à ne pas manquer, Les Parfaits, Arnaque en famille. Un film qui a tout pour être

0: la comédie de l'été. C'est un film Ici, ça sort mercredi dans les salles. Ça tourne, c'est tous les dimanches dans votre radio Ici dès 13h, disponible en réécoute à n'importe quelle heure de la journée sur ici.fr. Et tout de suite, la musique continue sur votre radio.
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7: Voici Expression Directe, une émission réservée aux formations politiques, aux organisations syndicales et aux groupes professionnels représentatifs. Aujourd'hui, cette émission est assurée par le Mouvement démocrate.
8: Après les élections municipales, dans plusieurs communes de France, des maires d'extrême droite ont retiré le drapeau européen de la façade de leur mairie. Un geste symbolique, mais révélateur. Il montre une nouvelle fois l'hostilité de l'extrême droite envers l'Europe.
9: Au Mouvement démocrate, nous avons une autre vision, celle portée par les faits, par l'histoire et par notre avenir commun. L'Union européenne rassemble 27 pays marqués par une histoire culturelle, politique et humaniste commune. Ensemble, nous avons construit un modèle, celui de la démocratie et de l'état de droit. Ce modèle, c'est le nôtre. Alors nous pensons que dans nos territoires, on a tout à gagner à rester ancré dans ce projet commun. Nos communes font face à des défis considérables.
8: La santé de proximité qui recule, l'urbanisme, le changement climatique qui transforme notre façon de vivre, la crise du logement, l'éducation. Ces défis ne s'arrêtent pas aux frontières d'une commune, ni même d'un pays, ils sont européens. Autant de défis immenses que nous, élus, nous ne pouvons affronter seuls. Face à cela, l'Europe n'est pas un obstacle. C'est un partenaire stratégique indispensable.
9: Alors refuser l'Europe, c'est refuser les aides qu'elle nous offre. L'Europe nous aide et elle aide concrètement nos communes. Grâce à l'Europe, nous bénéficions du Fonds européen agricole pour le développement social. Il soutient nos agriculteurs pour développer une agriculture durable, innovante et compétitive. Dans un contexte où nos agriculteurs font face à des crises à répétition, économiques, climatiques et sanitaires, ce soutien est vital.
8: Il aide aussi les territoires ruraux à gagner en attractivité, en finançant les services publics les plus essentiels. Les routes, les réseaux d'eau, les équipements collectifs. Grâce à l'Europe, nos territoires ruraux bénéficient d'aides pour mieux vivre. Et l'Union européenne ne s'arrête pas là. Grâce à l'Europe, nous pouvons agir pour réduire les inégalités entre tous les territoires en renforçant la cohésion économique et sociale avec le Fonds européen régional.
9: Avec le Fonds européen régional, des communes ont pu déployer le Wi-Fi public et raccorder leurs habitants au très haut débit. Parce que l'accès au numérique est aujourd'hui un droit fondamental. Grâce à l'Europe, des bâtiments publics ont été rénovés pour consommer moins d'énergie. Des éclairages basse consommation ont remplacé des installations vieillissantes. Des pistes cyclables et des mobilités douces ont vu le jour. Grâce à l'Europe encore, des infrastructures ont été adaptées pour les personnes en situation de handicap. Et des transports de proximité ont été créés pour relier les habitants aux services essentiels. 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
8: L'Union européenne soutient, mais n'impose pas. Elle ne dicte pas un modèle unique de service public. Alors, grâce à l'Europe, les collectivités qui souhaitent s'engager, qui veulent maintenir ou améliorer leurs services publics, sont accompagnées.
9: Au Mouvement démocrate, nous mettons l'ambition pour l'Europe au cœur de notre projet. C'est pour cette raison que nous avons toujours, dans chacune de nos rencontres, de nos manifestations, un moment pour parler de l'Europe. 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
6: Dans le Cavados, je suis sûr que vous avez envie d'une soirée hors du temps avec The Great Party saison 2, spectacle immersif et spectaculaire qui mêle danse, musique, acrobatie et émotion dans une ambiance de fête inoubliable. Rendez-vous ce samedi 27 juin à 20h pour vivre cette expérience unique au Casino Barrière de Deauville. Et vous pouvez réserver dès maintenant vos places sur casinobarrière.com. Et dans l'ordre, découvrez le spectacle Genesis qui revient sur les origines du spectacle équestre. Fiction romancée inspirée de la vie de Philip Astley, cet écuyer anglais visionnaire inventeur du cirque moderne. À travers une succession de tableaux poétiques, ce spectacle rend hommage au spectacle vivant. Chevaux et artistes qui ont façonné cet art depuis plus de 250 ans. À retrouver jusqu'au 28 juin prochain au Haras National du Pin. Toutes les informations sur leur site internet.
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une biguine avec toi, c'était Marc Lavoine. Je vous souhaite un très bon dimanche à l'écoute de votre radio locale. Ici, Sophie Nolveau au micro de votre après-midi. On fête le tout premier jour de l'été, on célèbre tous les papas et on fête la musique avec dans le prochain quart d'heure William Scheller qui va nous inviter à ouvrir le carnet à spirale de nos souvenirs. Tout ça après une jolie nouveauté, tout en sensualité. Charlotte Cardin a voulu mettre en musique ce fameux vertige des premiers émois d'une rencontre amoureuse. Voici The Way We Touch.

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2: Oui, coup de projecteur sur une camionnette un petit peu particulière qui cet été va sillonner les quartiers prioritaires de la ville de Caen avec une idée simple, créer du lien, écouter et accompagner les jeunes. Au lieu d'attendre qu'ils poussent la porte d'une structure, pourquoi ne pas aller directement à leur rencontre? En fait, tout simplement, ce sont les services qui vont venir à eux. Et c'est le pari qu'a fait l'association Info Jeune Caen qui va parcourir tout l'été les quartiers prioritaires de la ville avec une camionnette spécialement aménagée. À son bord, pas de guichet ni de bureau administratif, mais des transats, des jeux, des boissons fraîches et surtout des animateurs prêts à discuter. Chaque semaine, le véhicule fera étape au chemin vert, à la Pierre Rosée, à la Grâce de Dieu, à la Guérinière ou encore au Calvaire Saint-Pierre. L'objectif est de créer un lieu accueillant où les ados peuvent se retrouver, échanger et découvrir les nombreuses aides qui existent près de chez eux, trouver un stage, préparer le permis de conduire, s'informer sur la santé ou simplement savoir vers qui se tourner. Autant de sujets qui pourront être abordés sans rendez-vous et sans formalité. Mais cette camionnette ne se contente pas d'informer. Son coffre a été transformé en mini-studio d'enregistrement. Les jeunes peuvent y prendre la parole de façon anonyme pour participer à un podcast. Ils y racontent leurs expériences, leurs interrogations, leur regard sur la société. Racisme, discrimination, relations avec les parents ou sentiment d'appartenance. Cette initiative permet ainsi de montrer une autre image des quartiers, celle d'une jeunesse engagée, réfléchie, pleine d'humour et aussi pleine d'idées. Et quand on donne la parole à ceux qu'on entend trop peu, eh bien on découvre tout ce qu'ils ont à apporter. Comme quoi, écouter est souvent le premier pas pour accompagner. 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

0: Vous écoutez ici, c'était Miley Cyrus avec Flowers. On vous partage un petit peu de bossa nova dans un instant avec Sergio Mendes et Brazil 66. Et on continue de mettre à l'honneur la musique ce 21 juin avec Jean-Louis Aubert et un extrait de son Ici par en live enregistré à La Ciotat. Je vous souhaite un bel après-midi.
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1: Très bel après-midi, il est 14h, vous écoutez Ici. Toute l'info en France et dans le monde en 90 secondes avec Cyril Ardo.
2: Et il va falloir s'organiser demain pour garder vos enfants. 845 écoles et collèges fermés en France, dit Édouard Geffray, le ministre de l'Éducation nationale. 1800 autres établissements vont quant à eux aménager leurs horaires avec des élèves libérés en début d'après-midi. Fermeture en raison forcément de la canicule. 35 départements en vigilance rouge, 45 autres en orange. Et dans ce contexte, que diriez-vous d'un congé climatique à l'image des ouvriers sur les chantiers qui ne peuvent pas travailler quand il fait chaud? Les écologistes lancent une pétition en ce sens. Cela existe en Espagne depuis 2 ans. Les fêtes de la musique maintenues dans de nombreuses villes malgré la chaleur. Alcool interdit dans les départements en alerte rouge. À Paris, la préfecture de police indique que 2500 pompiers et près de 5000 policiers et gendarmes sont mobilisés dans l'agglomération. Un adolescent de 17 ans est mort hier soir en Dordogne, dans la rivière du même nom. Il a été emporté par un courant alors qu'il se baignait au niveau de la commune de Port-Saint-Foy et Pontchat, à une vingtaine de kilomètres de Bergerac. Un homme de 82 ans placé en garde à vue pour tentative d'homicide volontaire après avoir tiré hier soir sur des gendarmes à Nogent-le-Rotrou en Eure-et-Loir. 2 militaires blessés. L'octogénaire s'est retranché dans le sous-sol de sa maison. Il a été interpellé suite à l'intervention du GIGN. Et puis le mondial de foot avec 2 affiches à suivre aujourd'hui. Les Espagnols, champions d'Europe en titre, affrontent l'Arabie Saoudite à 18h. Et puis la Belgique est face à l'Iran à partir de 21h.
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4: Vigilance orange en ce premier jour de l'été pour phénomène canicule pour le Calvados et l'Orne. Entre 24 et 29 degrés pour le Nord Calvados pour les maximales, jusqu'à 36 degrés partout ailleurs. 24 à Bayeux, 27 à Caen et Ouistreham, 29 Honfleur, 30 à Avranches, 31 du côté de Falaise, 32 à Vire, Saint-Pierre-sur-Dive, Flers, 34 Orbec, Carouge, Juvigny-sous-Andaine, Argentan, Mortagne-Perche et Pont-Torçon, 35 à Lisieux, 36 à Lançon. Demain, il fait beau et chaud, les températures qui grimpent en flèche, 36 à 39 dans les terres, que ce soit le Calvados ou l'Orne, 30 à 33 pour le Nord Calvados, jusqu'à 24 degrés sur la côte de Nacre. Bel après-midi avec Sophie Nolvaux.
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0: Let's Dance, c'était David Bowie. Sophie Nolvo avec vous, je suis très heureuse de vous retrouver. Je vous souhaite un excellent dimanche à l'écoute de votre radio locale ici. Une bonne fête à tous les papas. On pense très fort à vous et on vous embrasse. Dans le prochain quart d'heure, des conseils utiles à côté de chez vous et vos trois chansons françaises à la suite. Avec Michel Polnareff, le tout dernier Zazie et Alain Champfort.
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0: Extrait de l'album Kamasutra en 90, on écoutait Goodbye Marilou de Michel Polnareff. Dans un court instant, le groupe U2, mais d'abord, des infos près de chez vous.
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3: Dans le Calvados, oui, vous allez vivre la vie d'un Normand à Paris. C'est une comédie qui va être pleine de rebondissements. Vous allez retrouver une Parisienne qui sous-loue son appartement à un Normand bien décidé à ne pas quitter son canapé. Son ex aussi qui débarque un peu à l'improviste, je vous assure. Ça donne une colocation à trois qui va être explosive. C'est une pièce relativement drôle, hein, rythmée pour passer une soirée sous le signe du rire, à retrouver du 26 au 28 juin au Théâtre à l'Ouest de Caen. Info sur théâtrealouest.com. Dans l'Orne, c'est dans une semaine tout pile que l'on va pouvoir profiter de la fête du sport avec de nombreuses activités à découvrir entre arts martiaux avec judo, krav maga, karaté, mais aussi de la randonnée, athlétisme ou même un espace aquatique pour se rafraîchir. Bien d'autres sports aussi au programme. C'est à retrouver samedi 27 juin de 8h à 20h au parc des promenades d'Alençon. Entrée libre, info sur alençon.fr.
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0: Vous écoutez ici, c'était Louis Chédid avec Ainsi soit-il. À l'occasion de la fête de la musique, on est heureux de vous offrir cet extrait d'Ici par en live avec Louis Chédid qui avait enflammé la scène de l'espace Avelvor de Plougastel. C'était l'année dernière, un concert et une soirée inoubliable, riche en émotions et en partage. Bientôt 15h et toute l'info en France et dans le monde en 90 secondes. Mais avant, on va retrouver vos chansons préférées avec dans quelques minutes Eros Ramazzotti, Oria et Earth, Wind & Fire. Je vous souhaite un bon dimanche.
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1: Vous écoutez ici, très bel après-midi, il est 15h. Toute l'info en France et dans le monde en 90 secondes avec Cyril Ardo.
2: Il n'y avait jamais eu autant de départements en vigilance rouge. 35 concernés par le plus haut niveau d'alerte, 45 autres sont en orange. Dans ce contexte, 845 écoles à travers tout le pays seront fermées demain, dit le ministre de l'Éducation nationale. 1800 autres établissements vont quant à eux aménager leurs horaires. Les écoles perturbées. Et pour les trains, le patron de la SNCF, Jean Castex, appelle les plus vulnérables à reporter, si possible, leur voyage. On ne peut pas écarter les incidents sur le réseau, dit-il. Aurez-vous envie de faire la fête ce soir, malgré la chaleur? La fête de la musique maintenue dans de très nombreuses communes. Le gouvernement interdit l'alcool dans les départements en alerte rouge. En région parisienne, 2500 pompiers et 5000 policiers et gendarmes sont mobilisés. Le parquet d'Alès ouvre une enquête pour meurtre sur mineur après la découverte d'un petit garçon de 2 ans sans vie au domicile de sa mère. Cela s'est passé hier soir à la Grande Combe dans le Gard. La femme de 20 ans a été placée en garde à vue. Le corps de l'enfant doit être autopsié demain matin. Un tableau de Pablo Picasso découvert lors d'une perquisition menée dans le cadre d'un trafic de drogue. Une enquête est ouverte dans le Val-de-Marne près de Paris pour vol et recel. 4 personnes ont été déférées dans cette affaire. Le parquet ne précise pas de quel tableau il s'agit. Et puis la Coupe du Monde de foot, 2 affiches à suivre aujourd'hui. Les Espagnols, champions du monde en titre, champions d'Europe en titre, affrontent l'Arabie Saoudite à 18h. Et puis la Belgique est face à l'Iran à partir de 21h.
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4: Vigilance orange en ce premier jour de l'été pour phénomène canicule pour le Calvados et l'Orne. Entre 24 et 29 degrés pour le Nord Calvados pour les maximales, jusqu'à 36 degrés partout ailleurs. 24 à Bayeux, 27 à Caen et Ouistreham, 29 Honfleur, 30 à Avranches, 31 du côté de Falaise, 32 à Vire, Saint-Pierre-sur-Dives, Flers, 34 Orbec, Carouge, Vigny-sous-Andenne, Argentan, Mortagne-Perché, Pont-Torson, 35 à Lisieux, 36 à Lançon. Demain, il fait beau et chaud, les températures qui grimpent en flèche, 36 à 39 dans les terres, que ce soit le Calvados ou l'Orne, 30 à 33 pour le Nord Calvados, jusqu'à 24 degrés sur la côte de Nacre. Bel après-midi avec Sophie Nolveau.
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0: Eddie Mitchell, le cimetière des éléphants sur votre radio ici. Dans un instant, le groupe Louise attaque, juste après quelques petites infos d'ici.
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3: Dans le Calvados, pendant les vacances d'été, partagez l'histoire en famille avec un grand H. Découvrez une visite guidée spécialement conçue pour les parents et les enfants dès 8 ans, avec des objets d'époque, documents d'archives et récits captivants qui vous plongent au cœur de la Seconde Guerre mondiale. C'est à partir du 4 juillet jusqu'au 30 août. Réservation conseillée au Mémorial de la Paix de Caen. Info sur memorial-caen.fr. 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

0: Vous écoutez ici, merci d'être là, c'était Alain Souchon avec Ultramoderne Solitude. Dans quelques minutes, place à l'info en France et dans le monde en 90 secondes, ce sera à 16h. On a tout juste le temps de s'écouter un super souvenir du groupe Europe, le nouveau titre d'Amir et Boulevard Désert qui nous arrive avec un extrait de leur Ici part en live. On prendra donc la direction de Tarbes en Occitanie pour un rendez-vous pas comme les autres. Passez un très bel après-midi en notre compagnie et bonne fête de la musique.
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1: Vous écoutez Ici, il est 16h, très bel après-midi. Toute l'info en français dans le monde en 90 secondes, en compagnie de Cyril Ardo.
2: Toujours plus de départements touchés par l'alerte canicule. La quasi-totalité du pays sera concernée demain. 49 départements en rouge, 54 en orange, dit le gouvernement. Les autorités appellent à limiter les déplacements. Une chaleur extrême est attendue sur une large partie du pays. Dans ce contexte, des écoles et collèges fermés demain à travers toute la France, c'est ce qu'a annoncé le ministre de l'Éducation nationale, Édouard Geffray. 845 établissements concernés, 1800 autres vont aménager leurs horaires avec des élèves libérés en début d'après-midi. En raison de cette canicule, 250 000 pompiers sont mobilisés à travers tout le pays. Les associations de sécurité civile, elles, sont mises à contribution sur les grandes manifestations comme la fête de la musique. Sur cette fête, justement, pas d'alcool, dit le gouvernement, dans les départements en rouge. La préfecture de police de Paris indique qu'un enquêteur dédié à l'accueil des victimes de violences sexistes et sexuelles sera présent toute la nuit dans chaque commissariat de la capitale. Lors de la précédente édition, une centaine de personnes avaient déclaré avoir été piquées. Un homme de 82 ans, interpellé hier soir par le GIGN à Nogent-le-Rotrou en Eure-et-Loire, il a tiré sur des gendarmes avant de se retrancher. Dans le sous-sol de sa maison, deux militaires ont été blessés. L'octogénaire est en garde à vue pour tentative d'homicide volontaire. Et puis le mondial de foot avec deux affiches à suivre aujourd'hui. Les Espagnols, champions d'Europe en titre, affrontent l'Arabie Saoudite à 18h. La Belgique, elle, sera face à l'Iran à partir de 21h.
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4: Vigilance orange en ce premier jour de l'été pour phénomène canicule pour le Calvados et l'Orne. Entre 24 et 29 degrés pour le Nord Calvados pour les maximales, jusqu'à 36 degrés partout ailleurs. 24 à Bayeux, 27 à Caen et Ouistreham, 29 Honfleur, 30 à Avranches, 31 du côté de Falaise, 32 à Vire, Saint-Pierre-sur-Dives, Flers, 34 Orbec, Carouge, Vigny-sous-Andaine, Argentan, Mortagne-Perche et Pont-Torson, 35 à Lisieux, 36 à Lançon. Demain, il fait beau et chaud, les températures qui grimpent en flèche, 36 à 39 dans les terres, que ce soit le Calvados ou l'Orne, 30 à 33 pour le Nord Calvados, jusqu'à 24 degrés sur la côte de Nacre. Bel après-midi avec Sophie Nolvaux.
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dimanche, on écoutait Céline Dion avec Pour que tu m'aimes encore. Il est 16h passé de quelques minutes. Vous avez choisi votre radio locale ici. C'est Sophie Nolveau au micro et je suis ravie de vous embarquer pour une nouvelle heure au son de vos chansons préférées avec des surprises comme le groupe Gold et Ville de Lumière ou encore Bruno Mars que voici avec I Just Might. C'est parti.

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2: Vous le savez, chaque week-end, on parle normand avec Stéphane Lenné dans votre chronique. Bonjour Ichon Normandie, bonjour Stéphane.
3: Bonjour Maxime.
2: Un tout autre sujet aujourd'hui.
3: Aujourd'hui, c'est la fête des pères. Et nous avons célébré la fête des mères il y a 3 semaines. Je vais évoquer un peu ces mots.
2: Parce qu'ils ont une forme normande ?
3: Je vais vous faire une réponse de normand. Oui et non. En réalité, il n'y a pas de mots différents, mais la forme qu'ils prennent en Normandie diffère de celle du français standard. La mère est le mot que l'on emploie aussi dans notre région. Mais il peut y avoir des variations sur la prononciation. La voyelle peut s'allonger. La mère. À certains endroits, on ferme la voyelle. Le mot devient donc la mère. À Cercq, la consonne initiale se labialise. On avance les lèvres. La mère. Et puis, jusqu'au XVIIIe siècle, on roulait le R, ce qui le rend très proche d'un L. D'où la mêle. Dans le canton des Pieux, sur la côte nord-ouest de la Manche.
2: Ce sont les mêmes prononciations que l'on rencontre pour le père ?
3: Oui, absolument. Il faut encore ajouter que les consonnes finales ont eu, dans l'histoire de la langue française, une très forte tendance à s'amuir, c'est-à-dire à devenir muette, à ne plus être articulée. Si bien que l'on peut souvent entendre la mais ou la mais pour la mère, elle paie ou le paie pour le père. Enfin, la consonne R a connu une évolution très particulière à Jersey, si bien que l'on prononce dans plusieurs paroisses de l'île la mèse ou le pèse. Au moins, vous en avez pour votre argent, Maxime.
2: Mais quand on s'adresse directement à ses parents, on n'emploie pas les mots mère et père, on utilise d'autres mots, peut-être un peu plus affectueux. C'est pareil en Normandie.
3: Là encore, je vais vous dire oui et non. Il n'est pas rare que l'on dise la mère, la mère, la mère, la mère, la mêle, la mèse, la mais, ou la mais. Pour la mère, elle perd, elle perd, elle perd, elle poire, elle pèle, elle pèse, ou le paie, ou le paie, pour le père. Toutefois, ces appellations sont fréquemment jugées familières ou peu respectueuses. C'est pas très affectueux, en fait, hein. Que dire alors de cet emploi que j'entendais enfant dans une famille d'amis où les enfants appelaient leur père le paternel? De ce fait, on emploie aussi papa et maman, comme en français standard, là encore avec des variantes de prononciation.
2: De quel type?
3: Papa peut se prononcer papa, popa ou poupa. Maman peut devenir maman, moment, moment, moment ou mouman. Tout au sud de l'Orne, Patrice Brasseur a aussi recueilli mémant.
2: Il n'y a pas qu'en Normandie que l'on entend ces prononciations alors?
3: En effet, il me semble en tout cas, qu'on peut employer papa et maman ailleurs, de manière plaisante ou familière. En revanche, je ne suis pas certain que la manière dont on appelle les parents, globalement, en basse Normandie, soit très répandue. Dans notre région, on dit « mes gens » pour mes parents. Parfois même « mes bonnes gens » ou « mes bonnes gens ». C'est mignon, non?
2: Très mignon, si vous voulez. Merci beaucoup Stéphane. Bonjour.
3: Bonjour.
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0: Excellent dimanche après-midi, on écoutait Lionel Richie avec All Night Long. La fête des pères, c'est aussi dans l'humour en tube aujourd'hui avec Gad Elmaleh et François-Xavier de Maison qui arrivent dans quelques minutes. On vous dispensera quelques conseils utiles près de chez vous. Tout ça après Vanessa Paradis et le duo Pascal Obispo et Francis Cabrel.
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0: Chanson de 92 écrite par Lenny Kravitz, c'était Vanessa Paradis avec Be My Baby sur votre radio ici. Dans une poignée de minutes, Daniel Balavoine, mais avant comme toutes les heures, les infos pratiques d'ici.
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3: Dans le Calvados, se retrouvait Hugues Aufray pour sa tournée en balade. À 96 ans, l'infatigable artiste reprend la route avec ses plus grands succès, de Santiano à Céline, en passant par Adieu, Monsieur le Professeur. Une soirée placée sous le signe de l'émotion et de la chanson française, en compagnie d'une véritable légende de la scène. C'est à vivre le dimanche 28 juin à 20h au Zénith de Caen. Info sur zénith-caen.fr. Et dans l'Orne, retrouvez le spectacle annuel de danse du Petit Conservatoire. À l'occasion de ses 35 ans, l'école célèbre la danse comme un langage universel qui rassemble les générations et les cultures. Aux Arts Citoyens, c'est l'événement festif des danses anciennes et des danses d'avenir. À retrouver le samedi 27 juin à 20h30 au Carré du Perche de Mortagne-au-Perche. Info sur lecarréduperche.com.
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0: Bonne route à l'écoute de votre radio locale ici avec Taylor Swift et Hoplite. Aujourd'hui, outre la fête de la musique, nous sommes officiellement en été et tous les papas de France sont aussi à la fête. Alors évidemment, pas de collier de nouilles pour eux. Dans l'humour en tube, Fred Ballard a trouvé une autre manière de les célébrer.
1: Mes frères et mes sœurs, bienvenue dans la maison du Seigneur.
2: Mais oui, c'est vrai qu'on est dimanche, donc ces pères-là aussi ont le droit à leur fête. Hein. Et c'est Gad Elmaleh qui s'en charge, histoire d'être sûr que le message d'humour soit diffusé auprès de tous et que la tolérance, la paix et l'amour soient au cœur de nos préoccupations, même si le père titulaire est absent. Hein. On mise tout sur son remplaçant.
1: Permettez-moi de me présenter, que je suis le père Abdelzak. Je remplace le père Michel, parti en congé maternité.
2: Ah bah oui, hein, les temps changent, mais la tolérance reste de mise. Et pendant que certains pères s'émancipent, d'autres voient leurs enfants s'émanciper et leurs cadeaux de fête des pères évoluer aussi. Hein, fini les vides poches en pâte à sel pour François-Xavier de Maison.
3: La gourde, c'est un cadeau de ma fille. Elle a 16 ans.
4: Ouais, elle est contre le plastique, heureusement.
3: Elle veut nettoyer la planète, ma fille.
4: Qu'elle commence déjà par ranger sa chambre.
3: Ma fille, elle a 16 ans. L'autre jour, elle m'appelle. Je décroche. Elle me fait « Wesh, frère ». Ben non, pas frère. Père. Moi, c'est père.
2: Ah bah c'est sûr que maintenant, on s'y perd. Hein. Mais toute marque d'affection est autorisée le jour de la fête des pères. Et il n'y a bien sûr aucun message subliminal quand on offre une gourde à son père fraîchement recasé avec une créature fraîchement acceptée. C'est juste de l'humour de fête des pères, frère.
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0: Très belle fin d'après-midi à l'écoute de votre radio locale. Ici, on écoutait Jean-Louis Aubert et New York avec toi. Extrait de son Ici part en live, enregistré à La Ciotat dans les Bouches-du-Rhône. Pour nous emmener aux infos de 17h, je vous propose Étienne Dao et Alex Warren avec Fever Dream.
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1: Vous écoutez ici, très belle fin d'après-midi, il est 17h. Les infos sont présentées par Cyril Ardo.
2: La quasi-totalité du pays en alerte rouge ou orange à la canicule demain. Le plus haut niveau de vigilance concernera 49 départements. La Bretagne, une partie de l'Occitanie, de l'Auvergne-Rhône-Alpes et de la Bourgogne-Franche-Comté rejoignent cette liste. La vigilance orange concerne quant à elle au total 40 départements. Dans ce contexte, à quoi ressembleront les journées de nos enfants à l'école? 845 écoles et collèges fermés demain à travers toute la France, annonce le ministre de l'Éducation nationale, Édouard Geffray. 1800 autres établissements vont aménager leurs horaires avec des élèves libérés, par exemple, en début d'après-midi. La Fédération nationale des associations d'usagers des transports dénonce une situation incontrôlable dans les trains. La FNOT décrit un matériel très ancien sur les lignes intercités où la climatisation ne tient pas le coup avec les températures actuelles. Avec une telle chaleur, avez-vous envie de retourner au travail demain? Pour certains, ce sera très très difficile, notamment pour les ouvriers sur les chantiers. Les écologistes lancent une pétition pour instaurer un congé climatique. Cela existe en Espagne depuis 2 ans. La fête de la musique maintenue dans de très nombreuses communes. Ce soir, pas d'alcool sur la voie publique et dans les départements rouges, dit le gouvernement. En Ile-de-France, la préfecture de police de Paris se dit très vigilante aux violences sexistes et sexuelles, avec un enquêteur dédié aux victimes de ces atteintes, présent toute la nuit dans chaque commissariat de la capitale. Lors de la précédente édition, une centaine de personnes avaient déclaré avoir été piquées. Une femme de 20 ans placée en garde à vue après la découverte chez elle du corps sans vie de son fils de 2 ans et demi. Cela s'est passé hier soir à la Grande Combe dans le Gard. Le parquet d'Alès ouvre une enquête pour meurtre sur mineur. Le corps de l'enfant doit être autopsié demain matin. Et puis le mondial de foot avec 2 affiches à suivre aujourd'hui. Les Espagnols, champions d'Europe en titre, affrontent l'Arabie Saoudite dans 1h à 18h. Et puis la Belgique, elle, est face à l'Iran à partir de 21h.
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4: Vigilance orange en ce premier jour de l'été pour phénomène canicule pour le Calvados et l'Orne. Entre 24 et 29 degrés pour le Nord Calvados pour les maximales, jusqu'à 36 degrés partout ailleurs. 24 à Bayeux, 27 à Caen et Ouistreham, 29 Honfleur, 30 à Avranches, 31 du côté de Falaise, 32 à Vire, Saint-Pierre-sur-Dives, Flers, 34 Orbec, Carouge, Vigny-sous-Andaine, Argentan, Mortagne-Perche et Pont-Torçon, 35 à Lisieux, 36 à Lançon. Demain, il fait beau et chaud, les températures qui grimpent en flèche, 36 à 39 dans les terres, que ce soit le Calvados ou l'Orne, 30 à 33 pour le Nord Calvados, jusqu'à 24 degrés sur la côte de Nacre. Bel après-midi avec Sophie Nolvaux.
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radio locale Cool and the Gang avec Celebration. Et c'est ce qu'on fait toute la journée. On célèbre les papas, la musique et l'été. Sophie Nolvaux avec vous pour partager ces bons moments avec, dans la suite de la playlist, les Bronze qui beat et cette nouveauté de Mylène Farmer. Voici, c'est à qui le tour ?

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2: Normes handi accessibles dans l'Orne à Alençon, c'est une avancée pour l'inclusion des personnes en situation de handicap et notamment les personnes au handicap invisible. Un pictogramme pour faciliter la compréhension des usagers de la route. Nous parlons de tout cela avec Virginie Spiro. Bonjour Virginie.
3: Bonjour, merci de me recevoir.
2: Créatrice du pictogramme Handicap Invisible, avant de parler de ce que c'est, vous vivez au quotidien avec un handicap invisible, racontez-nous.
3: Oui, alors moi je suis moi-même donc atteint d'une maladie auto-immune qui a engendré d'autres maladies et aujourd'hui donc je suis pluri-handicapée. Mmh. C'est pour cela que je vis au quotidien, on va dire, le validisme du fait de, comme ça ne se voit pas, parce qu'on n'est pas tout le temps appareillé, hein, notamment j'ai pas tout le temps des orthèses ou béquilles ou fauteuil roulant. Oui. Donc voilà, donc j'ai pris de plein fouet en fait la triste réalité qui est d'avoir des maladies non visibles.
2: Mmh. Nous connaissons tous ce pictogramme PMR, personne à mobilité réduite, ce logo bleu qui montre un fauteuil roulant et permettant à ces publics de stationner sur les places de parking adéquates. Il n'est pas réservé qu'aux fauteuils, mais aussi à tous ceux ayant un handicap invisible ou visible.
3: Oui, tout à fait. De toute façon, c'est vrai que le fauteuil roulant, depuis les années 60, c'est vraiment la seule référence au niveau de l'image qui est dans l'esprit, on va dire, des personnes. Et c'est vrai qu'il ne reflète pas du tout notre réalité, sachant que 80% donc des personnes handicapées ne sont pas en fauteuil roulant.
2: Le pictogramme aide à la compréhension, donc c'est aussi pour permettre de sensibiliser à ces handicaps invisibles et d'éviter d'avoir ce jugement des autres.
3: Quand j'ai créé le pictogramme handicap invisible, oui, c'était pour éviter de se faire agresser donc aux caisses PMR sur les places de stationnement, parce que c'est vrai qu'on se prend énormément de réflexions, donc c'est un jugement, on va dire, permanent par le regard, par franchement même des agressions verbales, voire même physiques. Donc c'est vous n'avez pas l'air handicapé. Pour les jeunes, c'est encore pire, parce que quand on est jeune, dans la tête des gens, on peut même pas être malade ou handicapé. Donc oui, c'est une grosse problématique et qu'il fallait vraiment changer les choses.
2: 12 millions de personnes en situation de handicap, 3/4 d'entre eux ont un handicap invisible. Ce n'est pas que dans la commune d'Alençon, mais sur tout le territoire que vous souhaitez sensibiliser à ce sujet. À quoi ressemble ce pictogramme ?
3: Pictogramme neutre, blanc, et où j'ai inclus à l'intérieur des points rouges qui représentent, on va dire, la douleur, la fatigue chronique, tout ce qui ne se voit pas, tout ce qui se passe dans le corps et qui n'est pas visible. Donc pour moi, il fallait qu'il soit compréhensible et surtout qu'il soit dissocié du fauteuil roulant. Donc c'est pour ça qu'il n'y a pas un fauteuil roulant en nombre, parce qu'il y a un pictogramme qui existe comme ça, donc avec l'ombre d'un fauteuil roulant. Pour moi, il était vraiment important de dissocier de tout appareillage.
2: Merci beaucoup Virginie Spiro d'avoir été avec nous.
3: Je vous remercie beaucoup.
2: Ce pictogramme, donc handicap invisible sur les places PMR, toutes les informations sur votre page Facebook Handicap aux 8000 visages pour découvrir ce qu'est le handicap invisible et ce pictogramme. Tout est à retrouver sur notre site ici.fr.
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1: Vous êtes toujours bien branché sur votre radio ici avec Zao de Sagazan et la Symphonie des éclairs. Belle journée à la maison, sur la route ou au boulot ce dimanche. Dans un instant, je vous propose quelques petites infos d'ici. Ce sera juste après Florent Pagny et Stevie Wonder. À tout de suite.
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1: Vous écoutez votre radio ici, c'était Florent Pagny avec la dernière chanson du monde. Dans un instant, on va retrouver De Connells, juste après quelques petites infos d'ici.
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4: 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Rendez-vous ce samedi 27 juin à 20h pour vivre cette expérience unique au Casino Barrière de Deauville. 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Et dans l'ordre, découvrez le spectacle Genesis qui revient sur les origines du spectacle équestre. Fiction romancée, inspirée de la vie de Philippe Astley, cet écuyer anglais visionnaire, inventeur du cirque moderne. À travers une succession de tableaux poétiques, ce spectacle rend hommage au spectacle vivant. Chevaux et artistes qui ont façonné cet art depuis plus de 250 ans. À retrouver jusqu'au 28 juin prochain au Hara National du Pin. Toutes les informations sur leur site internet.
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0: On célèbre la musique aujourd'hui sur votre radio ici. On écoutait Cœur malade, roi de marine, un extrait de son Ici part en live enregistré dans sa région natale au musée du Louvre-Lens il y a tout juste quelques semaines. Tiens, vous faites quoi dans les deux prochaines minutes? Est-ce que ça vous tente de revenir plus de 200 ans en arrière pour explorer un petit bout d'histoire en compagnie de Stéphane Bern? Allez, c'est parti, son voyage dans le temps nous ramène au temps des armées napoléoniennes.
1: Il avait tout, l'idée, le plan, la machine, mais Napoléon lui a dit non, faisant passer la France à côté de deux révolutions technologiques. En 1798, un Américain excentrique débarque en France, Robert Fulton. Ancien peintre et bricoleur de génie, entre MacGyver et le doc de Retour vers le futur. Dans ses valises, une invention, un submersible. Il l'appelle le Nautilus. Oui, comme chez Jules Verne, mais 50 ans plus tôt. Le ministère de la Marine est curieux. À Brest, il obtient l'autorisation de tester son sous-marin. À son bord, il s'approche discrètement d'une barque vide et la fait sauter à l'aide d'une charge explosive placée sous l'eau. La démonstration est spectaculaire. Mais l'armée hésite, trop instable, trop cher, et franchement pas très glorieux de couler un navire en douce depuis les profondeurs. On préfère encore la bravoure au grand air que la ruse en apnée. Napoléon tranche, c'est non. Mais Fulton est tenace. En 1803, nouveau Paris, il lance un bateau à vapeur. Pas de voile, pas de rame. De la vapeur, on vous dit. L'engin fume et gronde comme ma vieille tante, sauf que lui, il avance tout seul. Là encore, on fronce les sourcils. Trop lent pour une attaque, trop gros pour virer de bord, et puis cette machine fait un boucan du diable. Aux yeux des militaires, ça sent plus le manège forain que la victoire à Austerlitz. Charlatanisme, disent certains. Verdict, rejeté. Deuxième essai, deuxième douche froide. Napoléon veut des machines prêtes à l'emploi, efficaces tout de suite. Fulton est trop en avance sur son temps. Et surtout, pas au bon endroit. Son vapeur fera sensation, mais en Amérique. Avec Napoléon, la France était encore loin de la Startup Nation.
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0: On écoutait Félix Gray avec La Gitane. Dans quelques minutes, il sera 18h, l'heure de s'informer. Avant ça, je vais vous faire découvrir le nouveau single de Vita et on fera un petit pas de danse en compagnie de George Benson.
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1: Merci d'écouter votre radio ici. Il est 18h. Bon début de soirée. Les infos avec Cyril Ardo.
2: Il n'y aura demain que 7 départements épargnés par les vigilances orange ou rouge canicule. Les Pyrénées-Orientales, l'Aude, l'Hérault, le Gard, la Lozère, les Alpes de Haute-Provence et les Hautes-Alpes. Au total, dès midi demain, le plus haut niveau de vigilance concernera 49 départements. La vigilance orange concernera, quant à elle, 40 départements. Le détail est à retrouver sur ici.fr. À cela s'ajoutent des vigilances pour risque de feux de forêt pour 17 départements du centre, de l'ouest et du sud de la France. Les conditions météorologiques aggravent significativement le risque de départ et de propagation des flammes selon Météo France. En raison de cette canicule, des retards jusqu'à 2h20 pour un train entre Paris et Bordeaux aujourd'hui après une panne d'aiguillage sur le réseau SNCF. Un rail s'est dilaté sous l'effet de la chaleur en Eure-et-Loire. Des perturbations aussi sur la ligne Metz-Thionville-Luxembourg. Retour à la normale sur cette ligne vers 20h selon l'entreprise publique. Dans ce contexte, 845 écoles et collèges fermés demain à travers toute la France, a annoncé le ministre de l'Éducation nationale, Édouard Geffray. La plupart sont situés dans des départements en vigilance rouge. 1800 autres établissements vont aménager leurs horaires avec des élèves, par exemple, libérés en début d'après-midi. Une fête de la musique forcément un peu particulière ce soir dans ce contexte de canicule. Pas d'alcool sur la voie publique dans les départements rouges, dit le gouvernement. En Ile-de-France, la préfecture de police de Paris se dit très vigilante aux violences sexistes et sexuelles, avec un enquêteur dédié aux victimes de ces atteintes présent toute la nuit dans chaque commissariat de la capitale. Lors de la dernière édition, une centaine de personnes avaient déclaré avoir été piquées. Et puis on passe au foot avec le Mondial. Deux affiches à suivre en cette fin de journée. Coup d'envoi à l'instant pour le match entre les champions d'Europe en titre, les Espagnols, face à l'Arabie Saoudite. Et puis l'autre rencontre débutera à 21h entre la Belgique et l'Iran.
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5: Vigilance orange en ce premier jour de l'été pour phénomène canicule pour le Calvados et l'Orne. Entre 24 et 29 degrés pour le Nord Calvados pour les maximales, jusqu'à 36 degrés partout ailleurs. 24 à Bayeux, 27 à Caen et Ouistreham, 29 Honfleur, 30 à Avranches, 31 du côté de Falaise, 32 à Vire, Saint-Pierre-sur-Dives, Flers, 34 Orbec, Carouge, Juvigny-sous-Andaine, Argentan, Mortagne-Perche et Pont-Torçon, 35 à Lisieux, 36 à Lançon. Demain, il fait beau et chaud, les températures qui grimpent en flèche, 36 à 39 dans les terres, que ce soit le Calvados ou l'Orne, 30 à 33 pour le Nord Calvados, jusqu'à 24 degrés sur la côte de Nacre. Bel après-midi avec Sophie Nolvo.
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Eye of the Tiger, c'était Survivor. Très belle fin de dimanche et de week-end avec nous. Merci, chères auditrices et auditeurs, pour votre fidélité à votre radio locale ici. Sophie Nolvo avec vous, toujours ravie de partager ces jolis moments ensemble. Alors, après la victoire 3-1 de la France face au Sénégal il y a quelques jours, le deuxième match des Bleus en Coupe du Monde, ce sera demain, lundi, face à l'Irak. Ne ratez surtout pas ça. Nous serons en direct dès 22h30 avec Charlotte Lorgeret et Pia Clément pour un duo 100% féminin. Allez, dans un instant, place au coup de folie de Thierry Pastor. Et sans plus attendre, voici Christophe Maé avec La Lune.

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2: Et comme chaque week-end, on se met en appétit avec Anne Crochard du Petit Futé. Salut Anne.
3: Salut.
2: Bon, votre destination aujourd'hui, on sort de Caen.
3: Allez, on sort de Caen. C'est vrai que je vous en parle depuis quelques temps, mais comme je prépare mon guide, il est normal que j'en parle un peu plus. Mmh. Et comme on a bien mangé hier, je vais t'emmener faire une petite balade dans l'Orne.
2: Ah, super.
3: On va au Caillou.
2: Ah.
3: Oui, c'est situé du côté de la Roche d'Ouêtre.
2: Oui.
3: C'est le Caillou, c'est un café-restaurant installé dans un cadre exceptionnel. Alors, je ne vais pas me risquer à dire que c'est le plus beau site de l'Orne, parce que je vais me recevoir des courriers et je te dis pas, mais c'est quand même pas mal.
2: Et cette adresse-là, donc, tu la connais bien ?
3: Bien, c'est un peu exagéré, mais je connais un peu le parcours du chef Benoît Rouas. Certains l'ont découvert, évidemment, avec le Caillou, mais je le suivais déjà lorsqu'il était à la Pomme d'Ouilly, à Pont-d'Ouilly. C'était un tout petit restaurant d'une douzaine de couverts qui avait beaucoup de succès déjà. Et je me souviens même à l'époque, il ne prenait pas encore la carte bleue. Ça, c'est une histoire dont je me souviens. Et quand on venait y manger, il fallait parfois prévoir une petite randonnée supplémentaire jusqu'au distributeur à côté de la poste.
2: Et comment a commencé cette histoire, le Caillou ?
3: Eh ben, bonne question. La période du confinement a rabattu les cartes. Des projets avaient vu le jour et finalement, c'est cette aventure du café-resto Le Caillou qui s'est développée. Ce qui est hyper charmant, c'est qu'on est en pleine campagne et que dès qu'on pousse la porte, la décoration est très nature. Avec de vieux meubles, ici, là, des objets comme dans un café d'autrefois, en fin de compte.
2: Une ambiance chaleureuse, donc.
3: Ben, carrément, une ambiance simple et détendue, même. Et si on prend le temps, les randonneurs côtoient les gourmands, les familles croisent les habitués, on vient autant pour le cadre que pour l'assiette.
2: Anne, parlons peu, parlons bien. Qu'est-ce qu'on mange ?
3: Bon, ben, je veux dire, une cuisine généreuse, accessible et engagée. Les produits sont soigneusement sélectionnés auprès des producteurs locaux et les circuits sont courts. Ça se fait de plus en plus, hein. Mais bon, pour commencer, on peut partager une planche de charcuterie, de fromage, une planche mixte accompagnée de pain bio.
2: Oui.
3: Tu vois, c'est simple, mais il y a vraiment du goût, hein. Ensuite, on retrouve des burgers, des plats végétariens comme la salade Saïda. C'est pas mal avec cette chaleur en ce moment, hein.
2: Oui.
3: Donc salade, tomate, concombre, oignon rouge, houmous, émietté, du veggie, façon, falafel, menthe fraîche et sauce au sésame. Il y a aussi des tartines gourmandes et bien d'autres plats qui évoluent au fil des saisons et des arrivages.
2: Et dans le verre.
3: Là aussi, le local est l'honneur. On retrouve notamment des bières artisanales de la région, comme celle de la Chapelle-Mont-Lijon ou de la brasserie de Laudon. Et pour ceux qui ne boivent pas d'alcool, les mocktails sont particulièrement d'enfer. Du vin notamment aussi, avec l'incontournable sélection du caviste terroir du vin que ici Normandie connaît bien.
2: Et on rappelle que l'abus d'alcool est dangereux pour la santé, à consommer avec modération. Et il reste une étape importante.
3: Le dessert, tu me connais.
2: Oui.
3: Il est difficile de résister. Tout est fait maison. Tartelettes du moment, assiette gourmande, cheesecake, flan vanille. D'ailleurs, je crois que le flan dégusté en terrasse après une randonnée devrait être reconnu d'utilité publique.
2: Et pourquoi faut-il absolument découvrir cette adresse ?
3: Parce qu'elle représente parfaitement ce qu'on aime en Suisse normande. Un site naturel exceptionnel, une cuisine qui valorise vraiment les produits du terroir, une équipe accueillante et une atmosphère décontractée. Que l'on soit randonneur, gourmand ou simplement en quête d'un joli moment, vraiment le Caillou, c'est une très belle étape. Et le bistrot Brocante Pépite à côté du restaurant appartient également au gérant.
2: Et côté pratique, le Caillou est situé au lieu dit Le Campion à Saint-Philbert-sur-Orne. Toutes les informations retrouvées sur ici.fr. Merci Anne.
3: Merci et on revient souvent pour le café Caillou, mais c'est aussi pour le flan.
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0: Sur votre radio locale, ici, c'était Pink avec All Out of Fight. Dans le prochain quart d'heure, des infos utiles près de chez vous et les coulisses télé de Patrice Gascoigne. Il nous présentera Si j'étais sage-femme à regarder mardi sur France 5. Ne bougez surtout pas dans une poignée de secondes. C'est Manon Lisa qui arrive. Il y aura aussi Johnny Hallyday. 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
0: On est dimanche, ça veut dire que ce soir, ce sont les auditrices et les auditeurs d'ici qui prennent le contrôle de la programmation musicale de Décibel. À tout à l'heure.
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1: Le Petit Pêcheur, c'était Manon Lisa sur votre radio ici. Dans quelques minutes, Dire Straits, mais avant, ce sont les infos près de chez vous.
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4: Dans le Calvados, oui, vous allez vivre la vie d'un Normand à Paris. C'est une comédie qui va être pleine de rebondissements. Vous allez retrouver une Parisienne qui sous-loue son appartement à un Normand bien décidé à ne pas quitter son canapé. Son ex aussi qui débarque un peu à l'improviste, je vous assure. Ça donne une colocation à trois qui va être explosive. C'est une pièce relativement drôle, hein, rythmée pour passer une soirée sous le signe du rire. À retrouver du 26 au 28 juin au Théâtre à l'Ouest de Caen. Info sur théâtrealouest.com. Et dans l'Orne, c'est dans une semaine tout pile que l'on va pouvoir profiter de la fête du sport avec de nombreuses activités à découvrir entre arts martiaux avec judo, krav maga, karaté, mais aussi de la randonnée, athlétisme ou même un espace aquatique pour se rafraîchir. Bien d'autres sports aussi au programme. C'est à retrouver samedi 27 juin de 8h à 20h au parc des promenades d'Alençon. Entrée libre, info sur alençon.fr.
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0: Duo nostalgique de la décennie 80, Véronique Jeannot et Laurent Voulzy avec Désir, Désir. C'est l'heure d'accueillir Patrice Gascoigne pour les coulisses télé. Bonsoir Patrice.
1: Bonsoir Sophie.
0: Vous avez repéré dans le programme télé de la semaine à venir une jolie nouveauté sur France 5 avec Sidonie Bonnec.
2: Vous la connaissez, joueuse quotidiennement dans Tout le monde a son mot à dire. Mardi soir, vous allez découvrir une Sidonie Bonnec sur le terrain en immersion auprès d'un métier essentiel.
3: Plus de 600 000 enfants naissent chaque année en France. Dans le monde, 4 toutes les secondes.
4: Prenez Amy sous les bras, allez-y pousser et en même temps vous la ramenez vers vous. Bravo!
3: Leur tout premier contact, ce sont souvent les bras d'une sage-femme. Un métier que j'ai voulu comprendre, partager et vivre.
2: Dans Si j'étais sage-femme, Sidonie Bonnec part à la rencontre de ses héroïnes du quotidien, mais elle le fait dans 4 pays différents. Elle commence bien sûr en France, à Lille, partageant le quotidien survolté de Jessica dans l'une des plus grandes maternités françaises. On la retrouve ensuite au Sénégal, près de Oumi et de ses femmes qui parcourent des heures de piste pour accoucher dans des conditions sécurisées. Sidonie Bonnec enchaîne avec le Guatemala dans l'univers fascinant des accoucheuses traditionnelles mayas. Et enfin, direction le Népal, où elle nous présente Souma, qui veut révolutionner la naissance dans son pays en devenant la première sage-femme de son village. Jointe par téléphone, Sidonie Bonnec nous explique pourquoi cette proposition d'incarner ce documentaire sur les sages-femmes répondait à une de ses envies profondes. Sidonie Bonnec.
5: Moi, ce qui me plaît, c'est de raconter des histoires et de montrer, de faire entendre et découvrir la vie des gens. Et je rêvais de retourner sur le terrain pour justement m'immerger parce que je trouve qu'on n'est jamais meilleur que quand on est chez les gens, à domicile, qu'on galère avec eux dans les transports. C'est le cas des sages-femmes, qu'on fait des gardes de 12 heures, qu'on est réveillé à n'importe quel moment de la nuit, qu'on a peur, qu'on pleure. Pour moi, c'est vrai que j'ai accepté ce projet, c'est que faire de l'immersion et vivre au plus proche de ces femmes, c'était vraiment vivre dans leurs conditions et donc pouvoir raconter leur histoire. Et j'ai pas été déçue, 40 jours de tournage, des nuits très très courtes, pas toujours des déjeuners, des milliers de kilomètres que j'ai pu faire en bateau, à moto, à voiture, mais j'ai vécu dans ma chair en fait, le dévouement des habitants, des femmes, des sages-femmes.
2: Sidonie Bonnec, très impliquée physiquement, psychologiquement pour fabriquer ce magnifique documentaire « Si j'étais sage-femme », notez-le, c'est à voir mardi soir sur France 5. Quant à moi, sage ou pas, je vous retrouve demain pour de nouvelles coulisses télé.
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0: C'était Charles Doré qui nous chantait Famille ou pas famille sur votre radio ici. Il sera bientôt 19h et toute l'actu qui arrive. Vous passerez ensuite la soirée en compagnie de Laurent Petit-Guillaume et la musique des années 80. Nous, on se quitte avec un extrait du Ici Parents Live de Clara Luciani, enregistré à la cartonnerie de Reims il y a quelques mois. Je vous souhaite un très bon dimanche estival.
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1: Très belle soirée, vous écoutez ici, il est 19h. Il est l'heure de s'informer avec Cyril Ardot.
2: Ce sont des températures dont on n'a pas vraiment l'habitude en France. 42,2 degrés à Pissos dans les Landes. C'est là qu'il a fait le plus chaud aujourd'hui. Certaines villes ont même battu leur record pour un mois de juin. C'est le cas à Poitiers dans la Vienne, à Saintes en Charente-Maritime ou encore à Mâcon en Saône-et-Loire. Et cet épisode de chaleur va durer encore plusieurs jours. Anne Le Gall, 49 départements en vigilance rouge demain, 40 en orange. Ce n'était jamais arrivé jusque-là.
3: C'est inédit. Jusqu'ici, jamais Météo France n'avait placé 49 départements en vigilance rouge pour une canicule. Aux 35 départements déjà concernés jusqu'ici, viennent s'ajouter les 4 départements bretons, ainsi que la Mayenne, l'Orne, les Hautes-Pyrénées et la Haute-Garonne, le Tarn et Tarn-et-Garonne, l'Allier et le Puy-de-Dôme, et enfin la Saône-et-Loire et le département de Côte d'Or. Météo France confirme par ailleurs que les très fortes chaleurs vont s'installer durablement sur le pays, avec des minimales nocturnes comprises entre 20 et 26 degrés et des températures qui vont encore grimper en moyenne de 2 degrés demain après-midi par rapport à aujourd'hui. Les valeurs les plus élevées, 40 à 42 degrés, sont attendues demain entre les Pays de Loire, le Poitou-Charentes et l'Aquitaine. Météo France compare cet épisode à celui d'août 2003. Il va se prolonger et sa durée reste encore à ce stade incertaine.
2: Anne Le Gall, et à cela s'ajoutent des vigilances face au risque de feux de forêt demain pour 17 départements du centre, de l'ouest et du sud de la France. Cette vague de chaleur est déjà difficile à supporter, mais alors dans des bâtiments non adaptés, cela peut virer au cauchemar. Pour cette raison, 845 écoles et collèges resteront fermés demain, selon le ministre de l'Éducation nationale. 1800 autres établissements vont aménager leurs horaires avec des élèves libérés, par exemple, en début d'après-midi. Les trains et les rails aussi ont du mal à supporter ces températures. Jusqu'à 2h20 de retard cet après-midi pour un train Paris-Bordeaux suite à une panne d'aiguillage en Eure-et-Loire. Des perturbations aussi dans l'est de la France sur la ligne Metz-Thionville-Luxembourg. Retour à la normale prévue vers 20h selon la SNCF. Dans ce contexte, la compagnie ferroviaire et son patron Jean Castex veulent montrer que cet épisode caniculaire est pris très au sérieux. Myriam El-Kurdi.
3: Comme l'a dit Jean Castex, le réseau ferroviaire est affecté par cet épisode caniculaire. Sous les fortes températures, les rails peuvent se dilater, les caténaires se relâcher et l'électricité se couper. Les vagues de chaleur ont déjà entraîné 2 incidents et retards majeurs en 3 jours après des pannes de courant. Jeudi soir à Gare de l'Est et hier à Toulouse, comme l'a rappelé le PDG de la SNCF, pour qui l'enjeu est la prévention des risques.
4: Il y a plus de 3500 agents qui, en préventif, y compris la nuit, surveillent le réseau, les rails, les caténaires, la signalisation, pour voir si tout va bien et s'il n'y a pas de mesures d'urgence à prendre lorsque les matériels roulants sont des matériels très anciens avec des voitures non climatisées. Nous préférons en amont, pour prévenir tout incident, réduire un peu le nombre de voyages.
3: La SNCF a déjà annulé 71 trains intercités qui devaient rouler entre jeudi et demain sur les lignes Paris-Limoges ou Bordeaux-Marseille par exemple. D'autres annulations devraient être annoncées dans les prochains jours.
2: Explication de Myriam El-Kurdi sur votre radio ici. La fête de la musique bat déjà son plein dans certaines communes, celles qui ont décidé de maintenir l'événement, car il n'y a pas eu de consigne claire. La ministre de la Culture a décidé, sur cette question, de laisser la main aux mairies et aux préfectures. Seule interdiction, l'alcool sur la voie publique dans les départements en vigilance rouge. Le maire de Périgueux, Michel Cadet, regrette l'absence d'un cadre clair.
5: Initialement, elle était prévue à compter de 15h puisque nous étions dimanche, et donc nous l'avons réduite en durée de 20h à 24h avec des services de protection civile qui seront présents, avec l'interdiction de consommation d'alcool sur la voie publique et l'interdiction de vente d'alcool sur la voie publique. Donc il n'y aura pas de buvette, il n'y aura pas de food truck, mais les restaurants, les bars continueront à fonctionner, y compris avec leurs terrasses. J'aurais aimé des mesures nationales qui soient plus claires en zone rouge, interdire des choses, par exemple la fête de la musique, ou évidemment on renvoie
6: des choses plus radicales pour
5: pour que ça soit plus facile à être opposable. Là on dit au maire débrouillez-vous sur le terrain, certaines écoles ferment, d'autres pas, donc on est dans un flou.
2: Le maire de Périgueux, Michel Cadet, au micro d'ici Périgord. Et en Ile-de-France, à l'occasion de cette fête de la musique, la préfecture de police de Paris se dit très vigilante aux violences sexistes et sexuelles, avec un enquêteur dédié aux victimes de ces atteintes, présent toute la nuit dans chaque commissariat de la capitale. Lors de la dernière édition, une centaine de personnes avaient déclaré avoir été piquées. Et puis on passe au foot avec le mondial. Les champions d'Europe en titre, les Espagnols, mènent actuellement 3-0 face à l'Arabie Saoudite, c'est la mi-temps. Et puis à partir de 21h, la Belgique affrontera l'Iran.
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6: Il a fait chaud aujourd'hui, ça ne va pas s'arranger dans les prochains jours. Demain, il fait beau et chaud, les températures qui grimpent en flèche, 36 à 39 degrés dans les terres, que ce soit le Calvados ou l'Orne, 30 à 33 degrés pour les maximales dans le Nord Calvados, jusqu'à 24 degrés sur la côte de Nacre. Mardi, le mercure va encore grimper avec un soleil très généreux, 35 degrés sur le littoral, 40 à 42 degrés à l'intérieur des terres dans le Calvados et 37 à 39 degrés dans l'Orne. Je n'ai plus qu'à vous souhaiter une belle soirée années 80 avec Laurent Petit-Guillaume qui vous accompagne.
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7: Bonsoir à tous, et en ce jour de fête de la musique, eh ben on va encore une fois, comme chaque soir ici, fêter la musique des années 80. C'est notre créneau, c'est notre rendez-vous avec les souvenirs 100% années 80. Ça commence comme ça.

0: Quand la musique est bonne, c'était Jean-Jacques Goldman.
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0: Ah, et le jour de la fête de la musique, on en entend partout et elle n'est pas toujours bonne. Mais alors là, c'est vrai, on ne peut pas faire l'unanimité. Sauf peut-être Jean-Jacques Goldman. Tout au long de sa carrière, il a réuni les générations mobilisées autour de ses engagements. On pense évidemment aux Restos du Cœur. Il a d'ailleurs participé à un documentaire pour fêter les 40 ans de la chanson des Restos du Cœur qui sera diffusé à la rentrée sur TF1. Lui aussi, c'était un artiste engagé et aimé de tous. Michel Berger, la groupie du pianiste, c'est tout de suite.
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0: I Love Rock and Roll, c'était Joan Jett and the Blackhearts. Encore une chanson qui a eu plusieurs vies. Une première version par un groupe anglais, The Arrows. Une reprise par le premier groupe de l'américaine Joan Jett, c'était les Runaways. J'adorais. Et enfin une reprise avec son nouveau groupe de Blackhearts en 1981. La suite de 100% années 80, c'est aussi du rock, mais passé à la moulinette de l'électro. Le Radio Gaga de Queen arrive dans un instant.
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0: Ici Normandie, c'est des infos pratiques toutes les heures et juste après, retour du son 80.
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3: Dans le Calvados, pendant les vacances d'été, partagez l'histoire en famille avec un grand H. Découvrez une visite guidée spécialement conçue pour les parents et les enfants dès 8 ans, avec des objets d'époque, documents d'archives et récits captivants qui vous plongent au cœur de la Seconde Guerre mondiale. C'est à partir du 4 juillet jusqu'au 30 août, réservation conseillée au Mémorial de la Paix de Caen. Info sur memorial-caen.fr. 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Info sur anova-alençonexpo.com.
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0: Laissez-nous chanter, c'était le groupe Gold.
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0: Ah, le mot d'ordre est passé ce week-end, hein, la fête de la musique permet tout, donc j'espère qu'on vous a laissé chanter partout et quand ça vous a démangé. Alors c'est vrai, ça plaît pas à tout le monde, mais on peut pas tous avoir la voix d'Émile, qui fut le chanteur de Gold jusqu'en 90, ou encore de Michel Sardou, qui en 1985 rend hommage à une ville, New York, au lieu du mondial du jazz. Ça donne chanteur de jazz, qui permet à Sardou d'ajouter un titre à sa longue liste de tubes, et voilà ce que ça donne.
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0: Bernard Lavilliers, la salsa.
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0: Un titre écrit et enregistré lors d'un séjour à New York, Lavilliers rend hommage à l'ambiance musicale salsa du Spanish Harlem de Manhattan. Et c'est un succès à sa sortie en 1980. Dans un instant, dès 20h, ce sont vos choix musicaux qu'on va découvrir grâce à vos messages sur decibel@radiofrance.com. Mais avant cela, Bruce Springsteen arrive avec Dancing in the Dark.
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1: Et la soirée continue sur votre radio locale. Ici, il est 20h.
2: Et sur votre radio ici à 20h, c'est Décibel, mais oui, même le dimanche, avec les chansons préférées des auditrices et des auditeurs. Maybe the walls will tumble and the sun may refuse to shine. Là, vous vous dites, mais je reconnais la voix de Michael Jackson, mais je ne connais pas cette chanson, c'est normal, puisqu'un de nos auditeurs du soir, Marc-Ange, a décidé de vous faire découvrir un titre inédit de Michael Jackson qui s'appelle For All Time. Et puis sinon, dans le désordre et avec joie, Julie vous passera du Alicia Keys, Roland vous fera danser sur Jane, Gwen avec Juliette Armanet ou encore Eve avec Aerosmith. Bienvenue!
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2: Salut à toutes, salut à tous et bienvenue dans Décibel. Hey, on est le 21 juin, joyeuse fête de la musique à toutes et à tous. Est-ce que j'ai failli faire un terrible lapsus et dire joyeuse fête de la musique? Bien sûr, mais on va faire comme si ça ne signifiait absolument rien. Je demande à mon psy d'arrêter d'écouter cette émission immédiatement. Donc la fête de la musique, ça se passe toute la journée, hein, depuis ce matin sur votre radio, ici toutes les heures. On déguste les ici live que les artistes divers et variés, et nombreux nous ont offert et c'est un régal. Là, ce sont les auditrices et les auditeurs qui fêtent la musique en partageant avec vous leurs chansons préférées. Filons retrouver Sylvie, c'est la première de la soirée. Comment ça va Sylvie?
4: Ben ça va bien Émilie et toi?
2: Ça va, joyeuse fête de la musique.
4: Merci, toi aussi, merci beaucoup.
2: Je ne sais pas ce qui est le mieux en fait, que ce soit la fête de la musique, que ce soit l'été, enfin en tout cas c'est un bonheur ce début de soirée ensemble. Sylvie, t'as des souvenirs toi de fête de la musique? T'es déjà montée sur scène? Parce qu'au départ l'idée de la fête de la musique c'était que toutes les Françaises et tous les Français qui savaient jouer d'un instrument ou qui avaient envie de chanter pouvaient le faire ce soir-là. Tu l'as fait toi ou pas?
4: Alors écoute, ça remonte à très très loin, ouais. Oui, parce que j'avais commencé à apprendre un peu le clavier, donc j'avais des copains sur Paris à l'époque, et du coup j'avais fait un tout petit morceau, mais j'étais super fière, parce que bon,
2: ah ouais,
4: même si je suis pas une virtuose du piano, je me dis je l'ai fait en fait.
2: Tu montais sur scène. Ben oui.
4: Exactement, c'est ça, ouais. C'était vers la Bastille, c'était super sympa.
2: Trop bien. Bon bah celles et ceux qui sont en train de se préparer d'ailleurs pour aller chanter dehors ou pour aller applaudir le groupe de leurs meilleurs potes qui font des reprises d'Oasis. C'est souvent ça la fête de la musique. Et ben amusez-vous. Nous avec Sylvie, on va écouter du Julien Doré. Ah bon Sylvie, incroyable, c'est juste ton chanteur préféré. T'es prête pour le 2 juillet pour aller le voir au cinéma?
4: Oui, je suis prête. Je suis très jalouse quand même parce qu'il y en a là qui vont bientôt y aller là pour l'avant-première à Montpellier.
2: Oui.
4: Donc voilà. Mais écoute, oui, je suis prête. Ça va être un super moment, je pense.
2: T'as choisi une de mes chansons préférées de Juju et c'est le premier album, évidemment. Donc voilà, ça va bientôt faire 20 ans qu'il est sorti, ce qui est assez incroyable. Il aura 20 ans en 2028, il s'appelle Ersatz, ce premier album. Mmh. Et dessus, il y a cette chanson dingue qui s'appelle Les Bords de Mer.
4: Les Bords de Mer, qui fait partie de la tournée, enfin, qui faisait partie de la tournée, qui va sûrement continuer dans les festivals. Mais ouais, super, super chanson. J'avais lu, tu vois, que cette chanson, alors, ça a été écrit par Dorian, je crois. Et puis une dame qui s'appelle Edith
2: Sambuena.
4: J'ai oublié son. Exactement, c'est ça.
2: Edith Sambuena, c'est une grande aussi réalisatrice, productrice, qui a beaucoup bossé notamment avec Étienne Daho.
4: Exactement. Ouais. Donc voilà, on est très très chouette musique avec des accords aussi pas forcément classiques dans les arrangements, ce qui donne un peu de, tu vois, de la profondeur, ouais. Je trouve encore plus de sens à la chanson.
2: Et de la mélancolie hein, parce que ça raconte quand même l'histoire d'un mec qui est au bord de la mer et qui se rend compte que bah les bords de mer sans la fille qu'il aime, bah c'est nul.
4: C'est ça, ouais, voilà, tout est nul, les feux d'artifice c'est nul, tout est nul. Ouais, c'est ça. Ouais. Et très très belle chanson et très belle reprise sur la tournée aussi.
2: Alors on l'écoute.
4: Ok.
2: En se laissant le choix de pleurer un bon coup si jamais on a besoin, justement.
4: Voilà.
2: C'est une chanson.
4: Ça fait du bien parfois.
2: Ben ouais. Merci beaucoup Sylvie.
4: Ben de rien. À bientôt Émilie.
2: À la prochaine. Voici.
4: Salut.
2: Julien Doré, les bords de mer.

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0: Soleil, cette chanson de Julien Doré, Les bords de mer et Juju au cinéma, Le dernier pestacle, c'est le nom de ce film, concert, une séance unique dans plus de 350 cinémas en France, en Suisse, en Belgique et au Luxembourg. Rendez-vous le jeudi 2 juillet dans un cinéma près de chez vous avec votre radio ici et pour trouver le cinéma le plus proche de chez vous qui passe ce dernier pestacle de Juju Doré, rendez-vous sur le site juliendoréaucinéma.com.
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0: Julie nous rejoint en ce jour de fête de la musique. Salut Julie. Allô, allô.
2: Vous m'entendez?
0: Oui, ça y est Julie.
2: Ah bon?
0: Mais oui. Je me suis dit, c'est dingue, qu'est-ce qu'elle est calme Julie ce soir.
2: Oui, oui, non, mais je disais bonjour de manière plutôt enthousiaste, mais là on m'a pas entendu.
0: Ça y est, on s'est trouvé. Julie, oui, je disais, c'est la fête de la musique. Est-ce que c'est un jour particulier ou est-ce qu'il n'y aura pas de sortie ou de choses particulières ce soir?
2: Ah si, toujours c'était la fête de la musique.
0: Ah.
2: Moi j'ai eu la chance parce que dans ma ville, c'est une petite ville, donc ils ont fait ça samedi dernier, donc concert, danse, j'en ai profité un petit peu en avance, mais ça ne m'empêchera pas de sortir ce soir-là aussi.
0: Trop bien. Alors ma chère Julie, on va écouter une chanson qui donne très envie de chanter. Ceci dit, si on essaye de la chanter... on peut avoir des petits problèmes parce qu'elle est très très difficile. C'est Girl on Fire de Alicia Keys. Pourquoi cette chanson-là?
2: Sûrement pas pour la chanter justement.
0: Mais elle donne envie, on non, est d'accord. Elle donne de l'élan. On se dit allez, moi aussi j'y vais avec elle. Et on peut pas. On n'est pas humainement équipé pour le faire.
2: Bah, peut-être pas avec la voix, mais par contre le côté élan et ouais. On y va. C'est exactement ce que me fait cet effet. Pour cette chanson, en fait.
0: Ouais.
2: Donc, c'est pour ça que je l'ai choisie. Je me suis dit, allez, on arrive à l'été bientôt, là, c'est la semaine prochaine, faut y aller. Et puis, au niveau du sens, alors là, j'avais été surprise un jour, je me suis intéressée aux paroles.
0: Ouais.
2: Et c'est un sens un petit peu plus profond que ce que j'imaginais quand je l'écoutais. Moi, c'est un peu la suite d'allumer le feu de Johnny Hallyday, quoi. Ça y est, on a allumé le feu, mais faut pas se cramer. Donc, là, elle dit bien, faut être enthousiaste, etc., mais faut garder les pieds sur terre. Le monde n'est quand même pas aussi sympathique qu'il en a l'air, mais c'est un bel équilibre entre la joie de vivre et puis, la réalité.
0: Bah oui, mais c'est vrai, il y a un très joli clip qui était sorti à l'époque, et je dis à l'époque parce que cette chanson va avoir 15 ans, c'est fou,
2: ouais.
0: Au mois de septembre, non, pardon, elle va avoir 14 ans, elle aura 15 ans l'année prochaine, mais enfin, c'est dingue de se dire que Alicia Keys, 15 ans plus tard, sa chanson, elle fait pas dater, je trouve, enfin là on va la réécouter ensemble, hein, vous vous ferez une idée, mais Julie qui l'a déjà réécoutée, puisqu'elle nous la demande ce soir, ça vieillit extrêmement bien.
2: Ouais, moi j'aime bien ces chansons-là, c'est quelque chose que j'écoute très régulièrement dans l'année,
0: ouais.
2: Et ça fait partie des trucs, pour moi c'est un peu intemporel quoi.
0: C'est vrai, mais ça c'est le talent d'Alicia, des titres intemporels et des chansons qui nous donnent de l'élan, alors on va l'écouter, et pour les plus aventureuses et aventureux d'entre vous, tentez de la chanter. Je ne sais pas moi, sur un malentendu ça peut marcher, mais moi ça n'a jamais fonctionné. Julie, merci beaucoup pour ce joli choix.
2: Merci, et puis bon courage aux chanteurs.
0: Oui, merci. Et à leurs proches.
2: À leurs proches surtout. Bonne soirée. Au revoir.
0: Merci, bye bye. Voici la hurissante et réjouissante Alicia Keys.

0: chanteuse, pianiste, autrice, compositrice. Elle a énormément de talent, Alicia Keys, et on va pouvoir la voir d'ici quelques semaines dans un documentaire, Alicia Keys, Girl from Hell's Kitchen, la fille de Hell's Kitchen, c'est le nom du quartier de Manhattan dans lequel elle a grandi. Alicia Keys racontera son parcours et ses petites aventures et ses grandes aventures dans les rues de New York dans les années 90. Il vient d'être présenté au film festival de Tribeca, qui est sous le patronage de Robert De Niro, donc c'est pas n'importe quoi ce festival du film, et ça devrait arriver jusqu'à nous très bientôt. Alicia Keys, Girl from Hell's Kitchen.
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0: Si on allait faire un petit tour en 2018, déjà parce que cette année-là, on était pour la deuxième fois de notre histoire, et oui, je m'inclus dans ce groupe, champion du monde. Oui, quand la France gagne, moi je suis très footballeur en moi, vraiment. Donc on est les champions, c'était en 2018 pour la deuxième fois. Je dis ça parce que demain, c'est le deuxième match de l'équipe de France, et puis vendredi prochain, le troisième match. Donc voilà, il faut qu'on se mette un petit peu en mode supporter. Alors en 2018, qu'est-ce qui se passait musicalement? On venait de perdre Johnny Hallyday, mais son album posthume, Mon pays, c'est l'amour, a réalisé un démarrage absolument incroyable, quasiment 800 000 exemplaires écoulés en une semaine.
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0: 2018, on a perdu plein de gens qu'on aimait beaucoup. Hein. France Gall, Jacques Higelin, Morane, Yvette Horner, Charles Aznavour, Rachid Taha, trop de monde cette année-là. On a perdu aussi la chanteuse des Cranberries, Dolores O'Riordan et Aretha Franklin. 2018, c'est aussi l'année du premier tube d'Aya Nakamura.
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0: Et Angèle, la petite belge, faisait danser tout le pays avec son tube de l'été et avec son frère Romeo Elvis, tout oublié.

2018, comme à peu près chaque année, Indochine s'est fait remarquer avec sa chanson « Un été français » tirée de son 13e album intitulé « 13 ». La chanson s'appelait « Un été français ».

0: dispute son deuxième match de poule pour la Coupe du Monde 2026. Et après la belle victoire contre le Sénégal, c'est l'Irak qui se présente sur son chemin. C'est demain, match à 23h, prise d'antenne, 22h30.
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5: On fête la musique avec les auditrices et les auditeurs de Décibel jusqu'à 21h. Ève nous fera écouter du Aerosmith. Gwen nous repassera un petit Juliette Armanet qui va vous faire danser. Roland, lui, a ressorti Makeba, grand tube de Jane. Et puis, je vous donnerai aussi des nouvelles de Jeanne Chéral et Jean Dujardin qui se sont retrouvés ensemble en studio. Et c'est absolument délicieux. Marc-Ange est avec nous. Bonsoir Marc-Ange.
6: Salut.
5: Bienvenue dans Décibel, comment ça va?
6: Ça va, super, et toi?
5: Ça va très bien, je te remercie. Marc-Ange, tu nous gâtes ce soir, puisque tu nous ramènes à l'époque de Thriller, de Michael Jackson, mais avec une chanson qu'on ne connaît pas.
6: Bah, c'est une chanson, effectivement, qui n'est pas connue. Alors, tu avais dit un peu Thriller, alors effectivement, cette chanson est sortie sur l'édition 25e anniversaire de Thriller,
5: ouais.
6: Mais elle a été enregistrée milieu 1990.
5: Ah, donc c'est un peu après quand même, Bad même.
6: Ouais, exactement, donc avec son titre du coup For All Time, je pense qu'elle a été ajoutée à l'édition 25e anniversaire pour le côté un peu Thriller, pour toujours.
5: Oui.
6: Je pense qu'elle a plus du coup été ajoutée pour son titre que par rapport à la chronologie des dates.
5: Ouais. Oui, et puis même le son. Alors, ceci dit, c'est très intéressant parce que tu me dis qu'elle est enregistrée à peu près en 90. C'est fou parce que Dangerous, qui est l'album emblématique des années 90 de Michael Jackson et qui sonne vraiment R&B américain de cette époque, eh ben, on ne l'entend pas vraiment dans For All Time.
6: Bah, c'est vrai. En plus, du coup, la chanson a été enregistrée pendant ces sessions de l'album Dangerous.
5: Ouais.
6: Mais du coup, je pense que du coup, elle n'a pas été retenue par rapport au style de l'album qui est vraiment, oui, différent de la chanson.
5: Ouais, c'est ça, c'est pour ça. Voilà, c'était une jolie perle, mais qui n'avait pas sa place dans ce collier, qui était Dangerous. Alors, Marc-Ange, t'es allé voir le film sur Michael?
6: Oui, bien sûr. J'ai été hier aussi. Donc là, je suis à mon 7e visionnage.
5: Oh waouh! Alors toi qui adores Michael Jackson, que penses-tu de la performance de son neveu Jafar, autant dans la danse que dans la démarche que dans les mimiques?
6: Ah bah vraiment, c'est exceptionnel, quoi. On a vraiment l'impression de voir Michael. Il y a, ouais, des moments où vraiment on oublie carrément que c'est lui. Donc c'est un travail vraiment parfait, hein, franchement.
5: Ouais,
6: faut applaudir, quoi.
5: Ah oui, là pour le coup, c'est un travail d'acteur fou et aussi il fait jouer sa génétique. On sent qu'il y a des choses que certains acteurs pourront jamais arriver à atteindre, même en travaillant des années, quoi.
6: Ça, en vrai, qui d'autre qu'un Jackson pour interpréter un Jackson, finalement. Oui.
5: Alors à la fin du film, moi je suis allée voir avec ma fille et il y a un énorme indice qui nous fait penser qu'il y aura une suite. Est-ce que tu penses qu'il y aura une suite à ce film?
6: Oui, bien sûr. Ça a été confirmé par le président de Lionsgate notamment. Donc même du coup le message, son histoire continue.
5: Ouais.
6: Il y aura bien une suite et même 30% du deuxième film est déjà tourné. Donc il y aura un deuxième film.
5: Bon bah très bien, alors pour celles et ceux qui n'y sont pas allés, le premier film il s'arrête au moment de la tournée Bad, justement, sa première tournée mondiale et absolument triomphale, donc la suite évidemment ce sera du Dangerous, donc on est finalement en plein dans l'actu avec le choix de ta chanson, Marc-Ange.
6: Bah ouais, du coup je suis content de faire découvrir cette chanson aux auditeurs, donc j'espère qu'ils vont apprécier.
5: Ah ben on y court, For All Time, un titre inédit enregistré au tout début des années 90, comme vient de vous le dire Marc-Ange, et que vous pouvez retrouver si jamais...

0: un inédit de Michael Jackson à l'instant, For All Time.
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0: Un duo, Jeanne Chéral et Jean Dujardin. Je l'ai passé jeudi soir dans l'émission, mais faut que je me suis dit, faut que je le repasse pour les copines et les copains du week-end, parce que vraiment, ce duo est absolument délicieux. L'histoire commence quand Jeanne Chéral chante une chanson d'amour pour un acteur non identifié nommé Jean. Régulièrement écoutée sur votre radio ici. Et Jeanne Chéral a été invitée sur le plateau de C'est à vous. Et elle chante cette chanson, Jean, devant Jean Dujardin. Tous les deux sont un peu émus, émoustillés, ravis finalement de cette rencontre. Alors, ils ont fini en studio ensemble. Jeanne Chéral et Jean Dujardin, c'est la nouveauté du moment. Je pense à vous, je pense à vous.

0: Jeanne et Jean, mais ils vont merveilleusement bien ensemble. Jeanne Chéral, Jean Dujardin. Je pense à vous, petit tube de l'été, pourquoi pas. Et si vous voulez applaudir Jeanne Chéral sur scène, eh bien, la semaine prochaine, tous et toutes à 7 au Théâtre de la Mer pour le merveilleux festival nommé Quand je pense à Fernande.
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0: Il est temps d'accueillir Roland. Bonsoir Roland.
2: Bonsoir Émilie, comment vas-tu?
0: Je vais très bien et toi?
2: Eh bien moi je vais très bien, mais bon, il fait très chaud ce dimanche.
0: Ah hein, oui, c'est vrai.
2: 21, oulala, ça cogne, même à Paris je crois.
0: Ça cogne partout, mais en même temps voilà, c'est la fête de la musique, donc à tout moment on a un orage,
2: oui,
0: hein, t'inquiète
2: donc,
0: pas.
2: Donc voilà, il ne faut pas trop boire et d'alcool non plus. Hein.
0: Oui, c'est vrai.
2: Ce jour-là, voilà.
0: Faut s'hydrater sinon, avec un peu d'eau.
2: À la fin.
0: Ah oui, non, ça c'est nul, non.
2: Ah ben oui, mais malheureusement, B ça existe, et ça gâche la fête.
0: Oui.
2: Et je voulais savoir une chose, en oui. premier, est-ce que le conseil de classe s'est bien passé pour toi?
0: Le conseil de classe de Décibels s'est très bien passé, merci.
2: Ah.
0: Le proviseur a dit qu'on ne s'était pas relâché au troisième trimestre, il était très content.
2: D'accord.
0: Et donc, on est convoqué pour la rentrée des classes le 31 août prochain.
2: Wouhou. Ah, génial. Tout en fan club est content.
0: Ah, mais moi aussi, hein. Dis donc. Merci.
2: Ah ben oui, forcément.
0: C'est trop gentil. Vraiment,
2: et merci de Radio France, ici, au service de l'audiovisuel, hein, d'apprécier autant Émilie Mazoyer, l'animatrice préférée.
0: Mais dis donc, mais Roland, mais je vais pleurer enfin, je peux pas pleurer un 21 juin, c'est la fête de la musique. Ben, ça m'émeut ce que tu dis, merci beaucoup, c'est très très gentil. C'est très très très gentil.
2: Alors,
0: et en plus, alors toi, tu penses aux autres, parce que après m'avoir demandé de mes nouvelles à moi, je sais que la chanson de ce soir, elle a une saveur particulière, puisque tu veux l'offrir à ta sœur Danielle, parce que c'est son anniversaire demain.
2: Exactement, et donc elle n'écoutera pas en direct, mais elle écoutera demain, elle est née le 22 juin. Et cette chanson, elle est sortie le 22 juin 2015.
0: Ouais.
2: C'est marrant, juste un jour après la fête de la musique, c'est la chanson de Gênes en hommage à Makeba, à Myriane.
0: Myriane Makeba.
2: Une belle chanson magnifique que j'avais découverte dans ton émission. Et cette chanson également, moi, elle m'évoque beaucoup de choses, puisque mon père ressemblait à Dave et ma maman ressemblait à Evelyn Champagne-King. Elle était de l'Océan Indien.
0: Ah.
2: Donc c'est une métisse un petit peu comme la maman de Gênes.
0: Ok, oui, donc il y a plein
2: et
0: de
2: oui.
0: il y a plein de points communs. Et donc cette chanson-là. Cette chanson-là, Jane Makeba, c'est aussi une chanson idéale pour danser. Et on sait, Roland, parce que ça fait
2: exactement.
0: Plusieurs fois que tu passes dans l'émission, que les chansons dansantes, c'est quand même un petit peu ta famille préférée.
2: Avec Francis Cabrel, c'est c'est ma famille préférée, tout à fait. Et j'ai envie toujours de faire mes danser tes auditrices et auditeurs. Et peut-être que l'année prochaine également, on pourra danser sur des super tubes oubliés ou des tubes très, très allemands, pourquoi pas.
0: Génial. Ben, merci Roland et merci d'avoir participé si souvent à notre émission du dimanche. Et un gros bisou à Danielle pour son anniversaire alors.
2: Merci pour elle, Émilie. Et bisous à toute ton équipe et à toi. À bientôt.
0: Merci et bonne fête de la musique tout le monde. Roland vous gâte avec cette chanson de Jane. Elle s'appelle Makeba.

0: Ah bah c'est vraiment le quart d'heure des habitués ce soir dans le décibel des auditrices et des auditeurs, puisqu'après Roland qui nous a tellement gâté avec Jane, Gwen va arriver.
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0: C'est un de nos auditeurs chouchou. Gwen, salut, comment vas-tu?
2: Salut Émilie, ben, ça va et toi?
0: Bien, bonne fête de la musique Gwen.
2: Eh ouais, obligé. Immanquable.
0: Alors, c'est ce qu'on disait tout à l'heure avec Roland. C'est pas forcément la fête la plus réussie de l'année, mais il n'empêche qu'on va la faire quand même.
2: Oui, tout à fait. Voilà. Tout à fait. Voilà.
0: Et puis, à un moment, tu sais pas pourquoi il se met à pleuvoir et tu fais, ah ben oui, c'est la fête de la musique. Et voilà.
2: C'est juste pour rafraîchir.
0: C'est ça. Exactement. Gwen, ce soir, tu as décidé, alors toi, pas de nous rafraîchir, au contraire, tu as décidé de nous faire griller sous la flamme de Juliette Armanet. Tu l'aimes beaucoup, Juliette?
2: Ah, énormément. Énormément. C'est une artiste que j'admire beaucoup. J'ai eu la chance de la rencontrer. En plus, elle est adorable. C'est un amour. Et puis, il y avait un petit manque. Donc là, j'ai repensé à elle quand Sébastien Tellier a sorti son titre en duo avec elle début du mois de juin, je crois.
0: Oui, Attraction.
2: C'est ça. Voilà. Et du coup, je me suis dit, tiens, ouais, elle manque un peu. Si on passait un titre chez Émilie, juste pour finir la saison, comme ça, ça permet aussi de bien mettre le feu, quoi.
0: Ouais, je suis d'accord.
2: Et voilà.
0: C'est une très bonne idée. Et c'est vrai qu'on n'a jamais suffisamment de doses de Juliette Armanet. Alors, ceci dit, elle a fait du cinéma. Elle a fait un bébé aussi. Félicitations à elle. Hein. Elle a un tout petit bébé qui vient de naître. Et donc là, elle revient à la chanson. Donc oui, le duo avec Sébastien Tellier. On se dit, bon, allez, ok. Donc elle est rentrée en studio. Et puis, oui, ce serait bien que d'ici, début 2027, on a un nouvel album. Ça te va, toi, comme planning?
2: Ah, moi, ça m'irait bien. Hein. Franchement, je prends de suite.
0: Ok, bah, nous aussi, on va envoyer notre planning à Juliette Armanet en espérant qu'elle nous prenne au sérieux. On fait comme ça?
2: Ça marche. En tout cas, Émilie, je voulais te remercier pour toi et toute l'équipe pour cette saison musicale qui nous a fait un bien fou.
0: Ah, merci, merci. Oui, c'est vrai, ça fait du bien de se retrouver tous les dimanches pour écouter de la musique ensemble.
2: Hein, et puis tous les soirs de la semaine aussi.
0: Et aussi, oui, bien sûr. Mais le dimanche, ça a quand même un goût particulier parce que c'est vous qui choisissez tout et ça, c'est génial.
2: C'est ça.
0: Et du coup, je travaille moins aussi. Enfin, je ne veux pas vous mentir, hein, mais j'aime bien le dimanche quand même.
2: Ouais.
0: Merci Gwen, je t'embrasse fort.
2: Avec grand plaisir, à très vite, bel été à tout le monde.
0: À très bientôt. Et je vous rappelle que Gwen a un compte Instagram de découverte musicale absolument incroyable.

0: Elle a du cristal dans la voix. C'est comme ça que Sébastien Tellier, avec qui elle partage un duo récemment sorti, décrit Juliette Armanet. Et ben, c'est vrai, ça faisait du bien de l'écouter. Merci à Gwen pour cette bonne idée.
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0: Cali, j'avais envie qu'on se fasse un petit point Cali, vous et moi, parce que ça commence à faire un bail. Dites donc, on est tombé amoureux de Cali en 2003 avec son premier album, L'amour parfait.

0: Eh oui, c'était en 2003 que L'amour parfait de Kali est sorti et a cartonné d'ailleurs, hein, plus de 400 000 exemplaires vendus. Kali, il fait souvent des tubes avec des histoires d'amour qui tournent mal.
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vient de recevoir une très très bonne nouvelle du côté de Kali. Son nouvel album, Kali Siouri, c'est son vrai nom de famille, sera disponible le 25 septembre prochain et on a déjà un premier extrait, une toute nouvelle chanson de Kali qui s'appelle Encore. Chanson d'amour à la Kali, rien n'est simple mais tout est joli. Kali, encore, l'album le 25 septembre et la chanson la plus populaire de Kali parmi vous, auditrices et auditeurs, eh ben, c'est une histoire de rupture. Le gars se fait larguer, certes, il douille, mais la chanson est géniale. Elle s'appelle « Elle m'a dit ». Je crois

0: Cali, rendez-vous au mois de septembre. Il fera évidemment partie des invités de rentrée de Décibel pour son nouvel album Cali Suri.
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0: Dans Décibel, on célèbre la fête de la musique avec les auditrices et les auditeurs qui, comme chaque dimanche, mais particulièrement aujourd'hui, soignent les choix musicaux qu'ils partagent avec vous. J'en veux pour preuve, Ève. Bonsoir, Ève.
2: Bonsoir, Émilie.
0: Oh là là, Ève, joyeuse fête de la musique.
2: Oui, joyeuse fête de la musique à tout le monde.
0: Merci. Ève, cette chanson que tu as choisie peut me rendre...
2: Et que tu chantes très bien hors antenne.
0: Tu m'as entendu, t'étais dans la console. Mon Dieu! Ah oui, bon, je ne vais pas la dévoiler tout de suite, car si je dis le mot, je vais être obligée de chanter. Énorme tube du début des années 70 du groupe Aerosmith.
2: Et qui est tellement belle encore aujourd'hui. Pour tout te dire, tout à l'heure, j'ai regardé, je fais, oh, je vais regarder de quoi elle date la chanson. Ouais. Et ben, j'ai pris une claque parce qu'en fait, je n'avais pas capté qu'elle datait d'il y a si longtemps.
0: Ah oui.
2: Parce que j'ai l'impression qu'elle passe quand même très souvent en radio, ou dans ma tête, hein, certainement. Oui, mais je ne sais pas, oui, je n'avais pas capté que c'était si, oh, ouais, si vieux.
0: Bah, elle fait pas ses 50 piges, quoi.
2: Ben non,
0: c'est
2: pas
0: ça.
2: Du tout.
0: C'est ça. Elle s'appelle, vas-y, dis le titre, sinon si je le dis moi, je vais être obligée de chanter.
2: Dream On.
0: Dream On!
2: Tu vois qui chante.
0: Elle est tellement incroyable, cette chanson. Alors, qu'est-ce qu'elle te fait dans le corps? Parce que c'est une chanson puissante, quand même.
2: Oui, alors, elle me parle, dans le sens où moi, je suis assez peu sensible à l'art. La plupart des tableaux, j'ai pas d'autre expression, ça me parle pas.
0: Ouais.
2: Et alors, la Dream On, ça me parle depuis toujours. J'adore le mot rêve,
0: oui.
2: Donc son équivalent en anglais aussi. J'ai le mot dream qui est tatoué sur ma peau aussi.
0: Oh, wow.
2: C'est-à-dire que c'est mon mot préféré vraiment. Et ouais, parce que c'est tellement beau et important de rêver,
0: c'est
2: d'avoir
0: vrai.
2: Toujours des choses qui te poussent, qui te tirent vers l'avant, même quand ça va pas et quand ça va bien aussi. Hein, c'est chouette d'avoir des rêves. Et je trouve ça tellement, ouais, tellement beau, tellement important.
0: Ouais.
2: Alors voilà, il y a une version qui est aussi tellement belle et tellement émouvante. C'était suite à l'attentat au marathon de Boston,
0: oui.
2: Boston, ville d'origine du groupe. Cette version avec une chorale, c'est... Oh, tu vois, j'en ai encore des larmes
0: dans la voix. Des frissons, ben ouais.
2: Beau.
0: Hyper
2: ça
0: émouvant.
2: Au trip. Ouais,
0: ça, je pense que vous pouvez le retrouver facilement sur YouTube, mais vrai que...
2: Dream On, Boston, ouais. Tu mets trois mots, tu tombes dessus, tu ne peux pas faire autrement. C'est, et c'est tellement beau. Cette chanson me prend au trip et je n'ai jamais pu expliquer pourquoi, parce que je pense que la première fois que je l'ai entendue, je n'ai pas compris du tout les paroles parce que j'étais trop petite.
0: Oh.
2: Moi, je suis née en 75, donc après...
0: Ah ben oui.
2: Quand je dis que cette chanson me parle, tu n'as pas besoin de comprendre parfois, ça te happe, c'est beau et c'est tout et t'as pas besoin de plus que ça finalement.
0: Bah alors on y va, on perd pas de temps parce que c'est une merveille et tu nous l'offres ce soir. Merci beaucoup Ève.
2: Alors bon rêve à tout le monde, pas que cette nuit, pour toute la vie.
0: Oui.

0: Un Himalaya du rock'n'roll dans vos oreilles à l'instant dans Décibel. Pour terminer l'émission de ce soir, Dream On et Aerosmith. Merci à l'équipe de l'émission. Ce soir, on était avec Iris Guitoni, Iki, Elodie Bianca Maria, Sadi Karaou et Franck Moilier. Demain, Décibel, à 20h, ce sera avec Freds, un nouveau phénomène musical qui vient du Canada. Et vous allez l'adorer. À demain, 20h.
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0: Et bonne fête de la musique tout le monde! Ça continue à 21h sur votre radio, ici.
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0: Savez-vous quel est le premier titre écrit en français par Cœur de Pirate ?
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0: Béatrice Martin, alias Cœur de Pirate, a écrit très jeune la chanson Comme des enfants. Elle évoque le contraste entre la simplicité des amours d'ado et la complexité des relations adultes. Ce titre est devenu un classique, repris en chœur par le public. Une chanson avec une histoire particulière. C'est la première qu'elle a écrite en français.

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0: C'est l'histoire d'une amitié qui se transforme en disque d'or. Allez, reste, duo entre Boulevard Désert et Vianney.
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0: Ce titre sort en 2019, mais derrière l'air entraînant et les cuivres solaires se cache un sujet beaucoup plus intime, la maladie d'Alzheimer. Le groupe voulait raconter ses souvenirs, ses images d'enfance qui s'effacent comme une photo délavée. Le coup de génie, transformer cette peur de l'oubli en une célébration de l'instant présent. Allez, allez.

0: Une mélodie lumineuse pour un texte qui serre le cœur. C'est la recette magique de ce tube qui nous rappelle de chérir ceux qui sont encore là.
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3: Je voudrais vous parler de téléphone. J'ai été fan de rock et un jour j'ai reçu un coup de téléphone. Allô, c'est Jean-Louis Aubert. Cet album s'appelle Comme un accord, il est sorti peut-être en 2002. La chanson c'est Alter Ego. Maintenant, quand je l'écoute, j'y ai énormément de souvenirs de ces 6 mois, 1 an passés avec Jean-Louis, de toutes ces improvisations, et puis de tous les instruments que j'ai joués dans la chanson. J'ai joué des claviers, des guitares, j'ai peut-être même fait des chœurs, je sais plus.
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1: Timéo, le chasseur.
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1: Révélé par The Voice Kids, Timéo Béas est un jeune chanteur originaire de Cran. L'interprète de Canaillou a aussi su séduire les studios Disney en prêtant sa voix au personnage de Mufasa, le roi lion.
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1: Pour l'un de ses enregistrements, il rend hommage à Michel Delpech.

0: c'était Timéo.
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3: Les médias, les réseaux sociaux, les moyens aujourd'hui sont multiples pour connaître une célébrité mondiale, mais fut un temps où l'arc était loin de posséder autant de cordes.
4: En plein dans le milieu.
3: 8 septembre 1886, des cordes, cette fois vocales, retentissent dans la maison de Félix-Philippe Valin, clerc de notaire à Montalieu-Versieux. Cette voix, c'est celle de Joséphine Eugénie, que l'on surnommera plus tard Ninon, et si c'est la première fois qu'on l'entend, ce ne sera certainement pas la dernière. D'ailleurs, la première fois qu'elle l'emploiera en spectacle, ce sera chez nous. En 1909, après un passage au Conservatoire de Lyon, sa première expérience de soliste, c'est à Bourgoin, pas encore jumelée à Jallieu à l'époque.
5: Quelle histoire, ça aussi.
3: Une histoire de maladie, figurez-vous. La première chanteuse de l'Opéra de Lyon tombe malade, et Ninon la remplace pour le premier rôle, et c'est un triomphe. Cette réussite, elle poussera son entourage à l'envoyer à Paris pour tenter sa chance, mais les débuts sont difficiles. Ninon s'aguerrit, fait des rencontres, notamment l'un de ses premiers fans, un certain Claude Debussy. Et puis en 1912, c'est le tournant grâce à un deuxième fan de la voix si particulière de Ninon. Elle auditionne à l'Opéra Comique.
6: Un comique, toi, tu regardes les Simpsons le soir.
3: Et Albert Carré, le directeur, est séduit. Il l'engage aussitôt. Mais l'idylle ne durera pas. Pierre Barthélémy Gueusi succède à Albert Carré à la tête de l'Opéra Comique.
7: Ça va trancher, chérie.
3: Il déteste Ninon et lui fait subir des crasses en tout genre. C'est le cauchemar.
8: Personne ne peut être aussi con que ça.
3: Son salut viendra d'un gala. En 1916, elle chante au profit des blessés de guerre. Le destin aura voulu que dans la salle soit présent le directeur du de Buenos Aires, une salle aussi prestigieuse que la Scala de Milan ou l'Opéra de Paris.
9: Ça, c'est énorme.
3: Et Ninon, elle lui a tapé dans l'oreille au directeur. La chanteuse n'hésite pas. Elle casse son contrat avec Gueusi et s'embarque dans le plus grand voyage de sa vie.
10: Oh, ça fait du bien, ça.
11: C'est bon, ça.
10: C'est bien.
3: Pour la Montalieu-Lande, c'est le début d'un triomphe de 10 ans en Argentine qui lui assure une célébrité mondiale.
12: C'est Darty mon kiki.
3: Ninon Valin est accueillie comme une star en Grèce, en Turquie. Elle donne un récital privé à la Maison Blanche pour le président Roosevelt. La reine-mère d'Angleterre réclame au président Lebrun de l'entendre pour sa venue diplomatique en 1938.
13: Soit on est quelqu'un, soit on est personne.
3: Les tournées s'enchaîneront jusqu'en 1945, date à partir de laquelle Ninon préférera rester dans sa propriété lyonnaise de Millery. Héroïne dans les opéras qu'elle interprète, Ninon Valin le deviendra aussi dans la vraie vie. Pendant l'occupation, elle cachera des juifs et sauvegardera, en la soustrayant aux Allemands, la collection inestimable de François Lang, l'un de ses amis, pianiste et mécène français qui décédera en déportation.
14: C'est des commandos en t-shirt, des P-51.
15: Ce sont nos anges gardiens.
3: Si sa carrière a fait d'elle une voix incontournable à l'étranger, son héritage dépasse la simple performance. Elle est à l'origine de la création du conservatoire de Montevideo, en Uruguay. Elle a tourné les cinéphonies, les premiers clips de l'histoire. Elle a été l'artiste la plus radiodiffusée dans les années 20 et 30.
16: Enfin, c'est fou! C'est fou!
3: C'est également à Ninon Valin que l'on doit l'éclosion de jeunes talents comme Georges Guettari ou encore un certain Luis Mariano. Mexico. Comme un symbole ou une reconnaissance ultime du destin, Ninon Valin décède le 22 novembre 1961, jour de la Sainte Cécile, patronne des musiciens. La plus grande cantatrice du monde a été pendant longtemps Ninon Valin, une iséroise, illustre iséroise.
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17: Quand j'ai téléphoné à mes enfants, ils me font « Oui, t'as gagné, mais t'es pas dans le fauteuil rouge. » Je dis « Si, je suis dans le fauteuil rouge. »
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17: Bonjour, je m'appelle Isabelle Desmoulières. J'habite Savonnières et je suis une fan de jeux télé. Je suis professeure de français dans un lycée tourangeau. Alors, j'ai toujours aimé regarder les jeux télé, notamment Nagui.
18: Bonjour, bonjour, bonjour.
17: C'était quand même, je pense, mon jeu de prédilection. Et autrement, je regardais Pyramide avec Patrice Lafont. J'aimais beaucoup.
19: Ne changeons rien à cette formule magique et jouons tout de suite à Pyramide.
17: En général, des jeux de culture générale et des jeux de lettres. J'étais une fan du Trivial Pursuit. L'édition, la première édition, je la connaissais quasiment par cœur. Donc oui, j'ai toujours aimé ça.
20: Ça a été quoi le déclic pour vous dire un jour, je vais m'inscrire? Et surtout, comment ça se passe? Comment on se porte candidat?
17: C'est un malentendu. En fait, je venais d'être opérée et j'ai fait un test sans comprendre que j'étais en train de faire le test de culture générale pour être inscrite à Tout le monde veut prendre sa place. Je suis même pas sûre de vouloir y aller parce que je me disais je vais être trop stressée. Et je crois que j'ai été rappelée après, 3 semaines après. Et donc, je suis passée pour la première fois avec Nagui où j'ai été challenger. Et en fait, ils m'ont rappelé 2 ans après. Est-ce que ça vous branche? Et mon beau-fils, en fait, il se souvenait du beau cadeau qu'on avait eu, à savoir un séjour au ski. Allez, Isabelle, tu nous regardes. gagne un séjour au ski, travailler mais peut-être 15 heures pour réviser. J'ai bachoté, j'en avais gratté des pages et des pages.
20: Qu'est-ce que ça a fait de vous voir à la télé?
17: On est hyper étonnés, surtout qu'avec le stress, ça déforme un tout petit peu les traits. Ils vous maquillent énormément, donc ça lisse la peau, mais de fou.
20: Alors oui, un petit peu de stress, forcément, mais avec de la discipline, de la stratégie et une bonne étoile, Isabelle a quand même décroché de sacrés cadeaux.
17: Un super ordi, 10 800 euros. Ils envoient bel et bien, il faut bien le préciser. Après, également, j'ai gagné à tout le monde à son mot à dire. C'est il y a moins de 6 mois et j'ai gagné 12 500 euros.
20: Et les plateaux télé lui ont donné envie d'écrire un livre.
17: En fait, moi, j'ai regardé en tant que spectatrice, mais je n'ai pas été la seule. Et c'est là que j'ai découvert des personnes qu'on peut appeler des haters, des détracteurs. Et ça a été le point de départ de réfléchir à quelle pouvait être la vie de ces haters, comment ils s'occupaient. Et donc, je leur ai inventé un quotidien.
20: Amis éditeurs, le manuscrit est fini. À vous peut-être de le faire vivre. Isabelle est ouverte aux propositions. Mais avant ça, un conseil.
17: C'est le sourire, mais le sourire visuellement.
20: Et écoutez, ça fonctionne. Isabelle a gagné cet été un VTT au Blind Test d'ici Touraine.
17: Un plaisir à être là et un plaisir à jouer.
0: Merci, je suis trop trop contente. Merci, ici Touraine.
17: Après, quand on gagne, c'est encore mieux.
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5: C'est un événement littéraire dont on vous parle dans Toujours à la page, la sortie du nouveau roman de Marion Fayolle. Autrice et illustratrice dromardéchoise, plusieurs fois primée au festival d'Angoulême, Marion Fayolle a rencontré l'année dernière un immense succès avec son premier roman, poétique et poignant, Du même bois, dans lequel elle évoquait l'histoire d'une ferme ardéchoise, génération après génération. Petit fruit, c'est le nom de ce second titre, est paru chez Gallimard. Et c'est l'histoire d'une femme à qui, mois après mois, la nature refuse d'offrir un enfant. Tandis qu'elle brasse questionnement, chagrin, culpabilité, son mari reste imperméable à ses émotions. Jusqu'au jour où s'impose chez eux un inconnu, un étranger, un homme qui dit pourtant reconnaître en la femme son amour de jeunesse perdu. D'ailleurs, c'est étrange, ses mains à lui sont de la couleur de la robe de la femme et il ne cesse de vouloir la dessiner, la croquer sous tous les angles. En résulte un curieux ballet, un poétique triangle amoureux auquel nous allons assister. Marion Fayolle.
7: Le livre parle en effet du désir d'enfant, même si je pense qu'il parle du désir, du manque, de l'absence, de manière peut-être beaucoup plus large que simplement le manque de l'enfant. En tout cas, cette femme, elle est en proie à une forme d'obsession. Chaque mois, elle a envie d'avoir un bébé dans le ventre et chaque mois, c'est un échec. Et dans son couple vient apparaître une sorte d'étranger. Donc, elle attend un enfant et l'enfant n'arrive pas. Et il y a quelqu'un qui vient se glisser dans leur maison alors même qu'ils essaient de le rejeter. Donc, c'est aussi une sorte d'ambivalence entre ce qu'elle désire et qui vient pas et ce qu'elle rejette et qui vient. Et pour moi, les trois personnages du livre sont tous des personnages qui sont un peu enfermés. Ça m'intéressait d'avoir trois personnages qui finissent par se parler par quelque chose de commun. Et ce commun, je pense qu'il est à la fois la question de l'obsession et la question de l'absence ou du manque ou du fantasme aussi.
5: Il y a quand même quelque chose d'un peu surnaturel qui relève du conte ou de la poésie dans ce que vous écrivez.
7: Quand j'écris, je me sens proche de la poésie plus que du roman d'une certaine façon. Et c'est très important pour moi que l'espace du livre, comme dans l'espace des dessins, soit pas exactement l'espace de la réalité, en tout cas qu'il y ait toujours une part de symbolique ou de surréalisme qui vienne créer un espace qui est celui du livre et qui est un petit peu à côté du réel pour peut-être être plus réel que le réel. Et c'est important pour moi que mes livres contiennent plusieurs discours, enfin qu'en tout cas on puisse les lire, et puis on puisse les relire, et puis encore les relire comme s'il y avait plusieurs couches, et que le lecteur puisse aussi glisser sa propre voix à l'intérieur de ce que je propose.
5: On ne sait précisément où l'action se déroule, ni à quelle époque, mais comme toujours avec Marion Fayolle, la nature est partout. Elle traverse les personnages, et son écriture pose des images, des émotions, un rythme aussi. Elle offre comme un moment en suspens, hors du temps. Marion Fayolle révèle une nouvelle fois que son talent d'écrivaine n'a rien à envier à celui de dessinatrice dans ce petit fruit, paru chez Gallimard.
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1: Quel cocktail américain, c'est quoi?
2: C'est un cocktail grillé avec une sauce américaine, tomate, échalote, une pointe de cognac, du vin blanc. C'est un peu relevé.
3: Un déca.
4: Pâté, jambon, c'est du pain, gruyère, chantal, rôti, jambon de pays.
5: Eh ben, tout ça, ça va aller dans la blanquette.
2: Bon appétit.
6: Dans la plupart des cas, on ne remplace jamais son père, on lui succède. Et encore faut-il traverser la Seine quand on s'appelle Michel Oliver, fils de Raymond, figure tutélaire de la gastronomie parisienne, chef triple étoilé au Grand Véfour et premier cuisinier de la télévision française.
7: Mon père avait fait un restaurant de luxe, je voulais faire un bistrot. Il était rive droite, je voulais être rive gauche. Et je suis parti de cette idée-là. Et j'avais un vieux copain qui était génial, qui s'appelait André Allard, le restaurant Allard, rue de l'Éperon. Allard m'a pris sous sa coupe et il m'a dit « Michel, on va chercher ensemble ». Et c'est lui qui a trouvé cet endroit, rue de Lille, qui s'appelait les anciens établissements Poinçon, qui était un bouillon 1900, quoi. Et j'ai flashé.
8: J'ai travaillé des années sans répit, jour et nuit.
6: Ainsi, en 1965, au 33 rue de Lille, dans le 7e arrondissement, Michel Oliver fonde le bistrot de Paris dans un décor néo-art nouveau signé Slavik, designer talentueux. En plein milieu des 30 glorieuses, Paris s'amuse sans se faire du souci. On mange, on boit, on fume et on couche librement. La capitale ressemble à un film de Claude Sautet ou une chanson de Charles Aznavour.
8: Mes amis, mes amours, mes emmerdes.
6: Et le soir venu, on laisse ses emmerdes pour aller dîner chez Oliver qui propose des plats bistrotiers canailles de qualité. Chaque chef rêve d'ajouter au grand livre de la cuisine française sa propre recette. Pour Michel Oliver, ce sera le pot-au-feu en vessie.
7: Oui, alors ça c'était fantastique. Et j'avais créé le pot-au-feu en vessie. Le pot-au-feu était cuit en demi. D'abord, ensuite je le mettais dans ces vessies de veau, ficelées, je les jetais dans un bouillon et ils terminaient leur cuisson là. Le problème, c'était l'ouverture de la vessie. On disait aux clients, couvrez-vous avec les... On aurait dû leur donner des caouets. Le garçon perçait la vessie et là, chauffe, il y avait un jet brûlant qui partait. C'était un spectacle extraordinaire.
9: C'était un succès.
7: J'ai fait un malheur. Les gens applaudissaient. Hein.
6: Et oui, c'est pas dans Top Chef qu'on verrait ça aujourd'hui. Alors le tout Paris réserve chez Michel Oliver. Le succès est tel que le restaurant se voit récompensé d'une étoile au Michelin. Le plus de bien manger, la clientèle aime saluer et discuter avec ce chef atypique, sympathique, vedette de télévision et qui présente aux côtés d'Anne-Marie Pesson ou de Maurice Favière la vérité est au fond de la marmite.
8: Mes amis étaient pleins d'insouciance.
9: Oui.
10: Vous voyez apparaître la reine des sauces, la sauce béarnaise. Et cette sauce béarnaise se mange avec la côte de bœuf.
6: Oui, c'était le bon temps des années 60 et 70 à Paris. Télé, radio, bistrot, affaires, comme les frites, tout baigné dans l'huile. Michel Oliver et son associé Roland Pozzo di Borgo montent une des premières chaînes de restaurants concept, l'assiette au bœuf. Et son plat emblématique, une pièce d'aloyau finement tranchée, saisie minute, servie avec sa sauce paradis. Le paradis ne dure qu'un temps, les étoiles pâlissent, Michel Oliver vend le bistrot de Paris. Bonne nouvelle, l'enseigne existe toujours, rue de Lille, le pot-au-feu en vessie n'est plus le clou du spectacle, mais les plats canailles subsistent pour le plus grand bonheur de Michel Oliver.
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11: On est au Hall, Vauban.
12: Et on est dans votre bar, Muriel.
11: Le bar des Halles, exactement.
12: Bon, qu'est-ce qui s'y passe dans ce bar qui est ouvert sur les Halles, mais aussi sur la terrasse extérieure?
11: Les gens peuvent aller chercher à manger et boire et se mettre où ils veulent dans les Halles. C'est libre.
12: Et vous avez le bar et juste en face, l'approvisionnement.
11: Oui, et là on a la cave à vin, donc ce qui permet aux gens qui ne veulent pas boire le vin des Halles de choisir une bouteille, que ce soit blanc, rouge, rosé, et de se faire plaisir sur les tarifs en fonction de chacun.
12: Et vous travaillez avec différents producteurs ?
11: On a des vignerons en direct, après on a d'autres fournisseurs, et c'est surtout des vins de la région.
12: Ah, c'est votre spécificité.
11: Oui, on va en avoir un petit Morgon ou un petit Chablis, mais sinon c'est que des vins de la région, en priorité. Des vins du Roussillon, de Maury, de Collioure, hein, on a déjà un très bon choix.
12: Qu'est-ce qui est très demandé ici ?
11: Il y a quand même beaucoup de gens maintenant qui se rabattent sur le blanc. C'est vrai qu'avant, on était vraiment sur du rouge. Et là, le blanc a presque dépassé le rouge. Après, best-seller, ça dépend de chacun, de son palais, de son choix, de son budget. Beaucoup de gens apprécient le fait d'aller chercher à manger à droite, à gauche, de se prendre une bonne bouteille s'ils en ont envie, ou de boire un vin qui est bien aussi, mais qui est un peu plus abordable.
12: En tout cas, il y a une ambiance très festive. Hein.
11: Oui, oui, oui. Et c'est vrai que c'est super. Il y a tous les âges. On se régale.
12: Merci Muriel.
11: Merci, enchantée.
12: Allez, on va se diriger à présent vers le restaurant libanais. Ça a l'air bon ce que vous mangez.
3: Très bon.
12: Qu'est-ce que vous avez choisi ?
3: C'est du mezzeh. Donc il y a du poulet, il y a de la viande hachée, donc du kefta, taboulet libanais, tambal.
12: C'est bon ?
9: Oui, très bon. On se régale. Il faut venir ici, hein, honnêtement, c'est un délice.
12: Vous connaissiez cet endroit ?
9: Oui, oui, oui, parce que mon papa est syrien, donc voilà, on vient rechercher ce qu'on a l'habitude de manger. Et c'est excellent, honnêtement.
12: Et alors, ça ressemble vraiment à ce qu'on mange en Syrie, du coup ?
13: Tout à fait, ressemble exactement les mêmes choses. Même le goût, il ressemble énormément, quoi.
12: On voyage ici, dans les Halles Vauban. Merci, messieurs, dames, bon appétit.
9: Merci.
12: Alors, vous régalez ces messieurs, dames.
14: Hein. Bah, merci beaucoup. Donc, bah, on essaye de faire au mieux. Donc, voilà, notre belle cuisine libanaise et syrienne.
12: Qu'est-ce que vous avez sur la plancha ?
14: Shawarma à la viande de bœuf, avec un assaisonnement avec de l'oignon rouge, avec du persil, coriandre et du sumac. Et bien sûr, évidemment, donc, là, l'hummus et le tahiné.
12: Évidemment servi sur le pain libanais.
14: Absolument. D'ailleurs, qu'on va les griller encore un petit peu pour le rendre encore plus croustillant. Excellent repas donc, pour nos clients.
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15: Et Adi Ougoujat, et Adi Siasa Toutis. Mon cher Franz.
16: Oui.
15: Vous ne connaissez pas la dernière?
16: Non.
15: Ah, hier Nathalie, la collègue, eh bien, n'est pas au travail. Hier Nathalie, ma collègue, ne s'est pas rendue au travail. La pauvre autre. La pauvre. Vous savez ce qui lui est arrivé?
16: Bah, elle s'est pas réveillée peut-être, ou?
15: Mais non, même pas. Comme au cas d'Ochoun, on a bien pris la bicyclette pour venir au travail. Comme tous les jours, Nathalie avait pris quoi? Ben, son vélo pour venir au travail, sauf que tout ne s'est pas passé comme prévu.
16: Elle a eu un accident ?
15: Eh ben, oh, Pekka, elle est bien, oui, hélas.
16: Oh là là.
15: Grand gars opéré, elle a bio cargado casque. Heureusement pour elle, elle portait son casque.
16: Bien.
15: Mais je ne vous dis pas comment elle est tombée de son vélo. Plutôt si, je vais vous raconter. Elle a glissé en freinant et elle s'est amourée.
16: Hein ?
15: Ah ben, j'ai entendu ?
16: Oui, j'ai entendu, oui.
15: Mais vous avez compris ?
16: Non.
15: Peut-être pas, voilà. En francitan, en français régional, on dit « s'amourer » ou « el lingo nostro, samoura ».
16: Mais qu'est-ce que ça veut dire « samoura » ?
15: Eh, l'humour, regardez-moi, en occitan, c'est la gueule, la figure. Par conséquent, « s'amourer » ou « samoura », ça signifie « se casser la figure ». Nathalie, la collègue de travail, « samourette » en bicicletto, elle est tombée sur le visage. M'a dit que l'unas li fa jodol, le nez lui fait mal, mais aussi la bouche, la bouche, et tabé la egaotos, et également les joues. Elle s'est pas manquée, hein. Alors, je souhaite un prompt rétablissement, Nathalie, que c'est requins qu'il y ait, et qu'elle revienne en forme au travail.
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0: d'un micro ici, de ne surtout pas prendre de rendez-vous et de ne pas se présenter. Ça marche très bien à Megève, par exemple. Nous sommes donc en Haute-Savoie, sur les hauteurs de Megève, au Mont d'Arbois, pendant que des chevaux sont en train de monter dans une bétaillère.
1: Bonjour.
0: Bonjour. Matin de bonne heure, venez vous occuper des bêtes.
1: C'est ça, on vient les mettre au chaud, ouais.
0: Ah, c'est-à-dire que là, ils quittent la montagne?
1: Ouais, ce coup-ci, ouais, c'est bon. Ce coup-ci, on va les ramener, on va les mettre en pension pour cet hiver, ouais. Ils ont passé tout l'été en montagne, donc ce coup-ci, ça y est. Ils vont aller se mettre au chaud pour l'hiver.
0: Ah oui, ils font toute la saison là, ici?
1: Ouais, ouais, ceux-là, ils font toute la saison ici. Il y en a qui sont là pour la monte, il y en a qui sont là pour l'attelage. Et puis, vu que nous, on est élevage, il y en a, ils sont juste là pour grandir.
0: Vous, c'est pas juste un loisir, c'est votre métier?
1: Ouais, ouais, moi, c'est mon métier, ouais. Je suis cocher palefrenier. Ouais.
0: Quand vous dites pour l'attelage, c'est les calèches qu'on peut voir à Megève, par exemple?
1: Exactement, c'est ça.
0: Donc, les chevaux, quand ils sont pas attelés, on les voit ici sur les hauteurs de Megève?
1: Ouais, c'est ça. Nous, on en a l'Alpette, comme là en face, en haut de la côte 2000. On en a aussi au Mont d'Arbois, là, juste derrière. Et puis, après, au fur et à mesure de la saison, on les fait descendre petit à petit. Puis là, ils atteignent leur point le plus bas sur Megève. Puis après, on les change de département. Et puis voilà.
0: Donc là, ils montent dans le bus?
1: C'est ça, ouais. Ils montent dans le bus. Là, je vais en mettre 4. Là, après, j'ai mon patron qui va arriver. Il va prendre le reste. Et puis après, on va prendre un camion et une remorque. Puis on y charge tout dedans. Puis lui, il part cet après-midi.
0: Et là, ils partent où, hein, en résidence d'hiver?
1: Ils partent dans l'Allier, ceux-là. Ils partent dans l'Allier. Ils ont des gros champs de plusieurs hectares où c'est qu'ils ont du foin, des abris pour eux, de l'eau à volonté. Puis voilà.
0: L'Allier, donc en Auvergne, si je ne m'abuse, il fait pas beaucoup plus chaud qu'ici l'hiver.
1: Non, non, il fait pas beaucoup plus chaud, mais par contre, ils auront plus d'herbe qu'ici, on va dire. Ils auront moins de neige, ils auront un peu plus de foin, un peu plus d'eau, parce que nous, ici, c'est qu'on est tout de suite dans la neige, et puis nous, on n'a pas assez de foin pour tous les nourrir l'hiver, donc on préfère les mettre en pension. C'est beaucoup plus agréable pour eux. Puis pour nous, l'hiver, on a déjà bien assez de boulot comme ça, donc au moins, ils sont un peu tranquilles aussi de leur côté.
0: Alors justement, vous faites quoi l'hiver si vous avez plus de chevaux?
1: Alors, c'est pas qu'on en a plus, c'est qu'on en a moins. Toute la partie élevage, en fait, part tout en pension, et en fait, l'hiver, nous, on fait énormément de calèches sur Megève. On a des grosses calèches qui montent jusqu'à 12 personnes. C'est qu'on fait les fondus en calèche en soirée ou le midi, et on fait juste des balades en calèche.
0: Bon, vous, j'imagine que le cheval, c'est une passion, on fait pas ce métier-là par hasard.
1: Mon grand-père était déjà éleveur de chevaux. Là, maintenant, je bosse chez un ami de mon grand-père. Puis voilà, après, on fait ça par passion. De toute façon, c'est pas par l'argent qu'on va le faire, hein, comme dans tout métier agricole.
0: Même à Megève.
1: Même à Megève, l'agricole, ça reste l'agricole, à Megève ou pas.
0: Je peux vous demander votre prénom?
1: Moi, c'est Mathieu, moi.
0: Et c'est quoi le dernier petit bonheur de Mathieu, s'il vous plaît?
1: Mon dernier petit bonheur, c'est d'avoir fait un galop sur les crêtes de la côte 2000 en plein été avec le soleil couchant. Et ça, je pense que je m'en souviendrai jusqu'à ma mort.
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3: Le saviez-vous, tous les jours, on prend 2 minutes pour découvrir les histoires méconnues du Vaucluse. Et ça, c'est avec vous, Maxime Perron. Bonjour.
4: Bonjour Mathieu et bonjour à toute l'équipe.
3: Et aujourd'hui, vous nous parlez d'un surnom assez surprenant. Je pense que même les habitants de Villeneuve-les-Avignons ne connaissent absolument pas cette histoire. Alors certains des habitants ont des surnoms. Alors c'est le cas à Nîmes, hein, on les appelle les crocodiles là-bas. Et donc Maxime, vous nous dites qu'à Villeneuve-les-Avignons, les habitants sont surnommés les lézards.
4: Oui. Alors les lézards, ouais, c'est plutôt étonnant parce que derrière en fait ce surnom un peu amusant se cache une véritable histoire médiévale à la frontière entre la réalité et la légende. Une histoire qui commence donc au XIVe siècle avec un personnage aujourd'hui presque oublié, Pierre de Luxembourg.
3: Vous parlez de Pierre de Luxembourg, c'est qui ce monsieur? C'est un roi, un pape, un cardinal?
4: Un cardinal, oui. Oui, c'est ça. Un cardinal très jeune d'ailleurs, connu pour sa vie pieuse, son humilité et sa générosité. Il vit à Villeneuve-les-Avignons, dans un palais où il refuse le luxe et meurt d'ailleurs au même endroit en 1387 à seulement 26 ans. Après sa mort, sa réputation de sainteté est telle que ses reliques deviennent immédiatement un enjeu majeur. Et c'est là en fait que la rivalité avec Avignon commence. La ville d'Avignon souhaite récupérer les reliques pour les honorer, mais les habitants de Villeneuve-les-Avignons considèrent ces restes comme un trésor inestimable, presque sacré. Voilà. Alors les Avignonnais font une proposition spectaculaire. Nous vous donnerons autant d'or que la caisse des reliques peut en contenir. Ah, c'est une proposition alléchante. Et pour les habitants de Villeneuve, cette offre est difficile à refuser. Alors ils vont accepter. L'échange se fait entre les deux rives du Rhône, d'une manière très solennelle. Les reliques partent à Avignon dans l'église des Célestins, construite spécialement pour ces reliques quand même. Et les Villeneuvois repartent avec une caisse identique, censée être donc remplie d'or.
3: Censée, parce que ça veut dire qu'il y a un problème quelque part, c'est ça?
4: Bah oui, parce que selon la légende, une fois la malle ouverte, les pièces d'or se transforment en milliers de lézards. Des lézards qui s'échappent aussitôt, qui filent dans les rochers de Villeneuve et disparaissent autour de la ville. Une histoire racontée dans des archives et des récits anciens comme une punition.

0: expression symbolique de la cupidité. Depuis plus de 6 siècles, on appelle les habitants de Villeneuve donc les lézards. Et aujourd'hui encore, il y a quelques symboles qui se cachent un peu partout, sur certaines façades et sur la place notamment Jean Jaurès, où vous avez une statue de lézard. Je vous ai mis la photo dans l'article web. Comme le disait Frédéric Mistral, gai lézard, bois ton soleil, l'heure passe trop vite et demain, il pleuvra peut-être. À Villeneuve, les Avignons, être un lézard, ce n'est pas juste une moquerie, c'est presque une philosophie de vie.
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2: Quand il y a des prédateurs, bah mais sa tête dans le sable, au moins ils disent que c'est un pot avec des roses qui dépassent.
3: Pourquoi l'autruche met de temps en temps sa tête dans le sable?
4: Pour peut-être manger les bêtes dans le sable.
5: Pour manger ce qui est dans le sable, pour tout simplement voir ce qu'il y a dans le sable.
2: Pour dormir.
3: Si elle veut voir ce qu'il y a dans le sable et qu'elle met sa tête dans le sable, elle voit plus rien.
5: Peut-être qu'elle résiste au sable.
3: Ou alors elle a une frontale.
5: Je pense pas.
6: C'est peut-être pour manger ce qu'il y a dans le sable, mais plus profondément avec sa bouche.
2: Quand il y a des prédateurs, bah met sa tête dans le sable. Au moins ils disent que c'est un pot avec des roses qui dépassent.
7: Oh les jolies fleurs!
6: Comme ça elle voit pas ce qui se passe autour et elle a plus peur.
3: Qu'est-ce que vous faites si quelqu'un vous court après?
6: Courir. Dire à quelqu'un qu'on a besoin d'aide.
3: Tu vas pas mettre ta tête dans le sable?
6: Bah non, sinon il peut nous attraper facilement.
2: Ou alors sinon on lui met un coup de poing dans la figure, au moins bah c'est lui qui a la tête dans le sable et nous on s'en va.
3: Mais pour l'autruche alors elle?
5: Pour l'autruche c'est facile, elle court plus vite que nous.
3: Et vous savez comment on fait des petits autruches?
6: Une fois qu'ils sont dans l'œuf, bah ils cassent la coquille, ils sortent.
3: Donc c'est avec des œufs?
6: Bah oui.
3: Vous avez déjà vu un œuf d'autruche?
5: J'ai cru en voir un en vidéo, mais non. Comme les œufs normaux, mais quand même un peu plus gros.
8: Oh, plus ils sont gros, plus je les aime.
6: Bah, l'œuf, j'en ai déjà vu, mais pas en vrai. L'œuf, il est gros comme ça.
3: Il est en effet très gros. Comment est-ce qu'on peut avoir une poêle suffisamment grande pour faire un œuf au plat d'autruche?
6: Tu fabriques soit une grande poêle ou...
7: Non, pas la poêle à frire!
6: Soit... J'essaie de trouver une grande poêle, bah comme ça c'est bien. On a des poêles grandes, mais ça suffit, des poêles comme ça suffit.
5: Ou alors on le fait tout simplement pas cuire, on les laisse vivre.
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1: Aujourd'hui, je vous amène à Montgivray et devant moi, il y a un château. Mais ce château, c'est aussi la mairie de Montgivray. Mais cette mairie, avant, c'était autre chose. À qui appartenait ce château? Vous allez le savoir tout de suite.
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1: Pour vous présenter cette magnifique mairie de Montgivray, je suis avec Annick Dussault, attachée de conservation au patrimoine du pays de Georges Sand. Bonjour Annick.
4: Bonjour.
1: Alors là, on est devant un très beau bâtiment.
4: Oui, là, c'est vraiment un château. Un château qui a été très remanié au 19e siècle, donc avec cette entrée de tourelles, là, qui marque bien la porte. C'était une seigneurie avec un château fort, qui a eu plein de péripéties, puisqu'il a fini par brûler pendant la guerre de Cent Ans, en 1360. Mais tel qu'on le voit là, évidemment, il a été complètement remanié au 19e, parce qu'à ce moment-là, dans les années 1840, c'est le demi-frère de Georges Sand, Hippolyte Chatiron, qui rachète ce château pour y installer sa famille. Donc il était tout près de Nohant. Et puis un peu plus tard, c'est même la fille de Georges Sand, Solange, en 1875, qui décide de s'installer elle aussi, qui souhaite un peu se rapprocher de sa mère et de Nohant. Même si ça ne plaisait pas forcément beaucoup à Georges Sand, mais bon, elle s'installe dans ce château et c'est elle qui fait faire aussi des travaux au fameux architecte d'Auvergne, qui refait notamment toute l'entrée. Voilà, mais c'était la mode de l'époque.
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1: Comment est-ce que ce château s'est devenu la mairie?
4: En fait, en 1956, le château est à vendre et c'est la commune qui s'emporte acquéreur et qui décide d'y installer sa mairie et qui a fait encore des travaux tout récemment.
1: Est-ce qu'on peut dire que c'est l'une des plus belles mairies?
4: Ah, ça, c'est quand même certainement parmi les plus belles de l'Indre, certainement.
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5: Être de mauvaise humeur, ça arrive, mais savoir le dire en breton, c'est pas simple. Eh bien, je vais vous l'apprendre. Et puis, les Botorels, coucou, ça va être votre tour aujourd'hui.
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5: Alors pour les râleurs du matin ou les râleurs de toute la journée, il y en a, on en connaît, ceux qui ne sont jamais satisfaits et aboient au lieu de parler, eh bien, c'est gualimor, le mot à employer. Gualimoret out armintiement. Tu es de mauvaise humeur ce matin. Gualimoret out armintiement. C'est un mot composé donc avec gual en premier qui signifie mauvais, le mal ou le malheur. Employé devant un mot, gual sert à insister sur le côté néfaste, mauvais d'une chose. Par exemple, gualvrudet, c'est une personne de très mauvaise réputation. Donc, gual et immor, gualimor, ça veut dire de mauvaise humeur, de très mauvaise humeur même d'ailleurs. À dire à votre ado, à votre conjoint ou collègue, ou pas en fait, sinon ça va créer la dispute. Mais maintenant, vous saurez dire « Gualimor et des irio », ceci est de mauvaise humeur aujourd'hui, « Gualimor et des irio ». Retenez donc pour aujourd'hui que « gual » signifie « mauvais » en breton, « immor », l'humeur, « gualimor », la mauvaise humeur.
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5: Et maintenant, nos botorels. Nom de famille assez répandu, alors, botorels. Ça sonne fortement breton, ouais? Eh ben non. C'est une version bretonnisée d'un nom de famille qui vient de l'ancien français. Il n'y en a pas beaucoup en breton, mais il y en a quelques-uns, comme celui-là. Botorel, ça vient de Boterel, qui avait perduré dans la langue galaise, en Haute-Bretagne. Un nom attesté au 15e siècle. On le trouve aussi chez nos voisins de Cornouailles britanniques, d'ailleurs. Mais Botorel, Boterel ou encore Botrel, comme Théodore, le célèbre chanteur de la Papolaise, eh bien tous ces noms viennent d'une ancienne forme française, botérel, qui signifie le petit crapaud. Mais alors, c'est pas un petit crapaud. Ça servait surtout de surnom péjoratif, donné à une personne n'ayant pas des traits de visage des plus beaux, ou d'une personne méprisable, pas agréable du tout. Donc, même si ça semble breton, eh bien l'origine, pour le coup, vient de la partie non bretonnante de la Bretagne. Et ça a été mis ensuite à la sauce armoricaine. Langue bretonne par nos anciens. Voilà, quelques mots de plus et des explications sur notre belle langue bretonne. Je vous dis à demain pour d'autres surprises. Canevarhoas.
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3: Je rêvais d'avoir une maison à la campagne. Cette maison, c'est comme si j'y étais née. C'est ma maison de famille.
7: Ma maison s'appelle l'Ostao de la Mar.
8: C'est une maison un peu envoûtante.
9: Eh bien, vous voyez, des livres et trois fenêtres qui me donnent le paysage du pays, comme si c'était trois tableaux.
10: Ils ont vécu ici.
11: Thibaut Gaudry.
12: Ah, je m'appelle Nina Simone.
10: L'histoire de Nina Simone, c'est celle d'une petite fille amoureuse de Jean-Sébastien Bach qui rêvait de devenir la première pianiste concertiste noire américaine. Mais qui grandit dans l'Amérique profonde des années 30 et 40 où la ségrégation raciale est de mise.
13: I put a spell on you. J'ai commencé à étudier le classique à 5 ans.
14: Et vous avez continué, vous avez eu vos diplômes.
13: Et après, j'ai obtenu le doctorat de musique de Amherst University.
10: Élève studieuse, oreille absolue et jeune prodige, elle ne parvient pas à intégrer l'école de musique dont elle rêvait, brisant la carrière à laquelle elle aspirait. Et elle emportera le regret et la douleur toute sa vie.
13: I'm sorry that I didn't become the world's first black classic pianist. Oh yeah, I think I would have been happier. I'm not very happy now. Oh yeah.
10: Finalement, c'est par le jazz qu'elle connaît la gloire. Nina Simone devient aussi l'une des voix de la lutte pour les droits civiques des Noirs. Mais avec une sensibilité à fleur de peau, des douleurs de l'enfance qui ne sont jamais loin, sans compter des troubles bipolaires et des phases de dépression, elle finit par quitter les États-Unis, voyage beaucoup, et c'est naturellement en France qu'elle trouve refuge dans les années 80. Elle, la francophile, qui a connu le succès en reprenant « Ne me quitte pas » de Jacques Brel, et qui a choisi son nom de scène après avoir vu « Casque d'or » avec Simone Signoret.
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16: Pour Nina Simone, comme beaucoup d'artistes noirs de cette époque, la France est un pays très très important, parce qu'on a cette image réelle, à l'époque, d'un pays ouvert. Par exemple, prendre un bus ou un métro à Paris, on prend le métro et le bus avec les Blancs. On n'est pas dans des compartiments séparés. Et la France est une terre d'asile.
10: Elle vit 2 ans à Paris, enregistre quelques chansons et fait quelques concerts, puis en repart, avant de revenir une dizaine d'années plus tard. En 1992, elle s'installe à côté d'Aix-en-Provence, à Bouc-Bel-Air. C'est là qu'un après-midi de juillet 95, excédé par le bruit que font 2 adolescents jouant autour de la piscine de la villa voisine, elle tire un coup de pistolet à grenaille et blesse légèrement l'un d'eux. Elle écopera de 8 mois de prison avec sursis et une obligation de soins. En 1998, elle déménage à quelques kilomètres, à Carry-le-Rouet, où elle s'éteint le 21 avril 2003. Lors de ses funérailles, à l'église de Carry, une sono joue « Ne me quitte pas ». Sa grande amie, la chanteuse Myriam Makeba, est là. Elton John a fait envoyer des roses jaunes, avec un petit mot. « Tu étais la plus grande, et je t'aime ». Sa fille, Lisa, prend la parole, pour rappeler combien Nina aimait la France, et demande de ne pas laisser son souvenir s'éteindre. Son souvenir et sa voix sont toujours là. Elle ne nous a jamais vraiment quittés.

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1: Vous êtes peut-être déjà venu voir vos enfants ou vos petits-enfants jouer à la Guéretoise, cette salle de spectacle qui est à l'espace Fayolle à Guéret. Mais c'était quoi avant ?
2: Hervé Herp, directeur artistique de la Guéretoise de spectacle. Avant, ici, c'était un prêt, il y a très longtemps. Puis après, il y a eu une construction, c'était une MJC avec multiples activités, comme ça se faisait beaucoup dans les années 70-80. Il y avait un ciné-club, il y avait un labo photo qui existe encore dans les caves.
1: Est-ce que vous avez entendu l'époque où c'était une coopérative ?
2: Oui, alors il y a eu cette période, parce que c'est un petit peu ce qui a permis d'inventer aussi la Guéretoise de spectacle. Est une ville qui a presque inventé les coopératives. C'était une coopérative ouvrière, très active, très engagée politiquement. On venait acheter sa farine, on venait acheter des boutons pour faire de la couture. Il y avait plein de choses et c'était quelque chose qui a été très très très important sur la ville de Guéret. Et il en reste encore des traces.
1: C'est quoi l'esprit coopératif ?
2: Plutôt que de passer par un système commerçant, des gens faisaient des achats en gros, ils négociaient des prix, ça rassemblait. C'était très familial et puis dans un but très social. Cette histoire de coopérative de Guéret me trottait dans la tête, mais j'avais pas fait le lien. Et puis un jour, on avait créé un spectacle, Guéret en chanson. Il y avait des réunionnais, il y avait des anciens maçons, des carrières, il y avait des immigrés qui venaient d'arriver ici. Et on a créé un spectacle global avec écriture de chansons. Et on a donné ce spectacle à l'espace André Lejeune devant une salle complète de 600 personnes, quoi. Et à la fin du spectacle, on avait organisé une petite buvette. Et c'était très drôle parce que tout le monde s'est retrouvé, parce qu'il y avait tellement de monde, et bien à servir des boissons, à servir. Et j'avais l'impression d'être une petite usine grouillante et sympathique. J'avais l'impression d'être dans une coopérative. Il y a un ami qui me dit, mais tu devrais appeler ta scène la Guéretoise. Il dit, ça fait un nom de coopérative, la Guéretoise. Je dis, ouais, mais je me demande si c'est pas le nom d'une bière. Rajoute deux spectacles. Et c'est comme ça que la Guéretoise de spectacle est née, suite à cette soirée un petit peu coopérative. C'était en 2006.
1: Maya, comment tu connais la Guéretoise ?
3: Moi, j'y suis allée avec l'école. J'ai vu un spectacle. C'était Chute la pomme. On ne parlait pas. Et en fait, c'était un monsieur. Et ben, il avait une pomme. Et en fait, il faisait comme si c'était un peu son animal de compagnie. Et un jour, quand il dormait, il voulait le manger, mais il se réveillait tout le temps.
1: Tu recommandes cette salle ?
3: Oui, je le recommande très fortement.
1: Aujourd'hui, la Guéretoise de spectacle garde cet esprit de la coopérative, de convivialité et de solidarité.
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4: C'est quoi cet objet, Pierre ?
5: Alors, c'est un appareil, c'est pour tester la force. Ça date des années 50. On serre la poignée, donc ça vous indique votre force.
4: Et qu'est-ce que ça fait dans votre salon de coiffure ici à Frouzens ?
5: Ah bien, c'est les jeunes appréciaient beaucoup là avant de partir à l'école. Là, ils partaient à l'école, ils passaient devant ma boutique et très souvent ils posaient leur cartable, leur sac et ils venaient tester leur force. Et ça leur plaisait beaucoup.
4: Ce qui marque quand on entre dans votre salon, c'est un tout petit salon et surtout il y a que des objets hyper datés.
5: Il y a beaucoup d'objets qui ont appartenu à mon grand-père, donc qui était coiffeur. Mon grand-père était coiffeur, mon père, mon frère, ma sœur.
4: Incroyable.
5: Oui.
4: Ces flacons, par exemple. Alors, parlez-moi de ces flacons.
5: Les flacons appartenaient à mon grand-père à l'époque, donc c'est des flacons, on appelait ça des frictions. Et donc, je me souviens très bien, quand j'étais gamin, il y avait ces frictions là qu'il utilisait tous les jours.
4: On est accueilli quand on entre dans votre salon par des vieux films en noir et blanc. Oui. Je me dirige vers la caisse qui est juste incroyable. Quand date cette caisse ?
5: Ah oui, la caisse appartenait à mon père. Là, d'accord, mais elle est très vieille, vous voyez, si je peux me permettre. Voilà, donc on peut faire.
4: Vous en servez toujours ?
5: Ah oui, je m'en sers un petit peu, oui, comme ça, vous voyez, c'est du papier. Donc comme ça, hop, après, vous voyez,
4: Elle est de quelle époque ?
5: C'est les années 50.
4: Il y a même un agenda de 1954. Quels souvenirs vous gardez de votre enfance quand vous étiez petit et que vous étiez dans le salon de votre grand-père ?
5: Particulièrement donc du père Joseph qui venait se faire raser donc tous les matins. Et donc il parlait en patois avec mon grand-père et je participais. Je savonnais le père Joseph, j'ai beaucoup beaucoup de, j'ai des bons souvenirs, des très bons souvenirs de ça.
4: Alors, il y a un objet que vous avez offert à votre grand-père. Je crois même qu'il l'avait fabriqué.
5: Ah, c'est un petit sac en peau de brebis qu'il m'avait confectionné. Donc, j'y mettais, donc, mon casse-croûte. Vous voyez, puis j'ai metté mes outils, peine, ciseaux, et je l'ai toujours sur moi, je l'ai toujours dans ma boutique et j'y tiens beaucoup.
4: Ouais. Votre grand-père, votre père, ils vous ont vu coiffeur?
5: Ah oui, bien sûr, oui, ils m'ont vu coiffeur, oui, ouais. Et fier de, eh oui. Ouais.
4: Que vous disent les habitants de Frouzens sur votre petit salon qui est juste incroyable? C'est la première fois de ma vie que je vois un salon comme celui-ci.
5: Tous les Frousinois m'appellent Pierre. Et les jeunes m'appellent Pierrot le blaireau. C'est par rapport à mon outil de travail, bien sûr.
4: Voilà. Est-ce qu'il y a un bruit, un son que vous voudriez nous faire écouter, Pierre?
5: Oui, je peux vous dire oui tout de suite. C'est un objet que je me sers tous les jours, pratiquement à chaque client. C'est ma tondeuse manuelle.
4: Bon, on l'entend un petit peu. Merci.
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7: Arnaud Fromage est avec nous chaque matin. C'est l'heure de la nécessaire minute comtoise. Mon cher Arnaud, bonjour.
8: Bonjour.
7: Du côté des radars, il y a des petites surprises. On donne vraiment des drôles de noms aux choses, parfois, chez nous, en Franche-Comté.
8: Oui, et en voici un nouvel exemple. Alors, petite mise en situation, vous êtes en voiture, vous venez de Belfort et vous roulez en direction de la chapelle sous Rougemont. Bref, vous êtes sur la départementale 83, vous passez de nez avant d'arriver à Rop. Là, vous passez devant la mairie, sur l'avenue Charles de Gaulle, il y a Céline Coiffure, mais vous continuez. La petite patte d'oie à la Vermenoncourt, vous restez sur la route principale et vous avancez encore un petit peu. Il y a les jolies maisons typiques là sur le côté et c'est là, dans le virage, qu'il faut freiner tout simplement parce qu'il y a un radar.
7: Bon, bah, pas mal la petite balade là autour de Belfort, je vois pas vraiment. Vous voulez en venir, Arnaud?
8: Eh bien, exactement à cet endroit précis, là, sous le radar, en face de la boîte aux lettres. Parce que ce n'est pas n'importe quel radar. C'est celui qui est surnommé le radar Johnny Hallyday. Mais alors, pourquoi allez-vous me demander maintenant que j'ai réussi à capter votre attention?
7: Eh bien oui, pourquoi le radar de Johnny Hallyday, Arnaud? Oui.
8: Pour comprendre, il faut remonter à février 1970. L'idole des jeunes a donné la veille un concert à Strasbourg et doit se rendre à Besançon. 3000 personnes l'y attendent et il est 18h passé. Dans la DS Palace Citroën, qui roule à fond parce que, bah, années 70, il y a donc Johnny Hallyday et Sylvie Vartan, mais aussi Mickey Jones, le guitariste de Johnny, Jean Ponce, son manager, et Sacha Rulle, son secrétaire. On est en février, il fait nuit, il fait froid, il y a du verglas et ça roule vite, bref, Johnny perd le contrôle de sa voiture. Il glisse et se retrouve dans le fossé. Alors il parvient à reprendre le contrôle de son véhicule, parce que, ne l'oublions pas, Johnny Hallyday est un pilote, mais malheureusement, il y a un bloc de béton qui bloque le fossé et la voiture finit par s'y écraser. À bord, Johnny et son guitariste n'ont rien, mais son secrétaire et son manager sont blessés. Sylvie Vartan, elle, a carrément traversé le pare-brise, elle a le visage en sang. En 1970, la ceinture de sécurité est censée être obligatoire, mais dans les faits, personne ne la met vraiment. Les voisins viennent au secours des blessés, alors au départ, ils avouent ne pas vraiment avoir reconnu Johnny et Sylvie Vartan, parce qu'ils sont sous le choc, et les blessés sont conduits à l'hôpital de Belfort. Johnny s'empare du téléphone d'un riverain pour annoncer qu'il n'y aura pas de concert à Besançon ce soir-là. Sylvie Vartan, elle, s'exile quelques mois à New York dans une clinique de chirurgie esthétique où elle subira des dizaines d'opérations de reconstruction pour effacer les traces de l'accident. Alors voilà pour la petite histoire. Et c'est donc dans ce même virage, toujours à la sortie de Rop et toujours aussi dangereux, qu'a été installé en 2019 un radar, le radar Johnny Hallyday, pour nous rappeler que, star ou pas, il ne faudrait pas oublier de...

0: par Johnny Hallyday. Voilà, on sait désormais où il est grâce à vous, Arnaud Fromage, pour la nécessaire minute comptoise. Vous menez les enquêtes dans tous les sens et vous nous faites revivre avec un superbe podcast La vie incroyable de Paul-Émile Victor, un jurassien qui, pour sa première expérience et sa première expédition, est parti au Groenland. On a entendu le premier épisode jeudi, à partir de 10h. Et le numéro 2 est déjà disponible en ce moment sur l'application ICI. Vous allez véritablement découvrir ce qu'a enduré l'équipe autour de Paul-Émile Victor, une équipée qui a été véritablement sans danger, mais ô combien importante pour l'avancée de la science. Un podcast passionnant avec vous, mon cher Arnaud Fromage. Je vous dis à demain.
1: À demain.
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1: 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Une voix douce mais ancrée, portée par de belles mélodies. Une voix qui explore avec finesse les émotions qui traversent nos vies, les élans, les fragilités, les reconstructions.

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